0: Habituellement, quatrième marque nationale la plus vendue en France. Mais sur le mois de décembre, on a eu la bonne surprise de voir qu'on était passé troisième.
1: Et si au départ, il n'y avait que le bon mayennais, désormais, la marque est une référence en France. Catherine Drezen, présidente de Vaubernier.
2: Aujourd'hui, ce sont 130 collaborateurs qui travaillent. Nous fabriquons une large gamme de fromages et de produits laitiers bon mayennais. Camembert, brie, coulommier, lingot, carré.
1: Ah, mon camembert est prêt. Ça, avec du pain, alors. L'entreprise Vaubernier fait travailler plus de 170 producteurs de lait autour de la fromagerie.
0: On met un point d'orgue à faire que nos fromages soient de qualité. Et puis, on a des consommateurs qui nous sont fidèles.
1: Oui, et d'ailleurs, pas plus fidèles que moi, parce que moi, j'ai le bic 4 couleurs bon mayennais grâce à ça, pardi, au point. Ils existent depuis le début. Vous les échangez pour avoir un cadeau. Et forcément, ça fait un succès fou, comme le souligne Catherine Drezen.
2: Sur l'année 2025, on a à peu près échangé par point ou vendu 45 000 objets à l'effigie de bon mayennais.
1: Et comme le dit Audrey, les objets sont variés.
0: On a quand même une trentaine d'articles qui sont disponibles sur la boutique, donc on y retrouve des tabliers, des torchons, des sacs isothermes. Quand on passe dans différentes maisons, on voit toujours des petits points qui sont dans les petits pots et les gens ont l'habitude de les conserver. Donc je pense que ça se passe de génération en génération.
1: C'est vrai, ça, finalement, tout le monde a une histoire avec le bon mayennais.
0: L'habitude de voir le camembert sur la table le dimanche avec ses grands-parents, et finalement, c'est des choses qu'on reproduit produit aussi avec nos enfants. Et donc pour nous, c'est vraiment une fierté de voir que la marque se transmet.
1: Et même si la recette du camembert, le bon mayennais, n'a jamais changé, la tradition n'empêche pas l'innovation.
0: Donc la finie 1912 au mois de septembre, qui a un peu plus de caractère par rapport à notre camembert historique. Autre exemple, sur le fromage le léger, on a revu le pack là récemment pour pouvoir faire émerger la notion de riche en protéines, qui est aujourd'hui sur le marché un point qui est important, notamment pour les sportifs.
3: Ça y est, j'ai fini mon camembert au four. Bah du coup, je vais courir.
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1: Les petits bonheurs, généralement, ce sont des sourires qui se récoltent tous les jours au hasard des rencontres. Il suffit d'un micro ici, de ne surtout pas prendre de rendez-vous et de ne pas se présenter. Ça marche très bien à Megève, par exemple. Nous sommes donc en Haute-Savoie, sur les hauteurs de Megève, au Mont d'Arbois, pendant que des chevaux sont en train de monter dans une bétaillère.
2: Bonjour.
1: Matin de bonne heure, venez vous occuper des bêtes.
2: C'est ça, on vient les mettre au chaud, ouais.
1: Ah, c'est-à-dire que là, ils quittent la montagne?
2: Ouais, ce coup-ci, ouais, c'est bon. Ce coup-ci, on va les ramener, on va les mettre en pension pour cet hiver, ouais. Ils ont passé tout l'été en montagne, donc ce coup-ci, ça y est. Ils vont aller se mettre au chaud pour l'hiver.
1: Eux, ils font toute la saison,
2: là,
1: ici?
2: Ouais, ceux-là, ils font toute la saison ici. Il y en a qui sont là pour la monte, il y en a qui sont là pour l'attelage, et puis vu que nous, on est élevage, il y en a, ils sont juste là pour grandir.
1: Vous, c'est pas juste un loisir, c'est votre métier?
2: Ouais, moi, c'est mon métier, ouais. Je suis cocher palefrenier. Ouais.
1: Quand vous dites pour l'attelage, c'est les calèches qu'on peut voir à Megève, par exemple?
2: Exactement, c'est ça.
1: Donc, les chevaux, quand ils sont pas attelés, on les voit ici, sur les hauteurs de Megève?
2: Ouais, c'est ça. Nous, on en a à l'Alpette, comme là en face, en haut de la côte 2000. On en a aussi au Mont d'Arbois, là, juste derrière. Et puis, après, au fur et à mesure de la saison, on les fait descendre petit à petit. Puis là, ils atteignent leur point le plus bas sur Megève. Puis après, on les change de département et puis voilà.
1: Donc là, ils montent dans le bus?
2: C'est ça, ouais. Ils montent dans le bus, là, je vais en mettre 4. Là, après, j'ai mon patron qui va arriver, il va prendre le reste. Et puis après, on va prendre un camion et une remorque. Puis on y charge tout dedans, puis lui, il part cet après-midi.
1: Et là, ils partent où, hein, en résidence d'hiver?
2: Ils partent dans l'Allier, ceux-là. Ils partent dans l'Allier. Ils ont des gros champs de plusieurs hectares où c'est qu'ils ont du foin, des abris pour eux, de l'eau à volonté, puis voilà.
1: L'Allier, donc en Auvergne, si je ne m'abuse, il fait pas beaucoup plus chaud qu'ici l'hiver.
2: Non, il fait pas beaucoup plus chaud, mais par contre, ils auront plus d'herbe qu'ici, on va dire. Ils auront moins de neige, ils auront un peu plus de foin, un peu plus d'eau, parce que nous ici, c'est qu'on est tout de suite dans la neige, et puis nous, on n'a pas assez de foin pour tous les nourrir l'hiver, donc on préfère les mettre en pension. C'est beaucoup plus agréable pour eux. Puis pour nous, l'hiver, on a déjà bien assez de boulot comme ça, donc au moins, ils sont un peu tranquilles aussi de leur côté.
1: Alors justement, vous faites quoi l'hiver si vous avez plus de chevaux?
2: Alors c'est pas qu'on en a plus, c'est qu'on en a moins. Toute la partie élevage en fait part tout en pension, et en fait l'hiver nous on fait énormément de calèches sur Megève. On a des grosses calèches qui montent jusqu'à 12 personnes. C'est qu'on fait les fondus en calèche en soirée ou midi, et on fait juste des balades en calèche.
1: Bon, vous, j'imagine que le cheval c'est une passion, on fait pas ce métier là par hasard.
2: Mon grand-père était déjà éleveur de chevaux, là maintenant je bosse chez un ami de mon grand-père. Puis voilà, après on fait ça par passion, de toute façon c'est pas par l'argent qu'on va le faire, hein, comme dans tout métier agricole.
1: Même à Megève?
2: Même à Megève, l'agricole, ça reste l'agricole, à Megève ou pas.
1: Je peux vous demander votre prénom?
2: Moi, c'est Mathieu, moi.
1: Et c'est quoi le dernier petit bonheur de Mathieu, s'il vous plaît?
2: Mon dernier petit bonheur, c'est d'avoir fait un galop sur les crêtes de la côte 2000 en plein été avec le soleil couchant. Et ça, je pense que je m'en souviendrai jusqu'à ma mort.
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3: Sur Dijon, pas de chichi chez Duclos Maillard. On pense vite quartier et vin de Bourgogne. Un amour du terroir partagé par la clientèle. En voici la preuve avec Jeff, client fidèle chez Duclos Maillard.
4: Ça fait un an que je vais régulièrement ici. J'ai aménagé dans le quartier déjà. Et puis c'est vrai qu'ici, on est bien accueillis. Et on trouve des vins à des prix corrects, notamment parce qu'ils mettent quand même plus l'accent sur le produit que sur le marketing pour la boutique, par exemple. Moi et ma compagne, on est amateurs de vins. Et puis ici, on achète essentiellement des vins de Bourgogne.
3: Qu'est-ce que vous avez bu récemment ici qui vous a bien plu, qui vous avait été conseillé alors?
5: Le Bourgogne Chardonnay bio.
3: Oui.
5: Voilà, le château de Chemilly, ouais.
3: Qu'est-ce qui vous a plu dans ce vin?
4: Il est vraiment bien rond, puis il se rapproche d'un vin de très grande qualité de vin blanc de Bourgogne, quoi. Et puis il est à 25 euros.
3: Ah oui, effectivement.
4: Oui.
3: Bonjour messieurs, dames.
6: C'est pas mal, c'est assez élégant. Pour les fêtes, ça irait bien avec tout ce qui est viande blanche et tout, puis le chapeau. Mais il y a aussi le Montcli. J'aime bien le Montcli rouge 2022.
7: Alors, c'est dans les 25 euros.
4: Je peux vous... Moi, je pense que je vais faire un mix toi,
7: ouais,
4: de quelques années bouteilles que vous avez évoquées.
7: Donc,
4: le Côte de Nuit Village,
7: deux comme ça,
4: deux Chaurelles-les-Bonnes et,
7: ouais,
4: et deux Montcli rouge 2022, s'il vous plaît.
7: Le Chauray, faudra bien le placer parce que c'est un 2023 et les deux autres, c'est des 2022. Donc le Chauray, vous le mettrez avant ces deux vins-là.
4: Ah oui.
7: Il faut savoir aussi les placer parce que si on met les vins trop prononcés, devant les vins qui sont un petit peu plus légers et qui ouvrent le tiroir, la bouche, quoi. Et ben les autres, on peut pas les savourer.
3: S'ouvrir le tiroir, ça c'est vrai que j'avais jamais entendu. Hein. Et c'est l'expression qui sent le terroir à la cave du Clos Maillard Hutsenhove à Dijon.
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8: On prend de la hauteur aujourd'hui à Montarcher, un village qui cumule plusieurs particularités. D'abord, c'est le plus haut village de la Loire, à 1160 mètres d'altitude. C'est une des plus petites communes du département, en superficie aussi. Et puis le lieu où a été produit une archive presque unique en France. Pour nous en parler, j'accueille aujourd'hui Sarah Duris. Bonjour Sarah.
9: Bonjour Eddy.
8: Guide conférencière à l'Office du Tourisme Loire-Forêt. Quelle est l'histoire de ce document si rare et ancien ?
9: Il s'agit d'un registre d'état civil. Il recense les naissances, les mariages et les décès sur la commune de Montarcher. Mais ce qui fait qu'il est tout à fait exceptionnel, c'est la date à laquelle ce registre débute, 1468, soit la fin de la période médiévale.
8: Est-ce que cela veut dire qu'il n'y avait pas de registre d'état civil avant ?
9: Non. L'obligation de produire un document comme celui-ci est ordonnée par l'État au XVIe siècle. Et cette ordonnance n'est pas toujours bien respectée par les paroissiens. Ici, la population est recensée avec 70 ans d'avance.
8: Est-ce qu'on connaît l'auteur de cette archive ?
9: Oui, c'est le prêtre de Montarcher, nommé Claude Ferrier, qui a tenu le registre pendant 49 ans. On y lit les noms, les dates et même les métiers des anciens archimontois, mais aussi la météo.
8: Ah, ça m'intéresse. Est-ce que les conditions climatiques de l'époque étaient bonnes ?
9: Alors, c'est difficile à dire parce que ce sont principalement les mauvaises années qui sont inscrites. On lit des sécheresses, des tempêtes et même un tremblement de terre. En 1543, suite à une invasion de chenilles ayant entraîné une famine, l'évêque du Puy prend une mesure exceptionnelle, excommunier les fameux insectes. On vous laisse juge de l'efficacité de cette mesure. Il évoque aussi les épisodes de peste.
8: Des documents qui renferment de drôles de surprises. Où est-il conservé aujourd'hui ce fameux document ?
9: Il est gardé précieusement aux archives départementales à Saint-Étienne. Il a longtemps été le plus ancien registre d'état civil de France et donc a été présenté lors d'une exposition universelle à Paris. Aujourd'hui, c'est le deuxième plus ancien de l'Hexagone, mais c'est le mieux conservé des deux.
8: Un véritable trésor qui témoigne de la vie des habitants de Montarcher. D'autres histoires et légendes sont à découvrir sur place, notamment lors des visites guidées menées par les guides de l'Office du Tourisme Loire-Forêt. Merci Sarah Duris.
9: Merci.
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1: Quand il y a des prédateurs, bah, mais sa tête dans sable, au moins ils disent que c'est un pot avec des roses qui dépassent.
2: Pourquoi l'autruche met de temps en temps sa tête dans le sable?
3: Pour peut-être manger les bêtes dans le sable.
4: Pour manger ce qui est dans le sable, pour tout simplement voir ce qu'il y a dans le sable.
1: Pour dormir.
2: Si elle veut voir ce qu'il y a dans le sable et qu'elle met sa tête dans le sable, elle voit plus rien.
4: Bah, peut-être qu'elle résiste au sable.
2: Ou alors elle a une frontale.
4: Je pense pas.
5: C'est peut-être pour manger ce qu'il y a dans le sable, mais plus profondément avec sa bouche.
1: Quand il y a des prédateurs, bah, met sa tête dans le sable. Au moins, ils disent que c'est un pot avec des roses qui dépassent.
6: Oh, les jolies fleurs!
5: Comme ça, elle voit pas ce qui se passe autour et elle a plus peur.
2: Qu'est-ce que vous faites si quelqu'un vous court après?
5: Courir. Dire à quelqu'un qu'on a besoin d'aide.
2: Tu vas pas mettre ta tête dans le sable?
5: Bah non, sinon il peut nous attraper facilement.
1: Ou alors sinon on lui met un coup de poing dans la figure, au moins bah, c'est lui qui a la tête dans le sable et nous on s'en va.
2: Mais pour l'autruche alors elle?
4: Pour l'autruche c'est facile, elle court plus vite que nous.
2: Et vous savez comment on fait des petits autruches?
5: Une fois qu'ils sont dans l'œuf, bah, ils cassent la coquille et ils sortent.
2: Donc c'est avec des œufs?
5: Bah oui.
2: Vous avez déjà vu un œuf d'autruche?
4: J'ai cru en voir un en vidéo, mais non. Les, comme les œufs, les œufs normaux, mais quand même un peu plus gros.
7: Oh, plus ils sont gros, plus les œufs.
5: Bah, l'œuf, j'en ai déjà vu, mais pas en vrai. L'œuf, il est gros comme ça.
2: Il est en effet très gros. Comment est-ce qu'on peut avoir une poêle suffisamment grande pour faire un œuf au plat d'autruche?
5: Tu fabriques soit une grande poêle ou...
6: Non, pas la poêle à frire!
5: Soit... T'essayes de trouver une grande poêle, bah, comme ça, c'est bien. On a des poêles grandes, mais ça suffit des... Une poêle comme ça, ça suffit.
4: Ou alors, on le fait tout simplement pas cuire, on les laisse vivre.
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8: Bonjour, je m'appelle Jean, je suis né en 1935. J'ai fait du vélo depuis très jeune. J'ai côtoyé après des gens de qualité et j'ai eu la chance de participer à beaucoup d'épreuves et d'en tirer de grands souvenirs et des profits.
9: Bonjour Jean. Alors c'est pas exagéré hein, de dire que vous êtes un mordu, un grand passionné de vélo et de cyclisme. Ça se voit quand on regarde vos albums photos chez vous, vos nombreux trophées. Et ça se voit un peu dans vos yeux aussi quand on parle de vélo, ça vous émeut?
8: C'est vrai qu'à vélo j'ai été heureux. Ah oui, j'étais mordu. Et alors dans mes rêves, je rêvais que le Tour de France passait dans le coin, que je me planquais derrière une haie et que je m'emmanchais dans le peloton. Je roulais comme les autres sans fatigue. Et ça, c'était un rêve qui m'est resté longtemps. Et j'ai même rêvé une nuit, il n'y a pas si longtemps, que sur le guidon, j'avais mis mon nom.
9: Jean, vous-même, vous avez participé à certaines courses, notamment le Paris-Brest-Paris.
8: Ah, Paris-Brest-Paris avait existé la première fois en 1891. Et c'est Charles Théron qui avait gagné. Il avait eu un peu de chance parce qu'il avait déjà un frère qui avait une voiture. Et il avait bénéficié de ravitaillement, d'assistance. Et à un moment, il a voulu abandonner. Et son frère a sorti un pétard. Il a dit, si tu t'arrêtes, je te tue. C'était sympa au possible. Il n'y a pas de dérailleur, il n'y a pas de frein, il y a un pignon fixe. Et puis tu pédales. T'en chies comme un russe au Congo. Alors c'est quand même assez baroque. Moi, après, j'ai fait Paris-Brest-Paris en 1991, 100 ans après Charles Théron. Je suis quelquefois un peu farfelu. J'ai eu beaucoup de plaisir à faire Paris-Brest-Paris parce que je l'ai fini pas abîmé.
9: Qui sont les cyclistes qui vous ont marqué?
8: Bernard Hinault. J'ai adoré ce garçon. Et puis, à un moment, on a familiarisé. Je me suis occupé, entre autres, de lui et de son vélo. Il était attaché à ce que je faisais. Et je savais que pour un contre-la-montre, fallait lui mettre de la guidoline neuve. Le chatterton des guidons. Je l'ai accompagné au championnat du monde. Et il était champion du monde. À Salange. Et là, les larmes sont sorties. Et on s'est embrassés. Et après, j'en ai eu un autre. Luc Leblanc. Luc Leblanc était champion du monde. Luc Leblanc était maillot jaune du Tour. Luc Leblanc a eu le malheur de perdre un frère lors d'une soirée de 14 juillet à Nieul en Haute-Vienne. Un gars bourré rentre dans la foule, tue le frère à Luc et casse une jambe à Luc. Ça n'a pas empêché Luc d'être champion du monde. Enfin, pour moi, c'est grandiose. Et il y a 2 ans, le Tour de France passe à La Roche et Luc Leblanc conduit une voiture. Tout le monde pose des questions, tout ça. Et je dis à Luc Leblanc, comment va ta sœur? Les gens me prennent pour un timbré, quoi. Ah, ils me disent, elle va bien, elle habite à Toulouse, elle fait telle et telle chose. Ces périodes-là, pour moi, sont formidables.
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10: C'est la Camille Minute, votre chronique de la joie et de la bonne humeur. Aujourd'hui, on va parler des red flags. Alors, c'est quoi un red flag ? Un red flag, c'est littéralement un drapeau rouge. Dans la vraie vie, ça veut dire attention, danger. Fuis, cours, ne réponds pas à ce message. Le red flag, c'est le petit signal que ton cerveau voit, mais que ton cœur ignore, en disant « Non mais ça va, je gère, on va gérer ». Le red flag, c'est pas encore une catastrophe, c'est l'annonce de la catastrophe. C'est le teaser du film d'horreur. Il dit « Je suis pas jaloux ». Par exemple, si le mec il dit « Je suis pas jaloux », mais il connaît l'heure de ta dernière connexion avant tout le monde, il est jaloux. Okay ? Si elle te dit « Ah mais moi je suis très cool », mais qu'elle fouille dans ton téléphone, même quand il est éteint, elle est pas cool. Un red flag, c'est pas un défaut, c'est un avant-goût du problème. C'est quand quelqu'un te dit « Ah, moi, je suis comme ça », et que toi, au lieu de partir, tu réponds « Ah, bah, parfait. » Non, fuis, cours. Bref, les red flags, c'est simple. Si tu te dis « Ça va sûrement passer », eh ben, ça passera pas. Voilà, c'est aussi simple que ça. Alors maintenant, ce que je vais faire, c'est que je vais vous lister, parce que l'être humain va toujours trop loin, des red flags vraiment exagérés, des red flags qu'on voit sur les réseaux sociaux qui sont vraiment... Ça va beaucoup trop loin. Une fois, j'ai vu une vidéo, il y a une nana, elle a sorti. « Moi, j'ai un red flag. Mon red flag, c'est les mecs qui tiennent la barre du métro dans le métro. » Donc maintenant, en fait, faut choisir entre tomber par terre ou être célibataire. Il y a un mec, il a dit, une fille qui finit son assiette, c'est un red flag. Frérot, elle a juste faim. Hein. C'est pas toxique, c'est la dalle, ça s'appelle. Après, il y a des red flags. Et quelqu'un dit, ouais, moi, un red flag, c'est quelqu'un qui met son réveil à 6h du matin, même le week-end. Excuse-le d'être pauvre, hein, il veut bosser, ce monsieur-là. Il y a quelqu'un qui a dit, voilà, moi, mon red flag, une personne qui aime l'eau plate. Donc en fait, si t'aimes pas les bulles, t'es toxique, quoi, t'es dangereux. J'ai vu aussi, mon red flag, c'est quelqu'un qui répond trop vite aux messages ou trop lentement. Le bon timing, c'est jamais bon, quoi. Il y a un mec, il a dit, moi, mon red flag, c'est une fille qui dit, on verra. C'est pas un red flag, ça. C'est une promesse honnête. Et j'espère qu'elle le verra pas, le mec. Hein. À ce rythme-là, respirer va devenir un red flag. Bientôt, il aspire par le nez, c'est un red flag. Les gens, ils veulent plus une relation, ils veulent un CV sans défaut. Et même là, ils trouvent un red flag dans la photo. Avant, on cherchait l'amour. Maintenant, on cherche la faute. C'est bien ça, le problème.
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1: Pierre Nus s'installe pour les astuces de sa mamama. Bonjour Pierre.
2: Guten Morgen, Yvonne. Salut Bissam.
1: Info pour celles et ceux qui viennent de découvrir peut-être une rayure sur un de leurs meubles.
2: Hop là, je vais d'en passer. Oui, ça arrive, hein. Une dent de chien, une griffe de chat, un jouet de bébé. Les roues des camions en plastique, ça laisse des traces des fois. Bon, un petit choc, ça peut parfois abîmer vos meubles préférés, mais ma maman m'a rassuré. Elle m'a dit d'acheter des noix. Alors c'est pas parce que je porte le même patronyme que j'en fais la promotion, mais le cerneau de noix est riche en huile et graisse naturelle. Mais c'est l'intérieur de la noix, car n'y allez pas avec la coquille pour frotter sur le meuble, ça va empirer les choses. Vous frottez le cerneau directement sur la rayure en allant dans le sens du grain du bois. Bon, faut un peu frotter, hein.
3: Vous frottez longtemps. Un petit peu quand même.
2: Voilà. Faut que l'huile sorte. Et il faut laisser agir l'huile pendant environ 5 à 10 minutes pour qu'elle pénètre le bois. L'huile libérée va dans la rayure. Ça aide à nourrir le bois sec qui est exposé par la rayure. Et surtout, les pigments naturels de la noix vont aider à teindre la rayure. Et ça va mieux correspondre à la couleur du bois qui l'environne. Ça la rend beaucoup moins visible, cette rayure. Ensuite, vous laissez agir, vous essuyez l'excès d'huile avec un chiffon doux et propre, n'y allez pas avec le côté vert de l'éponge, Gal, et vous lustrez légèrement la zone. Alors ça fonctionne beaucoup mieux sur les rayures peu profondes et sur les bois dont la couleur est proche de celle du cerneau de noix, donc un brun assez clair. Les meubles verts ou rouges, vous oubliez.
1: Oui, bah,
2: merci ma maman. Oui.
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4: Grégory Amen est le coordinateur de l'association Pas Assez qui gère le café associatif La Chaouée à Metz. Bonjour Grégory.
5: Bonjour.
4: La Chaouée n'est pas un café comme les autres. Comment définiriez-vous ce lieu à quelqu'un qui n'y est jamais allé ?
5: On évite de parler de café, mais moi j'aime bien l'appeler la maison citoyenne et culturelle, la MCC, la Chaouée, parce qu'il y a ce côté maison accueillante, se sent chez soi, pour rappeler le côté citoyen, culturel et solidaire, bien sûr.
4: Pourquoi ces espaces alternatifs, associatifs et culturels sont si importants dans une ville comme Metz ?
5: Ils sont très importants pour moi un peu partout. Hein. Il en faudrait dans les villages un peu partout pour conserver le lien entre tout le monde, parce que on voit bien qu'on a besoin d'être ensemble, de se parler, confronter nos idées, puis de rompre avec la solitude. Hein. Ça c'est un mal contre lequel il faut absolument lutter.
4: Vous sentez qu'il y a de plus en plus de gens qui sont seuls et qui ont besoin justement de ce lieu sociétal.
5: Nous, on le sent à la Chaouée, on accueille quand même pas mal de gens qui cherchent des contacts quand quelqu'un vient d'arriver à Metz, quand il demande un peu autour de lui, un jeune ou moins jeune, on lui dit va faire un tour à la Chaouée, tu vas vite rencontrer des gens, et c'est vrai, ça fonctionne bien. Pour ça, c'est réussi. Après 16 ans d'ouverture, 2010, cet aspect-là fonctionne très bien.
4: La fermeture administrative de la Chaouée a été un coup dur. Comment vous avez vécu cette période ?
5: Bon, c'était une période un peu de remise en question, hein, où ça permet de faire le bilan sur des façons de fonctionner, sur les activités qu'on met en place, etc. Puis de se projeter, voilà, de s'imaginer, se renouveler, puisqu'on est obligé de faire évoluer nos activités. Hein. Malheureusement, on ne peut plus utiliser les locaux comme on les utilisait avant. On faisait beaucoup de concerts, voilà, donc il y aura encore de la musique. On va accentuer les rendez-vous citoyens, justement, pour être ensemble, se parler, confronter nos idées, présenter les associations qui nous tiennent à cœur, qui ont besoin d'aide aussi.
4: Vous êtes père d'une petite fille, Grégory. Vous avez envie de lui transmettre ces valeurs de solidarité. De quelle manière vous lui transmettez ?
5: Alors, ma fille est grande, et puis j'ai une autre fille, voilà, qui est un peu plus petite. Alors, ces valeurs, c'est des temps qu'on passe ensemble, mais c'est vrai que pour moi, les enfants, c'est ce qu'il y a le plus important. C'est mon métier à la base, animateur, formateur, BAFA, c'est mon truc de transmettre, parce que ce sont les générations futures qui feront le monde de demain. Donc c'est en assistant des événements culturels, c'est en allant voir des concerts, des expos, en faisant des ateliers, en allant voir le monde, en se confrontant aux autres. Pour moi, on s'épanouit et on s'ouvre aux autres.
4: Merci beaucoup Grégory Amen. J'espère que vous allez retrouver un mode de fonctionnement à l'équilibre dans les prochaines semaines.
5: Merci, au revoir.
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1: Circuit court aujourd'hui à Mours-Saint-Eusèbe dans la Drôme des Collines avec Emma Boissieu.
2: On a une boutique à Mours-Saint-Eusèbe et on a notre exploitation agricole qui est au Balme à Romans. Ça fait 5 générations qu'on est trufficulteur, donc producteur de truffes noires en Drôme des Collines. Et j'appartiens moi-même à la 5e génération. La truffe, c'est vraiment le point central et on a développé plusieurs activités autour. Aujourd'hui, on a 3 branches d'activité. Donc, une première branche qui est autour de simplement de la production de truffes. On fait également de l'agrotourisme, c'est-à-dire qu'on reçoit tous les week-ends des particuliers sur notre exploitation. On leur fait découvrir notre univers et à l'issue de cette phase de découverte, on propose un repas truffé de l'entrée au dessert dans notre ferme auberge. Et la troisième branche d'activité, c'est un petit peu original. On a créé une gamme de produits cosmétiques à base de truffes. Et ça nous permet finalement de valoriser le produit autrement et d'avoir des produits à vendre toute l'année, puisqu'il faut savoir que la truffe noire d'hiver est un produit qu'on récolte de mi-novembre à mi-mars.
1: Et c'est donc la truffe d'été qui prendra ensuite le relais. Mais l'idée ici, dans la maison Boissieu, c'est aussi de nous faire profiter toute l'année de la truffe noire de la Drôme des Collines grâce à une très belle gamme de produits dérivés.
2: Par exemple, des fromages truffés, beurre truffé. On fait également du pâté de porc à la truffe. On a de la truffe en semi-conserve. On a également des quenelles de volaille truffées, boudin à la truffe, une gamme de croque-monsieur truffé, le rhum à la truffe. Et en partie sucrée, on propose des fondants à la châtaigne truffée. On avait à cœur de travailler uniquement avec des producteurs locaux puisque c'est une démarche qui est importante pour nous et on a la chance en local d'avoir de super acteurs. Donc on essaie d'unir nos forces pour proposer des produits 100% locaux.
1: Et c'est aussi le cas pour les truffes puisque la maison Boissieu travaille avec un certain nombre de producteurs de la Drôme des Collines.
2: Oui, tout à fait, on y tient. D'ici quelques années, on sera la plus grosse zone trufficole de France. Sur le Nord Drôme, il y a 500 producteurs référencés. Donc, on a la chance ici d'avoir des terrains qui sont très sableux, ce qui nous permet d'avoir des truffes qui sont jolies visuellement, qui sont rondes et qui ne sont pas gênées par des obstacles au moment du développement. Donc, on a de très jolis produits autant visuellement qu'au niveau gustatif. Et l'idée, c'était de permettre aux particuliers ou même aux professionnels qui souhaitent se procurer de la truffe une vraie boutique physique, parce que c'est vrai qu'aujourd'hui, c'est compliqué si on ne connaît pas un petit producteur de pouvoir trouver de la truffe et de s'en procurer.
1: Et donc, autre particularité de cette maison Boissieu, c'est sa gamme de cosmétiques à la truffe. Des tubers mélanosporum, issus des truffières du domaine familial, qui a reçu en 2011 la certification agriculture biologique. Des cosmétruffes mis au point après plusieurs années d'études.
2: C'est un projet qui s'est étalé sur 3 ans. Il y a eu une première phase de recherche pour étudier les potentiels bienfaits de la truffe pour la peau. Et il se trouve qu'à l'issue de cette phase de recherche, on a eu des résultats positifs, puisqu'il faut savoir que la truffe a des propriétés intéressantes dans le domaine de l'anti-âge, qu'il y a des acides aminés qui stimulent la production de collagène. Donc le collagène permet de régénérer les cellules de la peau et c'est également efficace pour prévenir et protéger de tout ce qui est taches pigmentaires. Donc en partant de là, on a travaillé avec des laboratoires cosmétiques sur la formulation des produits, puisque c'était quand même un vrai défi d'inclure la truffe dans des produits cosmétiques et d'arriver à la conserver notamment. Et donc aujourd'hui, ça nous amène à avoir une gamme de 3 produits. On a un soin jour, un soin nuit et un soin pour homme.
1: Et pour les découvrir, rendez-vous avec Emma, sa mère, son père et son frère à Mours-Saint-Eusèbe. La maison Boissieu est ouverte du lundi au samedi de 9h à midi et de 14h à 19h et le dimanche matin de 9h à midi. Des infos à retrouver comme d'habitude sur ici.fr Drôme Ardèche, rubrique Circuit court.
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3: Bonjour à toutes et tous, bienvenue dans Affaires classées, le podcast. Nous sommes en janvier 1879. Le sympathique garde champêtre du village de Laguinge, en Haute-Soule, est poignardé de 5 coups de couteau dans une auberge. Les gendarmes arrivent et son meurtrier a disparu.
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3: Les bohémiens. ces individus migrant en groupe d'un village à l'autre ont longtemps alimenté les conversations, les polémiques, les peurs au Pays Basque et au-delà. Les historiens situent leur arrivée dans le coin en l'an 1602. C'est le seigneur d'Urtubi à Urugne et le vicomte d'Etchaus à Baïgorry qui accueillirent en nombre ces descendants du peuple tzigane ou rome venus de Bohême grâce au sauf-conduit que le roi de cette contrée d'Europe centrale délivrait. Nombre d'entre eux vont finir par s'implanter en Soule ainsi que dans les pays de Cise et de Mix. Vivant à l'écart des villages, ils offraient leurs services aux villageois, bien contents de leur donner du travail contre très peu d'argent. Selon les saisons, ils étaient employés chez les paysans. D'autres œuvraient comme vanniers, empailleurs de chaises ou tondeurs de mulets. Leurs épouses fabriquaient des chapeaux, de la vannerie aussi. Elles ne tardèrent pas à susciter la curiosité, voire la peur, lorsqu'elle disait disposer de pouvoirs magiques, de remèdes naturels ou jurant prédire l'avenir en lisant dans les lignes de la main. Frappant à la porte des fermes, on les disait mendiants, voire chapardeurs. Dans les gendarmeries du secteur, les plaintes des villageois affluaient pour vol d'animaux, de victuailles ou de linge. Leur présence finit par agacer le préfet palois qui décide de lancer en 1802 une gigantesque rafle. 475 bohémiens sont arrêtés et jetés en prison dans l'attente de les expédier outre-Atlantique en Louisiane. Mais le projet du préfet tourne court et la plupart des rescapés de la rafle reviendra vivre au Pays Basque où ils désigneront leur propre roi.
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3: Il se nomme Pierre Aguerre. Il vit en Haute-Soule, dans le petit village de Laguinge, et partage son existence avec une femme, encore jeune, qu'il dit être son épouse, même si les registres d'état civil du secteur ne trouvent nulle trace de leur mariage. Chez les bohémiens, point n'est besoin de s'ennuyer avec les formalités. On est libre depuis des lustres, et la loi que l'on reconnaît, d'abord, est celle des traditions. La modeste masure qui lui sert de quartier général, à Laguinge, ne l'empêche toutefois pas de faire de fréquentes excursions ailleurs. Pour tondre les mulets, officiellement, comme il le clame à ceux qui l'approchent, et peut-être aussi pour tondre les bourses et les biens des paysans du secteur. Combien de fois, en effet, son premier voisin n'a-t-il pas déploré des vols d'objets agricoles ou d'animaux dans sa propre ferme ? Le dit voisin aurait bien aimé récupérer ses biens en signalant ses méfaits aux gendarmes de Tardets. Mais Aguerre traîne une sale réputation. Maintes fois condamné pour vol, violence, il pourrait bien se venger. Aguerre sait cultiver ses relations et, pour asseoir son autorité, il va lier amitié avec un homme influent au village. Le garde champêtre, un certain monsieur Iriard. Le brave fonctionnaire est au courant de tous les potins du village. Son goût immodéré pour la bouteille fait de lui un informateur facile, de premier choix. Ce 9 janvier 1879, Aguerre accoste le garde champêtre. Il l'invite sans peine à boire ensemble dans le premier

0: l'école alimente surabondamment les paroles. Ce soir de janvier, la nuit tombe tôt et la conversation s'éternise. Ivre à l'excès, Iriard dévoile toutes sortes de fâcheux secrets sur tel ou tel habitant du village. Ses amis, tout aussi ivres, en rajoutent. Soudain, Iriard explose de colère. Il menace ses acolytes de comptoir en ces termes.
1: « Pour un peu, je vous battrai comme on taille le lin !»
0: À peine a-t-il fini sa phrase que Pierre Aguerre, le roi des bohémiens, se retourne. Il lui assène 4, voire 5 coups de couteau en hurlant « Puisque tu le veux, c'est comme ça !» Celui qu'on surnomme le roi des bohémiens prend, sans attendre, la poudre d'escampette, sans doute en direction de son domicile. Dans le troquet, c'est la panique absolue. Le pauvre garde-champêtre hurle de tous ses poumons. Il scande des mots de peur, conscient sans doute qu'il vit ses derniers instants. Quelques secondes suffiront pour qu'il s'effondre, baignant dans son sang. On accourt des maisons voisines, le médecin de Tardets arrive peu après, mais il est trop tard. Le malheureux Iriard accuse plusieurs plaies profondes. L'une d'elles a perforé l'abdomen, causant la libération d'une partie de ses intestins. Les gendarmes rappliquent à cheval. Avant d'expirer, Iriard réussit malgré tout à leur balbutier quelques mots, dont le nom de son meurtrier. On se lance aussitôt à la recherche d'Aguerre. Voyant de la lumière à l'intérieur de sa ferme, les gendarmes l'encerclent avec prudence. Qui sait si le roi des bohémiens n'a pas encore quelques armes qu'il pourrait utiliser pour s'enfuir.
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0: Malin, Aguerre s'éclipse par la porte arrière de la demeure. Il marche à pas de loup avant de se blottir dans les broussailles, espérant tromper la vigilance des gendarmes et s'évanouir dans la nature, afin peut-être de se planquer plus tard en Espagne. Hélas, le bruit de ses pas sur les feuilles desséchées va le trahir. On le saisit avant de le coucher au sol, sous la menace d'un fusil. Les gendarmes imaginaient qu'une telle posture lui ôterait toute envie de résistance. Que nenni ! La perspective de sombres lendemains réveille son audace. Aguerre tente les plus violents efforts pour se soustraire à ses gardiens, usant de coups, de nouveaux coups de poing à dessein. Mais la vaillance des gendarmes aura raison de lui. Le voilà maintenant conduit à Tardets, où son interrogatoire commence. Et la première question qui se pose, pourquoi a-t-il tué Iriard ? Le roi des bohémiens aurait fort bien pu être en proie à des remords, formuler des regrets au besoin. Pas un instant. Il livre une fable ingénieuse à ses yeux. À l'écouter, le garde champêtre l'a d'abord frappé avec un bâton, jeté à terre et menacé de mort. C'est pour se défendre et seulement pour cela qu'il s'est emparé d'un couteau qu'il range habituellement dans sa poche. Il avoue donc son forfait, sans hésitation, mais entendez-le bien, son seul regret est de ne pas lui avoir tranché la gorge. Iriard l'avait saisi au bras et serré si fortement qu'il n'avait pas le choix, dit-il. Hélas, pour Aguerre, cette jolie fable ne convainc personne. Les piliers de comptoir présents le soir des faits démentent formellement son récit. Et le médecin venu l'examiner ne trouve sur son corps aucune trace de plaie, de contusion ou d'ecchymose. Conclusion, Aguerre ment.
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0: Le procès du roi des bohémiens s'ouvre à Pau le 21 février 1879. Une foule nombreuse a fait le voyage pour l'occasion. Des congénères venus du Pays Basque, des amis et aussi des proches du malheureux garde-champêtre que chacun appréciait en Haute-Soule. Le procès d'un bohémien n'a rien d'une première à la cour d'assises des Basses-Pyrénées, mais cette fois, on juge l'autoproclamé roi des bohémiens. Âgé de 58 ans, il a le teint cuivré, l'air astucieux et même féroce selon

0: l'un des journalistes parisiens présents au procès. Les préjugés contre les bohémiens ne manquent pas. Le président de la cour, par exemple, M. de Lagerie, pose en préambule, je cite, « qu'au milieu de la race noble et loyale des Basques vit la race maudite et dangereuse des bohémiens. Aguerre, selon les témoins, aurait été proclamé roi des siens à cause de ses innombrables méfaits. » Il était si redouté en Soule que même le maire du village de Laguinge en avait peur. L'élu lui délivrait son certificat de bonne vie et de bonnes mœurs, non parce qu'Aguerre était vertueux, mais pour qu'il aille migrer ailleurs. Le procès vire au mauvais spectacle. Tantôt calme, Aguerre justifie sa royauté bohémienne et tente de lui donner quelque chose d'imposant. Tantôt en colère, il se dresse sur son banc. Saisissant la rampe des deux mains, il insulte, il menace les témoins qu'il dit être des suppôts du diable. Ses regards menaçants n'épargnent personne, pas même son avocat. Aucune émotion n'affecte son visage quand on lui présente les vêtements ensanglantés du défunt. Avec un tel client, qui ne rêve que de représailles et de vengeance, la cour d'assises n'aura aucun état d'âme à envoyer le roi des bohémiens au bagne, à perpétuité.
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0: Le roi des bohémiens, c'était ce nouvel épisode en podcast. Merci de l'avoir écouté. Dans un prochain rendez-vous, je vous emmènerai en 2018 du côté de Pau avec une intervention policière qui va faire couler beaucoup d'encre.

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2: Salut à toutes, salut à tous et bienvenue dans Décibel. Ravie de vous retrouver. Voilà, après les meilleurs moments de l'émission la semaine dernière, eh bien, ce soir, on repart avec Pic Floyoli. Vous l'avez compris, avec également ce petit blind test où leur album sera à gagner. Et puis, un grand coup de cœur, une découverte qui nous vient de Belgique, de Bruxelles, très exactement. Elle s'appelle ML et elle vient de sortir son premier album qui s'appelle Tout Bas. Vous la découvrirez tout à l'heure, bienvenue dans Décibel. Pic Flo et Oli, c'est un premier album il y a 10 ans, mais des titres et des rêves depuis bien plus longtemps. Des tubes, comme on en entend rarement.

0: stress et bourrifant. 1 million d'albums vendus, 9 millions d'abonnés sur les réseaux, 3 milliards de streams, 3 victoires de la musique et des concerts archi complets dans les plus grandes salles de France et les stades. Mais alors, est-ce que réaliser ses rêves d'enfant avec tant de succès, c'est l'autoroute du bonheur? C'est l'une des nombreuses questions qui se posent. Big Flo et Oli dans leur nouvel album Karma qui vient de sortir, et c'est Oli qui vient nous en parler ce soir dans Décibels. Salut Oli.
1: Salut, super intro. Ça fait toujours plaisir de te voir, tu sais. Je suis obligé de dire à chaque fois, Émilie, que t'es une des premières qui nous a interviewé. Voilà, comme ça c'est dit, j'ai dit mon petit bisou, ma petite blague du début et c'est fait.
0: Merci. Mais non, mais moi, si tu dis que ça te fait plaisir de me voir, imagine-moi à la place où je suis, de voir l'évolution du groupe Big Flo et Oli, mais aussi votre évolution personnelle à toi et à ton frère. Tu viens d'avoir 30 ans là.
1: Ça y est, j'ai passé le cap du 3. Du 3, tu sais, quand tu remplis sur les papiers, tu mets 3, ça fait drôle.
0: Tu changes de case, quoi. Ouais. C'est un truc de fou. Alors, beaucoup de gens ont l'habitude de vous voir ensemble, Big Flo et Oli. Ce soir, Oli, t'es tout seul. Alors, je vais pas te faire comme dans la chanson « Il est où ton frère ?» Mais qu'est-ce que ça dit de votre duo que, justement, sur cet album-là, sur Karma, il y a eu quelques promos que vous avez fait l'un sans l'autre. Moi, j'ai l'impression que c'est très positif, mais dis-moi ce que t'en penses.
1: Ben, moi aussi, je crois que c'est positif. Écoute, ça dit qu'il y a un côté un peu plus libre et un peu plus assumé. Peut-être que parfois, on se permettait pas ces petites parenthèses solo.
0: Ouais.
1: Et ça dit aussi une volonté d'un peu plus développer. Souvent, quand t'es à deux... Là, s'il aurait été là, ça aurait été aussi génial. Mais
0: de toute façon, tu commences une phrase, il la termine.
1: Ouais,
0: c'est la mitraillette, vous deux, quand
1: même. Mais c'est bien aussi de pouvoir parfois faire des longues phrases et pouvoir développer, laisser un silence, sans qu'il Flo à côté.
0: Flo, il peut pas le silence. Ah, tout de suite, il rentre dedans.
1: Flo, il supporte pas. Mais ouais, on s'est un peu réparti un peu les tâches. Et puis, pour te dire la vérité, 100% honnête, Flo, il est un peu moins à l'aise. Enfin, à l'aise, il est, mais il aime un peu moins ce truc-là d'enchaîner beaucoup de promos, d'interviews.
0: Bah, c'est un exercice. Et quand tu deviens un musicien, tu signes pas pour ça au départ.
1: Exactement.
0: Oui.
1: Donc, il envoie le petit frère. Moi, j'aime beaucoup ça. C'est toujours un plaisir de pouvoir défendre l'album et en parler. Donc, on se répartit de temps en temps la tâche.
0: Alors, défendre l'album, c'est un grand mot, puisque franchement, il n'est pas très attaqué. La critique est unanime et dithyrambique. Karma, c'est un super album. Et alors, c'est drôle, parce que beaucoup de journalistes ont l'impression qu'il faut rajouter « il est

0: Alors pour moi, vous faites du rap depuis toujours. Pourquoi est-ce qu'on dit que celui-là, il est plus rap?
1: Écoute, franchement, tu me poses une colle aussi. Mais ça me fait plaisir que toi qui nous suis et qui nous soutiens depuis des années, tu le relèves. De toute façon, c'est un compliment, donc on est content. Mais c'est vrai que... on l'a un peu plus axé comme ça en promo. En fait, on a un peu dit ça et les gens l'ont répété. mais je suis d'accord. On a toujours rappé. Mais allez, je vais pas être de mauvaise foi. C'est vrai que quand on entendait les morceaux que t'as mis au début,
0: les gros tubes,
1: plus tard, dommage.
0: Vieux, ouais.
1: Quand tu nous connais de loin, sans être forcément rentré dans notre univers musical, c'est vrai que ça peut être étonnant si tu te prends karma. Ayant juste découvert Coup de Vieux, Dommage, Sur la Lune ou Papa.
0: Oui,
1: donc il y a cette petite différence là, mais en effet, on a toujours été rap et de la famille rap, accepté aussi. On a toujours fait des collabs avec des rappeurs. C'est notre ADN pur et dur. Mais c'est vrai qu'il y a un retour quand même, un truc un peu plus essentiel, un retour aux sources dans la manière de composer, un peu moins formaté aussi. Il y a un côté un peu plus rough, quoi. J'ai l'impression dans cet album-là.
0: C'est intéressant. Alors, on a vu par moments, grâce aux réseaux sociaux, comment vous l'avez fabriqué, ce disque. J'ai notamment souvenir d'avoir été hyper jalouse d'une villa en Espagne.
1: À Cadaqués, ouais.
0: Vous étiez pas mal, là.
1: On était bien. C'est Flo qui a choisi la villa, tu te doutes.
0: Oui, il a toujours très bon goût, Flo, tout ce qui est voyage, etc.
1: Confort.
0: Oui. Ça, c'est sûr. Donc, c'est un album que vous avez fabriqué à plusieurs endroits, sur plusieurs périodes. C'est ça aussi le grand succès dont je parlais au début. Alors, je ne sais pas si ça vous mène sur l'autoroute du bonheur, on en parlera en écoutant des chansons, mais en tout cas, ça vous laisse le choix et les moyens de prendre tout le temps que vous voulez pour faire votre musique.
1: Ouais, ça c'est un luxe qu'on a grâce à notre public aussi, qui nous a toujours suivis. Ouais. Et on fait partie des rares rappeurs, surtout dans le rap. C'est important de le souligner, parce que dans la variété ou dans la pop, c'est un peu plus courant de mettre des 3-4 ans entre les albums. Dans le rap, c'est quasiment tous les 6 mois que ça sort un projet. Et on a la chance d'avoir un public qui nous suit et qui est toujours présent. Ouais.
0: Ils vous attendent.
1: Ils nous attendent, ils comprennent aussi le processus. Et puis aussi, on a aussi la chance de faire des tournées un peu infinies.
0: Oui, c'est vrai, vous êtes tout le temps là.
1: C'est-à-dire que souvent, on sort là, on avait sorti l'album en 2022 et la tournée, elle s'est finie mi-2025. Donc ça a été du non-stop, on rajoutait des zéniths partout à chaque fois, on a fini en stade, tournée inter. Donc c'est aussi un luxe qu'on a, un confort qu'on a.
0: Alors, Oli est là sans Big Flo, mais il y a aussi des moments de l'album où vous n'êtes pas ensemble. Mmh. Et ça chante. Parce que oui, c'est un album très rap, n'empêche que ça chante aussi. Là, c'est Flo. C'est pas le meilleur moment de sa journée ou de sa vie, mais il le partage. Et c'est ça qui est beau. Il est dans un hôtel de luxe au Japon.
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0: c'est beau et triste et mélancolique, les deux chansons qu'on vient d'entendre. Elles se suivent aussi sur Karma. Vous avez eu envie de vivre chacun ces petits moments de...
1: Ouais, et puis souvent, duo, quand l'autre trouve pas sa place dans le récit, dans la narration, par exemple, le morceau qu'on entend là encore en fond, il s'appelle « Tu me manques ». Et c'est une déclaration d'amour à une dame, une vieille dame avec qui je me suis lié d'amitié. On aurait dit un récit de Marcel Pagnol, un peu dans notre quartier à Toulouse.
0: Une dame qui, gamin.
1: Quand j'étais enfant, une femme en plus qui a jamais réussi à avoir des enfants. Donc il y avait toute une symbolique très forte entre les lignes. Et c'est vrai que c'est mon histoire avec elle d'amitié de gamin que j'étais, et c'était pas du tout l'histoire de Flo. Donc souvent quand il trouve pas sa place, il se met de côté ou il prend un pas de recul. Et moi pareil, là il parle de sa dépression un peu, de son spleen d'artiste et de grand frère qui a eu beaucoup de pression sur les épaules tout seul un peu. Il parle de ses antidépresseurs dans un hôtel où il est censé normalement être le plus heureux du monde vu que c'était son rêve. Ben là, je m'y voyais pas non plus, à part raconter, je vois mon frère,
0: ouais.
1: Et il m'écrit, il y avait pas grand chose à raconter, donc parfois c'est bien aussi de s'accorder ça. Ouais.
0: Alors, l'album s'appelle Karma. Moi, perso, le karma, c'est un truc qui me fait peur. Quand je fais un truc pas très propre, je me dis, méfie-toi, le karma va te retrouver et va te rattraper par le callback et tu vas payer ce que t'es en train de faire. Donc le karma, pour moi, c'est plutôt un truc qu'on redoute.
1: Ouais.
0: Karma, c'est ça.
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0: le karma pour Big Flo et Oli, est-ce que c'est comme moi un truc qu'on redoute? Est-ce que c'est quelque chose qui a à voir avec la religion, avec la superstition? C'est un mot fort, karma.
1: Ouais, c'est un mot fort qui nous a beaucoup accompagnés. Tu sais, quand tu passes beaucoup de temps avec une personne, tu commences à rentrer dans des délires, tu crées ta propre mythologie.
0: Sure. Oui.
1: Ton langage, tes blagues de frères, tes running jokes, tout ça. Et ça a été vraiment le cas avec Flo autour du karma. C'est vrai qu'on s'est souvent répété ce mantra-là. En se disant, t'inquiète, laisse faire le karma.
0: Ah, donc vous, c'est plutôt
1: c'est 100%
0: un karma positif.
1: 100% positif.
0: Qui vient réparer les injustices dont vous avez été victime.
1: Exactement.
0: Que les gens comme moi ont fait, puisque moi j'ai peur. Donc moi, c'est toutes les saletés que j'ai fait. Et vous, c'est toutes les saletés qu'on vous a faites.
1: Non, on voit plutôt le verre à moitié plein, quoi.
0: C'est bien, bravo,
1: ouais,
0: les gars.
1: On voit, sur le karma, en tout cas. Mais, oui. Mais ça marche dans les deux sens. Et d'ailleurs, ce qui était assez marrant, c'est qu'on l'a sorti un vendredi 13. Et pareil, ça a créé débat chez nos potes. Il y en a pour qui c'était ultra chanceux et ultra positif.
0: Oui.
1: Et d'autres qui disaient, faites gaffe à vos chiffres, les gars, ça porte malchance. Mais en tout cas, pour revenir au karma, c'est vrai qu'on s'est rattaché à ça. Et je crois qu'on n'est pas les seuls dans une société qui vacille un peu et où on manque parfois de repères. Là, tu vois, on regardait les news à la télé, on était assez choqués de ce qu'on lit, de ce qu'on voit, de ce qu'on entend. Donc je crois que parfois, on se rattache à des religions un peu intérieures, à des superstitions.
0: Quand on se sent impuissant.
1: Quand on se sent seul, impuissant, parfois, ou perdu. C'est une sorte de phare un peu au loin. On essaie de se fabriquer un peu d'espoir, quoi. C'est ça, être humain, j'ai l'impression. Donc ouais, le karma nous a accompagnés. Et c'était aussi une métaphore sur notre carrière, de se dire, voilà, on a planté une graine. Tout le monde ne croyait pas en nous, ça a été parfois un peu dur, on était un peu marginalisés, mis de côté, incompris dans ce qu'on voulait raconter, dans qui on était. Et on se disait, attends, une carrière c'est long, pas à pas, et finalement le karma et le public a été de notre côté. Donc il y avait une métaphore assez symbolique, il y a un morceau qui s'appelle Remontada,
0: ouais.
1: où on dit aussi voilà qu'on a réussi avant la fin du match, avant à remonter au score, quoi. Donc ça marchait bien.
0: Karma, c'est le nom de l'album et c'est aussi le nom de la chanson qu'on écoute maintenant. Big Flo et Oli sur votre radio ici.
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0: Flo et Oli Karma sur le nouvel album qui porte le même nom. Et Oli est ce soir l'invité de Décibel. Oli, on va reposer la question que j'ai posée au début en introduction. Alors, est-ce que réaliser ses rêves d'enfant, avoir autant de succès, vendre 1 million d'albums et remplir des stades, ça rend forcément heureux?
1: Alors, tu as Oli et tu n'as pas Flo, donc moi je vais te répondre oui.
0: Toi, oui, ça te rend heureux, ça te nourrit suffisamment.
1: Oui, après, il y a plein de phases dans le bonheur, c'est-à-dire qu'il y a plein de couches, il y a des moments où, bien entendu, derrière l'artiste, il y a un homme, donc il y a des doutes, il y a des moments un peu plus durs, mais en tout cas, j'ai l'impression que ça m'a rendu plus heureux que ce qui était prévu de base dans la vie un peu qui m'attendait hors musique, quoi.
0: Bon karma.
1: Donc, bon karma, oui, après, c'est une question qui est toujours compliquée, je trouve, à répondre pour les artistes, parce que à la fois, il faut être élégant et assez doux dans la réponse. Parce que les gens, en général, et par exemple, si je compare à mon groupe de potes ou mon entourage, ont une vie, entre guillemets, difficile ou un peu plus difficile. Une réalité, j'ai plein de potes qui font des métiers qu'ils n'aiment pas ou qui se lèvent le matin pour faire un taf qui ne leur plaît pas.
0: Oui, ou ceux qui n'ont pas de sous.
1: Ceux qui sont un peu plus en galère, etc. Ouais. On a plein de potes à Toulouse comme ça. Et c'est vrai que si je me vois d'un regard extérieur, c'est toujours un peu compliqué d'entendre des artistes, et je le reconnais, je l'entends, se plaindre, entre guillemets, ou dire que la vie est difficile ou un peu fatigante, mais c'est le cas. C'est vrai que parfois, ça peut être déroutant, cette vie-là d'artiste, on est mis en lumière, beaucoup critiqué aussi, c'est une vie qui s'arrête jamais.
0: Ouais.
1: C'est-à-dire que nous, on est tout le temps en train de réfléchir au projet Big Flo Oli, on est tout le temps sollicité.
0: Oui, puis même si tu n'y penses pas, dans la rue, tu vas croiser quelqu'un qui va dire « Hey, Big Flo Oli !»
1: Ouais, c'est ça.
0: Oui.
1: Même quand je suis tout seul, il me dit ça d'ailleurs. On n'a jamais compris.
0: Et même quand, il paraît, même quand vous êtes au bout du monde l'un ou l'autre, il y a toujours un touriste français qui vous reconnaît, qui vient
1: exactement,
0: vous parler.
1: Bah
0: oui,
1: exactement.
0: C'est rigolo ça.
1: Mais en tout cas, voilà, pour revenir à ta question, je crois que le bonheur, c'est. Dans le bonheur, il y a la liberté, quoi. En tout cas, c'est pour moi une des définitions. Et je me sens libre quand je fais de la musique. Et je me sens de plus en plus moi-même en grandissant et en faisant de la musique. Donc, je vais te répondre un petit oui.
0: Ouais,
1: mais derrière se cachent plein d'autres couches et plein de moments plus difficiles. Ouais.
0: Des nuances. Alors,
1: exact.
0: Dans l'album, il y a des réflexions hyper intéressante et profonde aussi sur l'ascension sociale. Alors ça rejoint un petit peu ce qu'on vient de dire,
1: ouais.
0: Sur le fait que bah voilà, t'as pas aujourd'hui la même vie, et ton frère non plus n'a pas la même vie que les gens avec qui il a grandi. Vous n'avez pas la même vie que celle que vos parents avaient à votre âge.
1: Exact.
0: L'ascension sociale, elle est par exemple dans la chanson 44D. elle est matérialisée par à quel rang tu es quand tu prends l'avion. 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
0: Alors, à la fin, je rajoute, je rigole. Ça m'intéresse parce que j'ai trouvé que cet album, c'était sans doute un de vos plus mélancoliques depuis le début, en
1: c'est
0: tout
1: vrai,
0: cas dans
1: ouais.
0: les textes.
1: C'est vrai.
0: Et pour autant, vous n'avez jamais été aussi gaulerie en promo. Je vous ai vu faire
1: des
0: folies chez Alice Moitié, chez McFly et Carlito, et vous êtes vraiment comme pour vous excuser d'avoir fait des textes aussi poignants. J'ai l'impression que vous avez mis les bouchées doubles pour être très marrant en promo.
1: Ouais, ben tu vois là, tu m'as débloqué un truc dans ma tête. C'est ça. C'est aussi parce qu'on se connaît très bien. Je te vois un peu comme une grande cousine qu'on croise de temps en temps en repas.
0: Ta première babysitter.
1: Mais c'est vrai. C'est vrai. En effet. Je pense que c'est ça, et puis c'est aussi une part de notre personnalité aussi,
0: ouais.
1: Que les gens ne connaissaient pas vraiment. Nous, paradoxalement, on est des mecs aussi très drôles et très légers, très marrants, ouais. En plus des textes parfois très profonds.
0: Vous êtes même
1: très
0: un peu
1: profonds.
0: Zinzin, ça
1: ouais,
0: se voit dans les vidéos. Dès qu'il y a un événement à annoncer, c'est jamais juste une bête annonce, vous faites toujours des choses. Oui, bien sûr, vous avez cette fantaisie.
1: On est créatif, et ouais, voilà, fantaisie, ouais. Ça nous va bien. Mais c'est vrai que peut-être il peut avoir un petit complexe ou alors de la pudeur. Je mettrai ça sur la pudeur. En fait, on passe beaucoup de messages par les blagues et Flo, justement, c'est le spécialiste de dire un truc super profond et de vite casser le malaise en faisant une blague ou quelque chose de totalement bizarre, quoi. Mais c'est vrai, c'est une belle analyse. Je suis d'accord avec ce que tu dis.
0: Il y a aussi le cul entre deux chaises. Ça, c'est un truc qui vous caractérise beaucoup et dans tous les domaines de la vie. La chanson, c'est le retour du texte.

0: l'hôpital.
1: À peu près.
2: Ça fait beaucoup de chaises hein, pour deux petits culs.
0: Ouais. Eh bien, ça fait plaisir que tu en parles parce que c'est vrai que ça a été une position toujours particulière pour nous.
2: Ouais.
0: Dans notre vie, même dans notre vie en société, même avant le succès.
2: Ouais.
0: On a toujours été à la croisée des mondes, quoi. Et j'ai l'impression que dans notre société actuelle, c'est un truc qui est de moins en moins compris ou accepté. Et nous, on a mis du temps à faire comprendre qu'on pouvait être fier d'être français, mais fier d'être algérien, fier d'être argentin, et avoir plein d'influences mélangées à la maison, oui. Qu'on pouvait être fan de variété, mais aussi fan de rap, qu'on pouvait avoir un festival, mais aussi faire une expo. Et c'est vrai qu'on a, toujours eu ce sentiment d'être au carrefour de plein de choses, et ça vient de notre éducation. Nous, on a grandi dans un quartier populaire, on n'avait pas d'argent, on faisait... On se galérait pour enregistrer dans les studios de rap, mais à la fois on était inscrit au conservatoire,
2: ouais.
0: Donc on traînait qu'avec des mecs blindés de bonnes familles qui jouaient du violon. Donc il y avait toujours ce paradoxe, et on s'est construit dans le paradoxe. Mais pour nous c'est une richesse et une fierté, mais c'est vrai que ça peut souvent être pas compris dans une ère où tout est noir ou blanc.
2: Ah, il faut choisir ton camp dans cette époque dans laquelle on vit qui est terrible.
0: Un peu, ouais.
2: On te demande tout le temps de choisir un côté ou l'autre, et c'est pour ça qu'elle est intéressante, la place de Big Flo et Oli dans la musique, dans le rap, mais même
0: je
2: dans
0: crois,
2: la société,
0: ouais.
2: C'est parce que vous l'avez fabriqué en fait, mais il y a des vents un peu contraires, quoi.
0: Oui, il y a des vents un peu contraires, mais là comme tu le disais, on a enfin la sensation qu'on faisait le bon choix, en tout cas d'être, ouais, nous-mêmes, quoi. On s'est toujours senti nous-mêmes, en tout cas il y a jamais eu, ça a jamais été forcé,
2: ouais,
0: qu'on soit sur une radio un peu quali, comme je dis en rigolant, intello, ou le lendemain avec McFly et Carlito dans un truc un peu plus gaulerie sur YouTube. On s'est toujours senti nous-mêmes, et là ça y est, les gens ont mis du temps, mais j'ai l'impression qu'on nous a compris, ça y est, ouais.
2: Je vous ai compris.
0: Ouais.
2: Pardon. Oh là là, la blague de vieille personne du 20e siècle.
0: Ça va, j'ai la ref, j'ai 30 ans, tu sais, maintenant, ça y est.
2: Vite un peu d'espagnol.
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0: Bah, moi, c'est Mili Massoye.

0: sur Kerama. Faut l'envoyer à Bad Bunny d'urgence. Hein. Vous allez vous retrouver sur scène avec lui pour ses concerts en France.
1: On aimerait bien, on aimerait bien. Mais on est content, ça aussi. C'est une part de notre univers depuis le début, en vrai. Oui. Si tu réécoutes Dommage ou des morceaux comme Plus tard, il y a toujours eu cette petite touche hispanique.
0: Il y a Papa.
1: Ouais, Papa aussi. Et on est super heureux. Et je crois que c'est une direction vraiment qu'on va de plus en plus assumer et prendre. Tu vois, ce morceau-là, on aimerait bien l'étirer.
0: Il est beau. Hein.
1: Et merci. Ouais. Et on aimerait bien en faire un projet entier. Peut-être de 10 titres avec beaucoup de touches espagnoles, avec des collaborations.
0: Tu as joué de la trompette.
1: Ouais, j'ai joué de la trompette dessus et je vais en jouer. Et c'est une envie qu'on a de plus en plus d'assumer ce côté-là. Je vais te dire une vérité aussi qui est assez marrante, c'est aussi les latinos sont revenus à la mode.
0: Donc c'est devenu beau gosse maintenant.
1: Donc nous, ça fait quand même du bien, quoi. On attendait depuis 20 ans, que ça, avec tout le respect que j'ai pour mon père, mais la salsa, il y avait un côté un peu old school, quoi.
0: C'est vrai.
1: Et là, on a vu Bad Bunny, donc là, on est tous contents. Et même les potes à mon père, ils sont là, putain, ça fait plaisir. Les gens, ils se remettent à danser un peu. Et c'est vrai que, au-delà de la mode, l'oreille du public français, c'est aussi ouvert à ça. Et un morceau comme Picasso, là, il est en train de cartonner. Je pense que ça va être notre gros morceau de l'album. Il aurait été peut-être un peu moins accueilli et compris il y a 5, 6 ans ou 7 ans. Là, on a eu les Rosalia, les Cetangana, Bad Bunny récemment. Donc, ça fait du bien. Donc, on y va à fond. Ouais.
0: Allez, on le découvre. Vous écoutez ici Picasso, Big Flo et Oli.
1: Bravo, bravo.
0: Ça chante beaucoup pour un album très rap. Enfin, je dis ça, moi. Dis rien.

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1: Picasso, c'est sur Karma, le nouvel album de Big Flo et Oli. Oli est avec nous dans Décibel pour parler de tout ça. Mais alors, évidemment, avec votre actualité absolument foisonnante entre votre festival, le Rose, qui fête ses 5 ans,
2: ouais,
1: et les SAP, et le bouquin qui va avec la sortie de Karma, un petit livre de punchline.
2: Ouais.
1: Et puis votre ancienne CPE que j'ai retrouvée. Oui, on a du pain sur la planche. Allez, à tout de suite.
2: Oh my God.
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1: Et merci les amis d'avoir choisi Ici pour passer votre lundi soir. Avant 21h, on fêtera une grande fête nationale en Afrique du Sud, le Freedom Day. En écoutant, vous vous en doutez, Johnny Clegg. On vous fera découvrir aussi ML, une jeune artiste bruxelloise qui normalement va toucher votre cœur. Et puis on jouera au Blind Test aussi. Vous pouvez encore appeler pour vous inscrire. C'est Laura qui est au standard ce soir. Le numéro 0810 055 056 0810 055 056 a gagné ce soir. Bah, évidemment, l'album de nos invités Big Flo et Oli. Enfin, Oli qui est notre invité ce soir. Oli, Madame Rivérol. Est-ce que ça te dit quelque chose?
2: Bien sûr, c'est un classique de notre histoire, de notre mythologie familiale.
1: Madame Rivérol, qui était CPE dans votre lycée, quand vous étiez petit.
2: Oui, qui fait partie de ces gens-là dans l'éducation nationale, qu'on remercie. Alors souvent on critique parce qu'il n'y a pas toujours des profs et des gens bien, c'est vrai, c'est une réalité. Mais aussi des gens qui sont visionnaires et qui ont l'ouverture d'esprit et de cœur de faire plein de choses. Elle avait mis en place la Semaine des Arts. C'était une semaine entière où tout le monde pouvait faire des concerts, des expos, photos, dessins. C'est une dame qui a beaucoup fait bouger notre lycée de musiciens. Ouais.
1: Ouais, c'est vrai. Et alors, les équipes d'ICI Occitanie, Sébastien Bretenoux en tête, sont allées rencontrer Madame Rivérol parce que elle est comme nous, elle est enchantée par votre succès et elle se souvient de quand vous étiez scolarisée et toi, Oli, frère Flo, et que vous aviez énormément d'absence puisque vous vous lanciez évidemment dans la musique.
2: Surtout moi, ouais.
1: Elle raconte.
5: Un enseignant, il doit faire passer un programme et quand ses élèves sont trop souvent absents, là, ça passe plus du tout. Et je me souviens de moments d'échanges avec un professeur de mathématiques qui me disait « Non, mais là, ça suffit, il faut les coller maintenant, faut les punir, moi, j'en peux plus, ils sont jamais là. » Mais je t'assure qu'ils sont malades, je me disais. En fait, je savais qu'ils faisaient une première partie à l'Olympia, donc ils étaient déjà très vite, ils ont atteint une sacrée notoriété et mener les choses de front devenait difficile à ce moment-là.
6: Et vous aviez des contacts avec la maman aussi?
5: Ah oui, la maman aussi. La maman voulait qu'ils aient le bac. Et elle a réussi. Elle disait sans le bac, non, je ne les lâche pas. Après, elle était bien obligée de lâcher quand même, une fois qu'ils sont majeurs. Elle aussi, elle s'est retrouvée dans mon bureau à examiner les absences. Et vraiment, ils peuvent remercier Patricia, leur maman, qui m'a dit déjà, mais voyons, ça, ce n'est pas justifié, ça, ce n'est pas justifié, ça. Non, là, je compte sur vous, vous les punissez, ce n'est pas possible. Et elle veillait au grain et elle avait bien raison.
1: Oh là là, Madame Rivérol!
2: Elle défend un peu trop ma mère, quand même. Il y a Anguille Sauroche dans cette histoire.
1: Déjà, c'était le plaisir de la retrouver. Merci.
2: Non, c'est hyper touchant, bravo.
1: Occitanie.
2: Ouais, merci les gars, trop bien.
1: Et ce qui me plaît, moi, c'est que, encore une fois, album après album, c'est le cas dans Karma, mais c'est le cas dans les albums précédents, l'adolescence, la famille, les parents, les gens qui étaient là au moment où ce rêve dingue qui est devenu réalité est arrivé dans vos têtes, ces gens, ils sont toujours là dans vos textes. Parfois, c'est juste une petite punchline, parfois c'est plus, mais ils sont toujours là. En fait, vous pensez toujours à eux.
2: Ouais, alors on va savoir. Ouais, pour moi c'est normal. Je trouve ça me fait même bizarre ta question, mais
1: pourtant il y a tellement de gens qui passent leur vie à essayer d'oublier d'où ils viennent.
2: Ouais, je vois ce que tu veux dire. Mais nous, ça a été notre armée, ça a été salutaire pour nous. C'est notre crew, un peu notre famille. Et on est encore avec eux tout le temps. Là, tu vois, on était en résidence pour préparer les choses Zénith.
1: Ouais.
2: Et on a fait nos premiers Zénith là récemment. Et on est toujours avec les mêmes équipes. C'est assez marrant sur scène. Mais quand je le dis, c'est vrai que je vois dans les yeux des gens que c'est assez rare.
1: Ouais.
2: Mais on a Léo qui était avec nous à la crèche. Luc qui a commencé avec nous à la Semaine des Arts organisée par Madame Rivérol qu'on embrasse. qui était avec nous au lycée, tous nos ingés, ils m'ont connu, j'avais 15 ans, 16 ans, on a démarré ensemble. Donc c'est vrai qu'on a cette notion, est-ce que c'est un truc propre aux sudistes un peu à Toulouse, il y a ça, non, peut-être, je sais pas.
1: Est-ce que les gens du sud se serrent plus les coudes, je sais pas. Est-ce que c'est aussi une protection justement parce que quand le succès arrive, il y a peut-être des gens qui arrivent pour de mauvaises raisons et tu te dis cela, ils m'aimaient quand j'avais pas un rond.
2: Exactement, il y a aussi ce truc là d'avoir vécu ce succès à part très jeune.
1: Ouais.
2: Et d'avoir eu la chance d'être protégé, accompagné quoi. C'est un accompagnement qui rassure, c'est vrai. Ouais.
1: Ah, c'est beau. Alors, puisqu'on est à Toulouse, annonçons les 5 ans du Rose Festival.
2: Ouais.
1: 5 ans, c'est vachement bien, hein. 5 éditions, ça veut dire que ça y est, le festival, il roule. C'est un des 10 plus grands festivals de France. L'année dernière, 115 000 spectateurs en 3 jours, avec des soirées à plus de 40 000 personnes.
2: Ouais, c'est beau. Hein.
1: C'est très, très beau.
2: Ouais.
1: 2/3 du public est féminin. Safe place, les amis, ça fait plaisir. Et 81% des festivaliers ont moins de 30 ans.
2: Exactement, t'as des infos que j'avais pas.
1: Moi j'ai tous les chiffres de
2: j'adore,
1: karma.
2: J'adore.
1: Je suis renseignée. Non mais c'est quand même génial.
2: Aventure exceptionnelle que tu connais bien parce que tu as été une des premières professionnelles du monde de la musique à nous faire confiance.
1: J'étais venue pour votre tremplin, ouais.
2: Pour venir un tremplin qui est en train de prendre une place énorme. Ouais. On avait découvert Carbone, etc. Ouais. Des gros artistes maintenant. Oui, une aventure dingue qui rassemble aussi plein de choses de la ville, plein d'assauts, plein de mouvements différents de musique. On a des scènes émergentes, on est hyper fiers. Au-delà du but lucratif et juste excitant des chiffres et d'avoir cette année par exemple Aya ou DJ Snake, ce qui est énorme, il y a aussi tout un vrai mouvement pour la culture qui fait du bien et qui était à vraiment notre rêve de gosse quoi. On se disait un jour on fera ça, on créera cette bannière là où les gens pourront se rassembler autour de l'amour de la musique, autour de l'amour de la culture et on a réussi. C'est vrai que ça fait déjà 5 ans.
1: Ouais.
2: Je me dis que c'est la moitié de 10 ans et on y est petit à petit. C'est en train de devenir une institution à Toulouse. Ça me dépasse même. Des fois, j'ai l'impression que c'est même plus le nôtre, quoi. Donc, ouais, c'est beau.
1: Le Rose Festival à la fin de l'été.
2: Le Rose.
1: Le Rose. Comment ça va, les sapes? Il y a Visionnaire. C'est la marque de vêtements de Big Flo et Oli.
2: Ben, on est trop contents.
1: On roule aussi.
2: Ça marche super
1: tout
2: bien.
1: Tout marche, les mecs. C'est génial.
2: Tu vois, quand je t'ai dit que t'es une grande cousine à qui on fait des points.
1: C'est ça, des points réguliers. Moi, je veux vérifier
2: après,
1: que tout va bien.
2: Après, elle va me demander, ça va, niveau cœur, ça va.
1: Ça va, les amours.
2: Ça sera en off, ça.
1: Quand est-ce que je vais être tata?
2: mais ouais, tout va bien.
1: Ouais.
2: Nous, on est hyper actifs de faire des choses au niveau de la culture, de l'artistique. On est créatifs. Donc, ouais, on a une marque qui s'appelle Visionnaire. Ça va faire bientôt 6 ans qu'elle dure. On a une boutique, un café, une boutique à Toulouse. Le site cartonne. On est en train de faire de plus en plus de collabs avec des artistes peintres, des chanteurs. On a de plus en plus de rappeurs qui se l'approprient aussi. Donc c'est hyper touchant. Ouais, encore un super beau projet de frères. Ouais.
1: Ah, c'est beau. Et puis si vous avez aimé Karma, ou si en l'écoutant vous dites tiens, j'aimerais bien en savoir un petit peu plus, il y a un petit bouquin qui est sorti. C'est la première fois que vous faites ça, Big Flo et Oli, Karma. C'est un bouquin de punchline.
2: Ouais, en fait, c'était le moyen de, quand on vendait les CD en préco, c'était le moyen de trouver une excuse, un prétexte un peu artistique d'un bel objet.
1: En fait, il est cool, ouais, il est joli.
2: Pour que les gens prennent le CD, parce que souvent maintenant, pour vendre un CD,
1: faut mettre autre chose avec.
2: Bah oui, parce que t'as plus, les gens ont quasiment plus le lecteur. Les vinyles, ça repart bien, mais vraiment les CD-ROM, c'est vraiment un peu à l'ancienne. Donc on avait trouvé cette petite astuce sympa d'avoir comme un bouquin un peu d'art. On s'est inspiré des bouquins d'art que tu feuillettes de temps en temps. Et là, tu l'as chez toi.
1: Tu le poses sur la table.
2: Tu le poses sur la table et de temps en temps, tu t'ouvres une punch. Et ça te rappelle un moment de ta vie ou un morceau. Donc ouais, Karma avec un recueil de punchline. Recueil, c'est le mot.
1: Recueil de punchline et il sera au stand de merch.
2: Exact.
1: Bah oui, c'est toujours les petits souvenirs qu'on achète en sortie de concert, les amis. Alors, après ces Zénith de Toulouse ahurissants, il y a la tournée des festivals d'été, Garo Rock, Solidays, Europa Vox, que du beau.
2: Les Ardentes Gillac, aussi,
1: Les Ardentes en Belgique.
2: Ouais.
1: Carcassonne, la Foire au Vin d'Alsace. Vous faites vraiment les très très gros festival et puis ensuite c'est à partir du mois d'octobre votre tournée Zénith Arena, ça commence le 2 octobre au Futuroscope.
2: Là tu me l'apprends.
1: Ouais, la Poitiers Arena.
2: La Poitiers, okay.
1: Ah oui, oui, bah, il faut bien commencer là-bas. Quelque part. Hein.
2: Non, mais c'est bien.
1: Et normalement, mais bon, vous connaissant, vous allez encore rajouter 2000 dates, ça devrait se terminer le 18 décembre au Zénith de Strasbourg.
2: Alors,
1: bon.
2: C'est sûr que ça se terminera pas.
1: Mais voilà, je sais bien.
2: Mais ouais, on est super contents. Et puis, une tournée, tu verras, radicale aussi. On a fait certains choix assez intéressants en musique et en termes de scéno aussi. On est allé vraiment au bout de certaines idées, donc ça change pas mal. On est contents.
1: Et c'est facile de mélanger les nouvelles chansons, de mélanger Karma, le son de Karma, avec les fameux tubes dont on parlait tout
2: non,
1: à l'heure.
2: Non, c'est pas du tout facile.
1: C'est pas facile. Hein.
2: Ça se voit que t'as l'oreille parce qu'on a galéré, mais on a fait beaucoup de remix.
1: Ouais.
2: On a fait par exemple un remix de Dommage Salsa à la Bad Bunny qui cartonne bien. Beaucoup de remix et on a fait aussi le choix de pas tout jouer et de se concentrer un peu sur le dernier projet Karma pour défendre ça et développer l'univers. Donc vous allez voir, vous allez être surpris, mais toujours de la musique live, pas de playback. 4 cuivres, trompette, trombone, bassiste, violoncelliste, enfin, ça joue vraiment. On a bossé à Toulouse, on s'est régalé.
1: Ah bah nous aussi on s'est régalé. Merci Oli d'être venu nous voir.
2: Merci Émilie, toujours un plaisir. Franchement, j'ai l'impression que c'est Noël. Tu sais, les gens que tu vois peu, parce qu'on en a mille trucs à chaque fois, mais qu'on est toujours heureux de croiser. Merci pour ton soutien depuis le début. Ouais.
1: Bisous, merci.
2: Gros bisous, merci.
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1: Ah là là, je vous jure, il y a des artistes hein, quand même, on est contents de les voir réussir. Et Big Flo et Oli, ils en font partie. Et puis, il y a les tout jeunes talents, celles qui peut-être dans 20 ans en interview, alors que je lui parlerai comme ça avec mon déambulateur, elle me dira, ah Émilie, t'as été une des premières à parler de moi à la radio. On sait pas, c'est possible. Alors je vous recommande ML, son premier album, Touba vient de sortir. ML est une artiste belge, bruxelloise, parce que oui, en Belgique, c'est important aussi d'avoir vraiment la zone. Donc, bruxelloise. Et après deux EP qui avaient eu pas mal de succès, elle sort donc ce premier album, Touba. Un petit peu comme un autre Belge qu'on aime beaucoup, Pierre Demar, et aussi comme Billie Eilish, qui n'est pas belge, mais qu'on aime beaucoup. Elle travaille avec son frère. On aime bien les gens qui travaillent en famille. Son frère Aurelio, donc, en fait, elle... ML lui fait écouter ses projets de chansons, guitare, voix, et c'est ensemble qu'ils vont travailler dessus pour donner une identité sonore. Et pour le coup, chez ML, c'est intéressant parce que selon les titres de l'album, il y en a 10, vous allez être plutôt sur une ambiance folk, acoustique, ou alors plus électro, ou alors carrément rock. On va écouter la chanson « Tout bas » qui donne son titre à l'album, premier album donc pour ML, qui jouera samedi soir dans une salle très importante à Bruxelles, c'est le Botanique. Ah, c'est presque l'Olympia, vous voyez, pour des Français. ML.

0: les amis, c'est notre coup de cœur du jour. Elle est belge, elle s'appelle ML, oui, deux initiales. Et son premier album, Touba, est disponible.
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0: L'album de Big Flo et Oli, c'est le cinquième, c'est Karma. Et il est à gagner ce soir au Blind Test. Viennent jouer avec nous Manon, qui est dans le Pays Basque. Bonsoir Manon.
2: Bonsoir Émilie, bonsoir tout le monde.
0: Comment ça va?
2: Mais ça va très bien, ça va très bien. Et toi?
0: Ça va super, je te remercie. Manon, pour l'amour du Blind Test ou pour l'album de Big Flo et Oli, dis-moi la vérité, pourquoi tu as appelé?
2: Oh, les deux. Les deux, j'adore Big Flo et Oli et j'adore les Blind Tests. Donc c'est parfait pour moi.
0: Génial. Face à Manon, il y a Marie qui, elle, est en Haute-Savoie. Ça va Marie?
3: Coucou Émilie, coucou toute la team ici Savoie.
0: Salut.
3: Ça va très bien.
0: Bon, Marie et Manon, mesdames, nous allons jouer au Blind Test, petit jeu musical où on va vous passer des chansons et où il faudra reconnaître le plus rapidement possible le nom de l'interprète. Chaque soir, le Blind Test a un thème et ce soir le thème, et vos voix sont jeunes, Marie et Manon, alors je ne sais pas si vous allez aimer mon thème du soir. Ce sont les chansons qui, cette année, fêtent leurs 50 ans.
2: D'accord.
0: Voilà. Hein, mais à la voix, je pense que ni l'une ni l'autre n'a atteint cette barre fatidique.
3: Ah non, si, pour moi, c'est dans bientôt.
0: Ah, c'est vrai. Ah bah c'est rigolo, t'as une voix de gamine. J'adore. Trop bien.
3: Oh, trop chou, merci.
0: Alors, les chansons qui fêtent leurs 50 ans cette année, c'est-à-dire, pour les plus forts en maths, vous l'aviez déjà calculé, les tubes de l'année 1976. Marie et Manon, j'ai pas fait de blague en même temps, j'ai vraiment mis des chansons très très très connues. Donc normalement, ça devrait le faire. On cherche donc le nom des interprètes. Et vous, de votre côté, il y a un point de règlement à bien connaître, c'est de donner votre prénom avant de donner la réponse pour que je puisse la valider, ok? La valider, ok?
2: Ok.
0: C'est parti. Premier tube de 1976. Dites-moi, qui chante ça?
4: Le pape a dit...
3: Marie. Yes. Et Dimitri?
0: Oui, bravo. Boogie Woogie, 1976, et oui, cette chanson de Monsieur Eddy fête ses 50 ans. On quitte la France maintenant pour le deuxième morceau de notre Blind Test, 1976, c'est aussi ça.
2: Manon.
0: Manon.
2: Les Bee Gees.
0: Oui, bravo. Égalité, Manon et Marie, c'est le bon moment pour moi pour vous annoncer que de toute façon, dans le Blind Test de Décibel, c'est comme à la fête foraine, il n'y a pas de perdant. Non, vous avez chacune gagné. Vous avez chacune gagné un exemplaire de Karma, l'album de Big Flo et Oli. Mais juste pour le plaisir, on s'en fait une petite dernière pour voir si on arrive à vous départager ou pas. 1976.
4: J'ai travaillé.
2: Manon. Oui. Charles Aznavour.
0: Oui, bravo.
2: Mes amis, bien sûr.
4: 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Mes emmerdes.
0: Eh bien, d'emmerde, il n'y aura point ce soir, puisque vous avez été rayonnantes, toutes les deux. Manon et Marie, bravo, bravo, vous avez gagné.
3: Bravo, Manon. Bravo, et merci.
2: Bravo, Marie, bravo.
0: Merci à toutes les deux. Je vous repasse la non moins flamboyante Laura au standard qui va prendre vos coordonnées pour pouvoir vous envoyer l'album de Big Flo et Oli. Et puisqu'on n'était pas si mal en cette année 1976, je vous propose d'y retrouver Elton John et sa copine Kiki Dee avec un des plus chouettes duos des années 70. Don't go breaking my heart. Ne brise pas mon cœur. Mais non, vous écoutez

0: Elton et sa copine Kiki D, ce bon vieux Elton qui a fêté ses 79 ans le mois dernier. J'avais noté ce jour-là qu'il avait donc la même âge que Michel Sardou, Julien Clerc et Iggy Pop. Voilà, pour vous dire comme quoi. Age is just a number, les amis. Et voilà pour notre Elton John. Alors, qui a fait ses adieux à la scène, mais on n'est pas à l'abri d'un petit retour. En tout cas, moi j'aimerais bien parce que c'était tellement cher et tellement compliqué d'avoir des billets pour la tournée d'adieu d'Elton John qu'en fait, moi je suis pas allée le voir. Donc, ce serait bien s'il nous faisait une petite rallonge. Voilà. Il faut manifester, il paraît-il, ses envies dans l'univers pour que ça se passe. Donc voilà, j'ai manifesté un petit bout de tournée d'Elton John, ça nous ferait plaisir. Merci, bisous, bonsoir.
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0: L'anniversaire du jour, alors c'est carrément une fête nationale, le Freedom Day en Afrique du Sud, le jour de la liberté. C'est une fête nationale qui avait été instituée par Nelson Mandela en 1995 et qui commémore les premières élections multiraciales, sous-entendu où les Noirs pouvaient voter, en Afrique du Sud, ces premières élections organisées après l'abolition de l'apartheid. C'est un jour important en Afrique du Sud et par extension partout dans le monde, ce 27 avril. Et évidemment, pour célébrer ce Freedom Day, on va écouter Assim Bonanga, la chanson de Johnny Clegg et Savuka, déjà parce qu'en 1987, quand elle est sortie, ça fait beaucoup de bien à beaucoup de gens, ça a fait reparler de l'apartheid, de Nelson Mandela. Et puis si vous écoutez aussi les paroles, il n'y a pas que Nelson Mandela, on parle aussi de Steve Biko, de Victoria Mchenge et de Neil Aguette, qui étaient des militants qui luttaient contre l'apartheid et qui eux aussi étaient voilà, dans le même bateau que Nelson Mandela. Donc, célébrons ensemble le Freedom Day de l'Afrique du Sud et retournons en 1987, alors que l'apartheid n'était pas encore aboli et qu'il fallait défendre Mandela et ses amis.

0: demandez peut-être s'il aimait cette chanson de Nelson Mandela. Bah, on a la réponse. Alors, il l'a pas écoutée quand elle est sortie, puisqu'il était en prison encore. Mais un jour, en 1999, alors que Johnny Clegg donnait un concert en Allemagne, et bah, par surprise de son équipe, Nelson Mandela, il est monté sur scène avec lui et il a même fait quelques petits pas de danse à côté de John Lennon, de Johnny Clegg, qui chantait. Voilà. Allez, c'est terminé pour ce soir. Merci à l'équipe de Décibel, Mathilde Mallet, Sarah Bécard, Elodie Bianca Maria, Laura Carvalho et Franck Mollier.
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3: Ah, bonjour la France. J'espère que tu vas bien la France. J'espère que tu as passé un bon week-end. Comment ça va Éric Bastien?
4: Bonjour Valérie, bonjour à tous. Ça va très bien et vous? Le week-end était agréable?
3: Oh, c'était magnifique, il faisait
4: ensoleillé.
3: Beau. Bah bien sûr.
4: Les vacances pour certains.
3: Évidemment, les vacances pour certains, des rentrées pour d'autres. En tout cas, nous, on démarre une nouvelle semaine. Et ça, c'est plutôt génial parce qu'on a un cadeau. Bah, de toute façon, on a des cadeaux chaque semaine qui sont, qui sont incroyables. Votre radio ici est généreuse. 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
3: Allez.
4: Malongo, Malongo, Malongo, Malongo, yé, yé. C'est le plus beau des cafés au lait que j'ai pris depuis des années. Voilà, c'est bon.
3: Petit allez, 32 dosettes, 6 verres en verre, la machine à café,
4: c'est
3: voilà.
4: Tout donné, hein.
3: Allez, jingle, on accueille les deux premiers candidats de la semaine. Bonjour Charles, bonjour Sidonie,
5: bonjour.
3: Comment ça va?
6: Bonjour
5: Éric et bonjour Sidonie.
3: Alors Charles, Charles, Charles, oh Charles, tu joues avec Ici, Braise, Isel. Et donc c'était ton anniversaire il n'y a pas longtemps?
5: Oui, vendredi dernier.
3: Bon anniversaire avec, oui, avec bon du retard, mon petit chat. Alors,
5: merci beaucoup.
3: Je t'en prie, tu as 60 ans, tu habites le Guilvinec.
5: Oui.
3: J'adore cet endroit parce que j'ai passé des vacances là-bas avec mes grands-parents. Voilà, un jour je vous raconterai ce qui s'est passé au Guilvinec. Alors, tu es en couple avec Cathy, tu as 2 enfants de ton côté, qui ont quel âge?
5: Oui, 31 et 26.
3: On est bientôt papy?
5: Eh oui, j'ai tout pris cette année-là, le pack complet, les 60 et papy bientôt. Ouais.
3: Monsieur, mais hey, franchement, moi j'aimerais bien être grand-mère, hein, et j'ai 61 ans, tu vois, alors bon.
5: D'accord.
3: Ah là là. Alors, tu travailles pour le ministère de l'Intérieur, mais tu n'as pas fait que ça dans ta vie. Tu as été postier, pompier, oui. Inspecteur du permis de conduire. Dis donc.
5: Oui, oui, professionnellement, c'est pas mal. Ah,
3: t'as bougé quand même. Hein.
5: J'ai bougé, oui, dans les deux sens du terme. Ouais.
3: Ah ben voilà, et surtout que petit, c'était vraiment un rêve. Tu voulais être pompier.
5: Oui,
3: il y a beaucoup, beaucoup de garçons hein, qui veulent être pompiers, mais toi, c'était vraiment ton rêve. Donc toi, tu l'as réalisé, c'est magnifique.
5: C'est ça, oui, c'est ça. J'avais de la famille, quand j'étais petit, qui était pompier, donc je t'en rendais visite souvent à la caserne, donc plutôt j'ai toujours été attiré par ça, par les camions rouges.
3: Ah bah j'imagine, tu montais dans le camion, tu tirais la sonnette, tout ça, tu faisais tout
5: ça. C'est ça, voilà, comme font tous les enfants quand ils viennent visiter une caserne.
3: Et voilà, bon, faut que je te rassure, j'ai refait une caserne à Versailles, dans Déco, j'ai tiré les sonnettes de pompiers. Et
4: c'était... Ouais.
3: J'étais déjà très vieille. Alors, comme on est sûr que tu vas te sélectionner, parce que tu es candidat... Meilleure team, la mienne. Oui. On va tout de suite marquer un premier point avec la première question, vrai ou faux, avec une ambiance.
7: C'est un gentil facteur, sur son vélo moteur, qui porte le courrier chez les gens du quartier.
3: Allez, on va parler des facteurs, on va parler de la poste, plus exactement. Alors, tu as été postier, ça ne devrait pas être une question trop compliquée pour toi. Il paraît qu'on peut envoyer une noix de coco par la poste sans emballage. Est-ce que c'est vrai ou faux? Top chrono, c'est vrai.
5: Non, je dirais faux quand même.
3: Eh ben alors, non, c'est vrai. Tu peux juste envoyer le nom du destinataire sur la coque Et tu as franchi normalement et la noix de coco est expédiée. Voilà, donc pas de points.
6: Mais t'es le timbre sur la noix de coco.
3: En fait, tu mets une étiquette. Tu accroches.
6: Ah, sur une étiquette, oui.
3: Bah, évidemment, ouais. Avec fou, le ça. Nom, bah évidemment.
6: Bon, Sidonie, bonjour. Sidonie.
8: Bonjour, Marie.
6: J'ai décidé que c'était terminé. Là, c'est fini. j'ai été beaucoup trop gentil ces dernières semaines. Elle n'arrête pas de gagner chaque vendredi. Encore vendredi, elle m'a presque un peu humilié.
3: Oui. Bon. Totalement.
8: Eric, on va pas te laisser à faire.
6: Bon, Sidonie, je vois qu'on est sur la même longueur d'onde, ça va pas, hein, on y va jusqu'au bout. D'autant, Sidonie, que j'ai cru comprendre que t'aimais ça, les émissions de télé, dès qu'il y a des quiz, ça t'intéresse. T'es une joueuse, toi, Sidonie.
8: Oui, même la pétanque.
6: Même la pétanque. Oh, bon, alors, tu fais de la pétanque dans la Somme?
8: Non, j'en fais plutôt quand je suis à Paris. Là, je suis entre le Crotoy et Paris.
6: D'accord.
8: Donc, quand plutôt je suis sur les quais de Seine, là, dès qu'il y a un peu de soleil, pétanque.
6: Ah, super. Alors, t'habilles
8: ton... Parce qu'après, sur la plage, c'est moins pratique au Crotoy. Enfin, moi, je suis plus... la plage, je trouve que c'est galère, foire à tout.
6: Pas de souci. T'habites au Crotoy, qu'on comprenne bien, donc c'est avec ici Picardie, c'est dans la Somme, et t'alternes entre la Picardie et Paris, parce que t'es comédienne et que tu viens souvent à Paris, t'es scénariste, madame est réalisatrice de films.
3: Oh my god!
6: Ça rigole pas, là, dis donc, hein?
8: Ben oui, écoute.
6: C'est génial.
8: Et tu chanteuse joues... depuis pas longtemps.
6: Et aussi. Chanteuse. Alors. On va en parler parce que tu es en train de préparer un rap. Et je te demanderai peut-être d'interpréter quelques extraits tout à l'heure. Mais c'est génial comme métier, ça. Comédienne, scénariste, tu prépares un film là en ce moment?
8: Là, il y a deux choses. Alors, il y a effectivement, on va en parler après, la chanson. Et donc, je prépare un gros événement et ça dure sur un mois de préparation pour teaser, pour que les gens aient envie d'écouter, etc.
6: Et
8: j'ai aussi, un scénario d'un film où je suis en cours de recherche de production.
6: Waouh.
8: Et pour l'instant, j'ai des bons retours. Mais donc, écoute, on va voir ça.
6: C'est top. Sois la bienvenue, Sidonie, qui voulait être prêtre. C'est fou, ça. On va en parler dans un instant.
8: Je comprenais pas ce que tu disais.
6: Moi non plus.
8: C'est fou.
6: Oui, c'est complètement fou. Voici donc une question extraite.
3: Bah ça, c'est toi sur le toit de Radio France, ça.
6: C'est ce que j'aimerais pouvoir faire, effectivement, si je gagnais le vendredi.
3: Enfin, moi, je t'ai déjà vu comme ça.
6: Hey.
3: Oui, je t'ai déjà vu.
6: I'm the king of the world.
3: Ah,
6: comme sur Coco Cavo, là, je sais pas quoi, au Brésil, là, le Corocano, là, je sais plus comment ça s'appelle.
3: Oula, le Corcovado.
6: Le Corcovado, et voilà.
3: La culture générale. Allez, pose ta question.
6: Une question sur Leonardo DiCarpaccio. DiCaprio. DiCapri. J'ai du mal aujourd'hui.
3: Oh là là.
6: DiCaprio doit son prénom, Leonardo doit son prénom à un coup de pied.
8: À Leonardo de Massi.
6: C'est ça la gagne. C'est ça la gagne. M'envoyez même pas le chrono. Allez, hop! Je termine quand même la question. Bah oui. Il doit son prénom à un coup de pied donné dans le ventre de sa mère devant un tableau de Léonard de Vinci. Mais comment t'avais cette info, toi?
8: Je l'ai su il y a très longtemps. À l'époque, il y avait des magazines pour les jeunes, genre Jeunes et Jolis, tout ça. Il y avait beaucoup de choses sur Leonardo DiCaprio et puis c'était dit dedans.
6: Franchement.
3: Okay.
6: Elle part très très très très bien, Sidonie.
3: Ok, alors ça fait, et pas de point pour Charles, mais tu vas te rattraper, Sidonie, un point. Et là tout de suite, il suffira d'un signe.
6: Un matin. Mais bon, enfin il est midi 12, c'est l'après-midi déjà.
3: Non, un matin tout tranquille. Allez, c'est Jean-Jacques Goldman, il suffira d'un signe. On écoute ici, on vous aime.

0: signe. 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C'est sympa.
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2: On est le 27 avril, demain c'est le 28 avril. Oui. Qu'est-ce qui se passe le 28 avril?
0: C'est pareil, hein, je sais, il y a un anniversaire particulier.
2: Charles, c'est quoi le 28 avril?
3: Le 28 avril, je sais pas, aujourd'hui je sais que c'est l'anniversaire de mon chat, mais alors demain...
0: C'est mardi.
2: C'est la Saint-Valérie. Bonne soirée à tous. Alors...
3: Pardon.
2: Voilà, bien sûr. Alors, Charles, donc c'est ton... tu as un chat d'ailleurs qui s'appelle Ubi, c'est ça?
3: Ouais, c'est son anniversaire aujourd'hui.
2: Oh, bon anniversaire. Qu'est-ce qu'il va avoir? Des croquettes plus raffinées? Des croquettes au caviar? Qu'est-ce qu'il va avoir?
3: Ouais, une petite mousse chat avec une petite
2: mousse. Oh, petit bébé. Alors, juste avant, Jean-Jacques Goldman, on parlait de Sidonie qui chantait, etc. Toi, dis donc, toi aussi, tu chantes. Tu joues de la guitare sèche, tu chantes. T'avais monté un groupe quand tu t'habitais Paris. Qu'est-ce que, raconte-nous un petit peu, qu'est-ce que c'était ce groupe?
3: Bah c'est ça, c'était avec des amis de du boulot, ouais, et puis on avait fait donc un groupe de reprises, ça allait de toute la pop rock anglaise et puis aussi du téléphone, voilà.
2: C'est fini, tu chantes plus?
3: J'ai pas retrouvé de groupe, mais c'est quelque chose que j'aimerais bien refaire, ouais.
2: Le Guilvinec, si tu m'entends, contacte Charles et viens jouer de la guitare avec Charles. Alors, tu fais du sport en revanche. On est sur un...
3: Ouais.
2: Allez, la boxe, la natation, le kayak, du don. On est sur un... T'es bien sportif, toi.
3: Oui, oui. Bah là, malheureusement, j'ai un gros souci physique qui m'empêche de pratiquer. Mais oui, j'ai beaucoup de sport.
2: Mais qu'est-ce que t'as? Tu t'es cassé quelque chose?
3: Bah, j'ai un gros souci à l'épaule, ouais. Ouais. Ah. C'est un petit peu pété partout.
2: Ah oui, alors là.
3: C'est mécanique, c'est pas
2: c'est mécanique. Un petit boulon et hop là, ça repart. Bon.
3: Si c'était facile comme ça, ça serait bien.
2: Oui, ouais, ça serait bien, mais malheureusement, c'est pas aussi simple. Alors par contre, tu bricoles beaucoup. Beaucoup.
3: Aussi, ouais.
2: Voilà. Allez, vas-y, t'as fait la cuisine, la salle de bain. T'aimes bien bricoler quand même.
3: Ouais, j'aime bien bricoler, ouais.
2: Tu peins.
3: À part, et je sais que ça va pas te plaire, on va dire. À part la tapisserie.
2: Et voilà, monsieur n'est pas un maroufleur, on n'aime pas le papier peint.
3: Non, du tout.
2: Oh là là là là là là.
0: Il n'y a plus aujourd'hui du papier peint.
2: Alors, c'est la mode.
3: Ça revient à la mode, hein.
2: Oui, mais alors, mon chat, ne parlons pas de déco, toi et moi, parce que je ne voudrais pas t'humilier en direct. Alors, mon petit Charles, d'ici la fin de l'émission, tu aimeras maroufler, mais surtout, tu vas marquer ton premier point maintenant. Question vraie ou faux, tiens, Salvador.
4: Je suis debout devant le dentiste. Je lui fais un sourire de crétin.
2: Voilà, alors moi j'aime pas le dentiste. Tu aimes le dentiste toi, Charles?
3: Y a pas un autre sujet?
2: Voilà, bon bah t'es comme moi. Alors écoute bien, c'est une question sur la dentisterie. Avant les prothèses modernes, il y avait des dentiers qui étaient fabriqués avec des vraies dents humaines. Voilà, est-ce que c'est vrai ou faux? Top chrono, 5 secondes.
3: Des dentiers en vraies dents.
2: Ouais, vite.
3: Ouais, je dirais vrai.
2: Allez, vrai, c'est vrai, t'as raison.
0: Oh, c'est et un peu de chrono, ça. Hein.
2: Oui, dis donc, tu l'as fait vendredi pour une de tes candidates. Je serai toi, je me...
0: Ouais.
2: Au 18e siècle, on utilisait des vraies dents humaines. Et oui, elles provenaient de cadavres, c'était super. Voilà, donc, il y avait même des gens qui vendaient leurs dents, comme Fantine, elle a vendu ses cheveux.
0: Exactement,
2: et ses dents.
0: Ouais, ça fait beaucoup d'argent avec ça.
2: Voilà, un point pour Charles.
0: Si, Denis, j'ai une question.
5: Dis-moi.
0: Demain, on est le 28 avril.
5: C'est la Saint-Valérie.
0: Exactement. Voilà. Les choses soient claires. J'ai
2: Les choses soient claires.
0: Demain, c'est la Saint-Valérie. Je mets un coup de pression à l'auditeur, joueur, qui va donc être avec Valérie demain pour la team. Sidonie, comédienne, scénariste, réalisatrice. J'ai l'impression de présenter les Oscars, là. Bravo.
5: Écoute.
0: Ouais, non, mais je te souhaite plein de belles choses. Alors, un mot sur le chant, parce qu'on a parlé du chant, là, à l'instant, avec Charles. Donc, toi, tu viens d'écrire un rap. Est-ce que tu peux déjà nous en dire davantage?
5: Oui, alors je peux t'en dire davantage, ouais. Et en même temps je peux pas t'en dire beaucoup parce que c'est un truc qui me tient très à cœur.
0: Okay.
5: C'est un truc que j'ai mis un an et demi à... En fait, j'ai un truc que je voulais dire, donc tu vas pas savoir le sujet. Il y a un truc que je voulais dire depuis un an et demi et je cherchais comment dire les choses pour pas que les gens se froissent, s'énervent encore plus, etc. Et en fait, je me suis surprise à écrire un rap, en fait. Et je me suis dit, ah ouais, j'écris pas un film, en fait, j'écris un rap. Et j'ai appelé un ami compositeur et puis ça lui a plu, le projet, de faire le clip et tout.
0: Super.
5: Et j'ai commencé à me dire, mais en fait, ça commence à prendre une proportion assez ouf parce qu'à chaque fois que les gens l'entendent, l'écoutent, les peu de gens qui l'ont entendu, ça reste en tête et ils aiment. Et ça les concerne. Toutes les ethnies, tous les âges, toutes les catégories sociales. Donc, Je tiens
0: alors,
5: un truc, tu vois.
0: Donc, ça sort, ça je peux le dire, ça sort le 29 mai. Ce sera sous ton nom ou t'as un nom d'artiste
5: Oui, c'est ça, ce sera sous mon nom.
0: Sous Sidonie.
5: Tu peux dire ou pas?
0: Vas-y, bah vas-y, bien sûr.
5: Sidonie Groignier, j'ai noté. Okay. Sur Instagram, par exemple. Et puis oui, ça va sortir partout, en fait.
0: Bon, bah écoute, on a hâte. J'ai bien compris que c'est un rap contestataire sur un thème qu'on va découvrir. Donc,
5: et humoristique.
0: Et humoristique. Ben voilà. Oui, le 29 mai.
5: On arrive à faire tout.
0: Le cinéma, la télé, Joséphine Ange Gardien aussi, la figuration, enfin t'as fait plein de choses, t'as fait des pubs aussi pour des assurances.
5: Ah
0: oui, bien sûr.
5: Et oui.
0: On va continuer de parler de tout ça dans un instant, et notamment des pièces de théâtre que tu prépares ou dans lesquelles tu as joué.
5: Ah, c'est chou.
0: Pour cela, une question. D'abord, car on est là pour jouer, ne l'oublie pas. Extrait.
5: Bien sûr.
6: Avez-vous vu un barbu sans barbe? Avez-vous
0: le barbu sans barbe, et c'est signé Adamo. Belle occasion de découvrir des pépites, cette émission. En Allemagne, un homme barbu a décidé de surprendre sa femme en se rasant entièrement. Celle-ci l'a pris pour un cambrioleur et elle l'a mis KO. En gros, elle n'a pas reconnu son mec et elle lui a foutu une beigne. Vrai ou faux?
5: Vrai.
0: Top chrono.
5: Vrai.
0: Un homme qui est barbu, il aurait tout enlevé. Ah non, c'est faux. Alors écoute bien. Pour info, un poil humain pousse en moyenne de 0,35 mm par jour, soit environ 13 à 15 cm par an. Et un visage masculin peut compter 20 000 poils.
2: Voilà. Super, c'est très intéressant.
0: C'est pour des chiffres très intéressants.
2: Allez Charles, un point. Sidonie, un point. Et là tout de suite, un jour j'irai à New York avec toi, téléphone.
0: Vous aimez pas les poils.
2: Vous écoutez ici. À tout de suite mes chéris.

0: New York avec toi, téléphone sur ici.
1: Wow.
0: Vous voulez pas donner le numéro de téléphone, tiens, d'ailleurs, de la radio?
1: Bah si, 0810 055 056, comme ça tu joues au taquet avec nous. Voilà.
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0: Et on n'oublie pas, demain, on n'oublie pas. Après Angers, oui, après Montélimar, oui, après Chambéry, allez, allez. La Saint-Valéry, demain mardi, jour de fête nationale.
1: Évidemment. Alors, Charles et Sidonis sont à égalité avec un point, ça c'est magnifique. Charles joue avec ici Braise Isel. Il a fêté son anniversaire vendredi. Il a eu 60 ans, quel bel âge. Et alors, dis donc, on parlait de chansons, on parlait de musique, on sait que tu joues de la guitare, que tu aimerais refaire un groupe au Guilvinec, mais surtout, tu aimerais déjeuner avec lui. Eh oui, eh oui. Tu aimes bien Depeche Mode?
3: Ouais, je les suis depuis 1984, j'ai dû les voir une dizaine de fois en concert.
1: Ah oui, quand même.
3: Ouais.
1: Bah écoute, c'est et qu'est-ce que tu lui raconterais? Tu jouerais de la guitare avec lui?
3: C'est pour elle, je pense que je serais déjà très impressionné, ouais. Mais je sais pas, ouais. Je prépare une liste de questions.
1: Ok, alors écoute, là on va pas parler de Depeche Mode, mais c'est le quiz musical. Je vais te faire écouter deux chansons. Il faut que tu me trouves qui chante ces chansons.
3: D'accord.
1: Ce sont des tubes. Écoute bien la première chanson. Allez. Toi tu m'as dit Pierre Groscola.
0: Ouais.
1: Bah oui, c'est Pierre Groscola. Bravo.
0: T'es fort, hein.
1: T'es fort. Bon, en même temps, c'est notre génération, hein.
3: Ouais, puis moi c'est un petit, c'est marrant parce que j'avais ma voisine quand j'étais très jeune qui écoutait ça et j'étais un petit peu crush de la voisine.
1: Tu avais appris les paroles.
3: Bon, elle avait deux ans de plus que moi, mais bon, c'était ce qu'on appelle les.
1: Ah oui,
3: des petits crushs.
1: Oui, ouais, le petit crush, elle écoutait ça, donc tu connais la chanson, ça t'a rappelé des bons souvenirs.
3: Voilà.
1: Alors écoute bien, voici le deuxième tube, qui chante.

0: bande originale du film Le Maître d'école. Exactement. Avec Coluche, c'est la scène de fin où tous les gosses chantent. On adore cette chanson.
1: C'est vrai.
0: Et bah t'as 3 points mon petit Charles, bravo. C'est super, c'est magnifique.
1: Ah si Denis, il a été masterclass là. Hein. Il était bon là. Hein.
2: Oui.
1: On va jouer avec toi dans un instant. On va juste rappeler que t'es scénariste, réalisatrice de films, comédienne, chanteuse, le rap qui arrive le 29 mai. Et puis là, il y a également Sherlock Holmes. C'est quoi, c'est une pièce ça que t'as joué? C'était où? C'était quand? Ça joue quand?
2: C'est au Théâtre des Trois Clés à Paris, métro Bastille, rue Sedaine. C'est tout le temps pendant les vacances scolaires. Et écoute, ça fait quand même 8 ans que je suis dans la pièce. C'est Sherlock Holmes, c'est le mystère de la veille de Boscombe.
1: D'accord.
2: Et vous êtes bienvenue, hein, c'est avec plaisir, vraiment.
1: Super.
2: N'hésitez pas, vraiment.
1: C'est noté.
2: C'est une pièce qui réunit aussi bien si vous venez avec vos potes qu'avec vos grands-parents ou avec les enfants. Enfin, vraiment, ça réunit tout le monde. C'est une enquête avec humour et moi, je suis heureuse de jouer cette pièce.
1: On l'imagine. On viendra au Théâtre des Trois Clés à Paris. Sherlock Holmes, c'est le mystère de la vallée de Boscombe. Notre ami.
2: Alors, tu viens.
1: Ah, c'est promis, mais je crois qu'il l'a déjà vu en plus. Très honnête. Allez, voici un premier titre, quoi. Une première chanson. C'est toujours le qui chante. Il y en a deux à trouver. Il a été très bon, Sidonie. Je compte sur toi.
3: Le premier pas. J'aimerais qu'elle fasse. Le premier pas, je sais, cela ne se fait pas.
1: Surprends-moi, top chrono.
2: J'ai tenté Daniel Guichard.
1: C'est bien tenté, ça aurait pu.
2: C'est pas ça.
1: C'est pas ça. On s'est longtemps posé la question avec Valérie, on s'est dit est-ce qu'on le met, on le met pas. C'est quand même un tube, hein.
2: C'est
1: Claude Michel Schönberg. Claude Michel
2: Schönberg. Je l'avais pas du tout, je sais même pas son nom.
0: Oh là là. Tu l'avais, Charles?
4: Ah, absolument, c'est une chanson que ma maman adorait.
0: Eh oui, c'est notre génération.
1: Bon, allez, t'inquiète pas. Sidonie, il y a du fastoche qui arrive, voici ton kéké qui chante, écoute bien.
5: Jean, c'est mec et basket, chouette, c'est sympa, tu verras.
1: Là, c'est facile.
2: C'est Elmer. Attends, Elmer.
1: Non, je comprends l'esprit, mais non, c'était les Forbans.
0: Eh oui, chante, mets tes baskets.
1: Avec Bébert.
0: Chouette, c'est sympa, tu verras.
1: Oh là là.

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2: Et nous jouons pour se qualifier pour la finale de vendredi. Le premier prix, il s'agit de 3 jours, 2 nuits pour 4 personnes sur l'île de Tatiou. C'est une île normande magnifique. Vous dormirez dans les maisons de Tatiou, vous irez en bateau amphibie, vous visiterez le vieux Gréement et vous aurez 100 euros de carburant pour y aller. Si vous ne gagnez pas ça, vous gagnez la machine à café Malongo, les 32 dosettes et les 6 verres en verre. On reprend la compétition avec Charles qui a 3 et 6 Denis qui a 1. Alors, Charles, je rappelle qu'il joue avec Issy, Braise, Izel. Charles qui connaît très bien la musique. Hein. Charles, il paraît que tu adores, mais alors vraiment que tu adores cuisiner.
3: Oui, j'adore ça.
2: Alors, c'est quoi tes spécialités?
3: J'en ai une, c'est pas une spécialité française, mais c'est les carbonara, mais les vrais carbonara.
2: C'est-à-dire le vrai carbonara?
3: C'est-à-dire qu'il nous faut du guanciale.
2: Ouais.
3: Et des linguini.
2: Ouais.
3: Et puis donc des œufs, du pecorino et un peu de parmesan aussi, voilà.
2: Il n'y a pas de crème dans tes carbonara. C'est ça que tu veux nous dire. Parce que les Italiens mettent
3: crème
2: pas
3: de... Crème de l'Est Majesté en Italie.
2: Exactement. En Italie, on ne mange pas de crème dans les carbos alors que nous, on en fout 3 tonnes. Il paraît que tu adores faire griller les poissons.
3: Oui, alors j'ai. Je vais essayer de faire très court. À vos stylos, à vos papiers. Prenez des petites queues de lotte. C'est pas un poisson qui est très.
2: Mais j'adore les joues de lotte et les queues de lotte. Mais j'adore ça. C'est mon poisson.
3: Queue de lotte. Que de l'autre en petit cube, Valérie.
2: Ouais, Eric. Vas-y.
3: Que de l'autre en petit cube. Vous faites ça bardé de lard très fin ou du fumé ou nature, comme vous voulez.
2: Ouais.
3: Et entre chaque, vous mettez un bon morceau de bon chorizo.
2: Oh là là.
3: Et vous faites ça à la plancha. 10 minutes, vous retournez, c'est une tuerie, vous faites ça avec un riz aux algues et c'est excellent.
2: Moi, je fais des joues de lotte au barbecue.
4: Ah oui,
2: avec du
4: cidre.
2: Ah bah oui. Les joues de lotte, les joues de cabillaud, j'adore. Oh là là, mon Dieu, comme ça a l'air bon.
4: Vous pouvez m'inviter cet été, pensez-y. Hein.
2: Oui, bien sûr. Merci. Allez, on va tout de suite marquer 3 points de plus, mon petit Charles, grâce à la question à choix multiples. Je pose la question, je te donne des réponses, t'as 10 secondes pour me dire quel est ton choix. Tiens, je t'emmène là-bas, tiens. Écoute bien. Que signifie le mot sudoku en japonais? Chiffre magique? Nombre unique? Calcul rapide? Éric Bastien. Alors, ça veut dire quoi? Sudoku en japonais, chiffre magique?
4: Sudoku.
2: Nombre unique? Calcul rapide? Ou Éric Bastien, top chrono, 10 secondes.
3: Chiffre magique.
2: Et non, ça veut dire nombre unique. Et d'ailleurs, ça signifie les chiffres doivent rester uniques. Hein. En japonais, c'est suji wa dokuchi ni.
4: Oh, parlez bien.
2: Voilà, t'as raison. Et aucun chiffre ne doit être répété dans une ligne, une colonne ou un carré. Voilà, donc c'est chiffre unique. Pas de point, mais t'es toujours en tête.
4: Sidonie est avec nous. Alors Sidonie, que un point, on n'est pas très loin non plus du score de Charles, mais on sait qu'on a jusqu'à 13h, hein, Sidonie. Avec le bingo, elle habite au Crotoy dans la Somme. Elle joue en ce moment à Paris, dans Sherlock Holmes. Elle aime le cinéma, elle aime la chanson. Alors, il y a aussi un petit truc bizarre dans ta vie. Alors, il y en a peut-être plusieurs, des trucs bizarres dans ta vie. Mais il y en a un qui m'a fait un peu sourire. Tu collectionnes les valises.
5: Oui, c'est venu comme ça. C'est venu comme ça. Je trouve qu'une valise, les valises anciennes, hein, c'est joli. Il y a plein de couleurs différentes. Alors, il y a ce qu'on appelle la bijouterie. C'est les fermoirs, les coins, etc. Mm-hmm. Et puis je sais pas, je me suis rendu compte que ça devenait une passion parce que je comptais que j'en avais 19.
4: Oui, c'est ça, tu as 19 valises réparties dans ton appartement et tu t'en sers tout comme fait. Placard en fait.
5: Oui, c'est ça, j'ai envie de la faire dedans et c'est très spécifié par valise.
4: C'est original, c'est original. Et tu fais un petit peu de sport aussi, un peu de yoga pour te détendre?
5: Pas assez en ce moment, mais c'est vrai, il faudrait que je m'y remette.
4: Ouais.
5: Du coup, je suis partie un peu sur l'aquagym.
4: Ah voilà, tu ploufes toi. T'es du genre t'es aquagym carrément, c'est plus que la natation.
5: On est à la mer, hein, à la base, donc une fille de la mer, ça aime l'eau. Hein, quand
4: bien
5: même.
4: Sûr, je comprends très bien. Tu bricoles aussi, ça t'arrive? Qu'est-ce que tu bricoles?
5: Oui.
4: Tu fais quoi?
5: Écoute, là, au Crotoy, on a beaucoup à faire. La dernière fois que j'ai voulu vous appeler, j'étais sur l'échelle, j'arrivais pas à faire les deux en même temps. Peinture, papier peint, Valérie, je pense que Très honnêtement, je pense que t'aimerais. On a pris une couleur verte eucalyptus, très jolie.
2: Eucalyptus.
5: Et ça a été bien fait avant. On avait essayé de maroufler du papier peint, mais ça faisait moche. Donc, même si c'était bien marouflé, Valérie, je sais pas.
2: J'espère.
5: Bien, c'était vraiment la qualité du papier qui n'était pas à la hauteur de la pièce. Donc voilà, les peintures, le papier peint, coller des plaintes. Bon, le carrelage, j'ai arrêté, je m'étais fait mal au dos.
4: Voilà.
5: On demande à quelqu'un de le faire.
4: Non, mais tu bricoles, tu fais plein de choses. Il y a un truc que tu sais bien faire aussi, c'est les châteaux de sable. Ça, c'est balèze, hein, les châteaux de sable. Ben c'est vrai.
5: Je ne sais pas pourquoi vous avez mis ça. Alors, j'en ai pas fait depuis longtemps, mais j'ai mis une photo il y a deux jours sur mon Insta qui montrait qu'il y avait des gens qui ont fait une espèce de spirale qui allait vers la mer avec des châteaux de sable. Et j'ai jamais vu ça. Je trouve ça très beau, mais c'était
4: mignon.
5: Pas de moi.
4: Et une dernière chose, tu es fan. On découvre ton caractère, hein, de Louis la Brocante. Ben alors.
5: Ah oui, ben alors attends, oui, c'est parce que oui, tu l'as fait à l'envers.
4: Oui, je l'ai fait un peu à l'envers.
5: Non, oui, non, j'adore faire des brocantes,
4: ben voilà.
5: Les greniers, chiner des choses. Ouais, et puis grâce à ça aussi, il y avait une émission il y a très longtemps sur France 2 ou France 3.
4: Oui, bien sûr, affaire conclue, bien sûr, les brocantes.
5: Non, avant ça.
4: Ah bah écoute, on va la retrouver. On va la retrouver dans un instant. Allez, on va passer à ton quiz très rapide. Écoute bien. En quelle année sont nées les radios libres? Quatre propositions. Quelle année sont nées les radios libres? En 1968, en 1974, en 1981. Il n'y a pas de date, c'est intemporel, comme Valérie D'Amito. Top chrono, 10 secondes. 68, 74, 81, intemporel, comme Baloche.
5: 74.
4: Non, c'est avec l'arrivée de François Mitterrand au pouvoir. C'est en 1981 qu'éclatent les radios libres, que naissent justement les radios libres. Désolé, attention Sidonie.
2: Alors, Charles III, Sidonie 1, et là, vous écoutez ici et vous vous dites, mon Dieu, mais où allons-nous aller? Qu'allons-nous faire? Vers quel rivage nous emmène cette radio exceptionnelle? Eh bien, c'est bientôt l'été et j'ai envie de vous emmener avec Desiree. You're gonna be mine, you're gonna be what you want.
4: Vous m'avez perdu, là.
2: À tout de suite, mes chéris.

0: Non, faites-le, c'est Disery, mais faites le titre, c'est mieux.
1: Disery, you gotta be.
0: Oui, voilà.
1: You gotta be.
0: Je sais pas ce que ça veut dire, mais you gotta be. Tu vas de l'avant.
1: Non, c'est.
0: God.
1: Non, bon, je t'expliquerai plus tard. Allez, ça.
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0: You gotta be.
1: Tu vas être.
0: Je vais être.
1: Allez, c'est pas grave. Charles à 3. Charles à 3. Charles à 3 points, il est en tête, il a vraiment beaucoup d'avance.
0: Oui, non, non, ça va.
1: Bon, il aurait pu en avoir s'il avait bien répondu à Sudoku, mais bon, il n'a pas répondu à Sudoku, qu'est-ce que tu veux que je te dise ? Ah là là. Bon, alors, dis donc, il paraît que t'es, bon, t'as plein de qualités, on l'a vu, hein. Tu cuisines, tu chantes, tu fais plein de trucs, voilà, mais t'es chiant, il paraît que t'es chiant et maniaque.
0: Ah, vous savez bien parler de
1: candidat. Il y a marqué défaut, maniaque et chiant. Alors, je voudrais que tu m'expliques qu'est-ce que c'est maniaque et chiant.
3: Bah, maniaque, c'est-à-dire, tu ranges un truc à tel endroit, et voilà, si on le déplace, je vais revenir, et en plus, on... Voilà.
1: Tu fais bien le mec qui râle.
0: Il le fait bien. Hein.
3: Ouais,
1: donc bah, tu...
3: Je pense que...
1: Ouais, une chose... Faut pas déranger tes trucs, quoi, c'est ça ?
3: Ouais, c'est un peu ça. Maniaque et chiant, ouais.
1: Oui, chiant. Et alors, elle dit quoi, Cathy ?
3: Bah, là, elle dit comme toi, elle dit oui.
1: Et voilà, donc, mais elle t'a dit non, il y a un moment donné, tu t'essayes pas de faire un peu des efforts, d'être moins chiant.
3: C'est quoi l'adage chasser le naturel, on y revient au galop, c'est ça, non ?
1: Ah oui, c'est ça, d'accord, ok, bon, bah, écoute, c'est super, on continue à être chiant.
3: Moi, non, mais j'essaie quand même de. Non.
1: Ah, bon, bah, voilà, bon. Il paraît que.
3: À côté de ça, j'ai un gros déconneur, j'ai beaucoup d'humour, donc.
1: Ah oui, non, mais j'ai pas dit que t'avais que des défauts, j'ai dit que tu as plein de qualités, ah mais oui. Il paraît que t'es maniaque et chiant, quand même.
3: Voilà.
1: Bah, voilà. Bon, alors, il y a ton talent inutile, là, franchement, ça m'a traumatisé. Ton talent inutile, il paraît que t'arrives à passer une ficelle alimentaire dans ton nez et la ressortir par la bouche. J'ai envie de pleurer.
0: Mais c'est quoi l'intérêt ?
1: Mais comment tu fais ça, s'il te plaît ?
3: Je passe d'abord par le nez et descend dans la bouche, faut la récupérer après.
0: Mais pourquoi ?
1: Mais non, mais c'est pas ça, mais.
3: On a bien dit talent inutile.
1: Oui, exactement, mais pardon, mais alors, moi, qui, pendant le Covid, je pleurais ma mère pour mettre le truc dans le nez, là, j'avais envie de hurler de douleur.
0: Ah oui, les tests, là.
1: Comment t'as fait ?
3: Les aiguillons, hein. Ouais. Les fameux aiguillons.
1: Et toi, ça te faisait rien, toi, du coup ?
3: Non, que dalle, non, rien.
0: Chatouille. Voilà.
1: Bah lui il adore.
3: Ouais, voilà.
1: Mais j'ai envie de pleurer, j'ai mal, je sais pas, j'ai le nez.
0: On fait un petit test à 13h, Valérie.
1: Jamais de la vie. Alors, tu as 3 points. Ce qui serait bien, c'est de marquer 5 points. On est d'accord ?
3: Oui, ce serait bien, ouais.
1: Je pense que c'est une question facile pour toi, mais on va voir. Tiens, une petite ambiance. Alors, on va parler de guitare. Écoute bien. Quel petit objet en forme de triangle est utilisé par les guitaristes pour gratter les cordes ?
3: Alors, j'en ai ramené un bout de Londres, un médiator.
1: Un médiator. Est-ce que c'est une bonne réponse ? Oui, c'est une bonne réponse. Alors, tu l'as ramené de Londres, il est beau ?
3: Juste à côté, il y a un petit musée juste à côté du fameux... Parce qu'avec Cathy, quand on était allé à Londres, on s'est fait le fameux délire de la pochette des Beatles, c'est-à-dire traverser...
1: Ah oui, bien sûr.
3: Et juste à côté, donc, il y a du studio Abbey Road, il y a une petite boutique Abbey Road, et donc j'ai ramené un médiator à Abbey Road.
1: Eh ben magnifique, t'as 8 points grâce au médiator.
0: Bon, parler de guitare, Sidonie, il paraît que toi tu fais de l'harmonica.
4: Oui, j'ai acheté un harmonica, j'en sais pas suffisamment pour être vraiment très bonne pour l'instant.
0: Oui, on fait de l'harmonica, il paraît qu'on fait 1m70.
4: Oui.
0: Oui, pareil qu'on aime le badminton, le bowling, la natation, qu'on a un accent picard aussi, on sait faire ça ? On sait faire l'accent picard ?
4: Oui.
1: Bon, dis pas du
4: tout. Tu veux que je te dise, Eric ?
0: Ah, là. Ah oui, non, c'est bien.
4: Moi, je suis de Crotoué.
0: Ah oui, très bien. On aime la couture, le dessin, le moulage, le patronage, le bowling. Est-ce que tu sais où est-ce que j'ai chopé tout ça ?
4: Ah, t'es allé trouver mon CV.
0: Exactement, madame. Je vous ai trouvé. Je vous ai en face de moi. Je vous vois. Alors, on a des notions d'allemand aussi. Et on parle anglais couramment.
1: Mais quel stalker, ce Bastien. Oui.
0: C'est fou, ça. J'ai le poids.
4: Ah,
0: j'ai, j'ai les cheveux mi-longs, raides, châtain clair. Voilà.
4: Oui, tu sais tout.
0: Ah, les yeux verts, très beaux, sauf quand tu mets tes lunettes. Eh oui.
1: Il y a un problème pour les lunettes, toi?
0: Bah non, j'en porte aussi, hein, donc.
1: Ouais.
0: Enfin voilà, j'ai plein d'infos, les pantalons, la poiture, la veste. Ouais,
1: pose ta question.
0: Tu as des trucs géniaux, quoi. J'adore. Non, c'est bien ça.
4: Dans notre métier, c'est demander, donc. Oui,
0: non, mais bien sûr, on comprend. Ça, c'est pour tous les castings. Juste avant de jouer, côté tempérament, il paraît que t'es franche, sèche et directive.
4: Oui, ça peut arriver. C'est vrai que je dis parfois aux gens. Quand on fait un en général sur les tournages, par exemple, on me dit oh, c'est bien, t'es agréable et tout, mais je préfère prévenir. Je dis parfois, je peux demander un truc et je vais peut-être oublier de vous dire si.
0: D'accord.
4: C'est pour moi très important, mais je peux. Donc je dis voilà, le cœur y est, mais parfois dans l'efficacité,
0: Allons-y. Soyons efficaces et allons droit au but avec cette question. C'est une question cash. Écoute. La main sur le cœur. Toi qui parles anglais couramment, God Save the King. Quelle est la monnaie du Royaume-Uni pour 5 points? Top chrono, 10 secondes.
4: La livre anglaise.
0: La livre anglaise. Bien sûr qu'on prend la livre anglaise ou la livre sterling. C'est une bonne réponse. 5 points de plus, c'est bien, Sidonie, tu reviens au score.
1: Eh bien, ça fait 6 pour Sidonie, 8 pour notre Charles. Ah là là là là là là là là là là, c'est magnifique. Et là, tout de suite, vous vous dites, mais mon Dieu, où nous emmène-t-elle? Que va-t-elle faire?
0: Encore une fois, on se pose ces questions-là?
1: Mais évidemment.
0: À chaque fois, alors.
1: Tout le monde se pose ces questions,
0: bien
1: à part
0: sûr.
1: Toi. C'est l'île au trésor, les enfoirés. C'est une nouveauté. 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

0: trésor extrait du double album La Balade des Enfoirés avec votre radio ici. Si vous l'achetez, c'est 17 repas pour les restos.
1: Et voilà, donc il faut l'acheter.
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1: Nous sommes au taquet avec Charles qui a 8, qui joue avec ici Braise Isel, et Sidonie qui a 6, qui joue avec ici Picardie. Alors, Charles, bien sûr, évidemment, il aime jouer de la guitare, il aime la musique, mais il aime aussi les voyages. Il paraît que tu as été en Égypte, en Tunisie, aux Antilles. Tu adores évidemment l'Angleterre, tu reviens de Cornouailles. C'était bien la Cornouailles ?
3: Oh, magnifique, superbe, superbe. Avec un temps superbe en plus, ouais, c'est vraiment... Voilà. Moi, je conseille aux gens, c'est magnifique.
1: Mais ton prochain voyage, t'aimerais bien aller en Australie parce qu'il y a ton fils qui vit là-bas.
3: C'est ça.
1: Il vit où en Australie ?
3: Du côté de Perth.
1: Et alors ? Tu pars en vacances quand là-bas ?
3: Ça se prépare, le temps, le budget, tout ça, quoi.
1: Ça fait combien de temps qu'il habite là-bas ?
3: Il attaque sa sixième année.
1: Oh, et tu y as jamais été ?
3: Non, pas encore. Non.
1: Oh là là.
3: Enfin, au tout début, il y avait eu le Covid, tout ça, donc ça n'a pas été facile. Quoi.
1: Oh là là là là là là là là, mon Dieu. 6 ans sans voir ton enfant, je ne pourrais pas. Alors, tu as comme projet d'aller là-bas, tu as comme projet de te promener dans la pampa australienne, parce que de toute façon, si t'étais un animal, toi, t'aimerais bien être un lion ou un tigre. Hein. Je ne sais pas s'il y a des lions ou des tigres en Australie. Hein.
3: Je crois qu'il n'y en a pas.
1: Il y a des kangourous, tout ça, mais bon.
0: Les crocodiles.
1: Dundee, tout ça. Bon. Alors, tu adores évidemment plein de choses en musique, puisque tu aimes Depeche Mode, on l'a vu. Tu aimes aussi Eric Satie, Chopin, Feu Chatterton. Et ça, on l'a en commun. Tu aimes cette chanson parce que tu aimes ce chanteur.
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1: Chanson magnifique de Alain Bachou. On adore cette chanson.
0: Quand est-ce qu'on fait une karaoké géant avec les auditeurs ?
1: Eh bien, écoutez, il faut organiser ça, karaoké géant pour faire jouer les auditeurs. Alors, tu connais le principe du bingo, il faut marquer un maximum de points parce que c'est comme ça qu'on gagne ce jeu. Même si tu es en tête, elle peut gagner, Sido. Alors, attention, à mon top chrono,

0: début de semaine. Que la force soit avec vous, les amis.
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0: Patrice Gascon avec ses coulisses télé. Aujourd'hui, Patrice, vous vous intéressez à nos jardins parce que sur France 5, Hugo Clément pose une question qui nous interpelle. Mon jardin est-il pollué ?
2: Effectivement, Hugo Clément est un garçon un peu direct. Voilà comment il va vous interpeller dès le début de l'émission de ce soir sur France 5.
3: Bonsoir et bienvenue sur le front. Est-ce que vous vous êtes déjà demandé si la terre de votre jardin pouvait être polluée ? Ou le sol sous votre maison ? Ou même l'école de vos enfants ?
2: Alors vous allez me dire, il est un peu anxiogène Hugo Clément dans le numéro de son émission Sur le front diffusé ce soir sur France 5. Mais imaginez que vous appreniez du jour au lendemain que le logement dans lequel vous habitez depuis des années est pollué, que l'on vous annonce par exemple que vous n'avez plus le droit d'utiliser le jardin de cette maison que vous bichonnez depuis 25 ans, ou alors qu'en faisant des travaux dans le jardin de votre maison, vous découvriez des hydrocarbures sous votre pelouse. Direction, par exemple, un très joli lotissement du côté de Grézieux-la-Varenne, près de Lyon. Les habitants de ce petit coin bucolique vivent dans leurs appartements depuis des années. Ils s'y sont construits une vie, sauf qu'on leur a demandé du jour au lendemain de quitter leur domicile le 18 juin 2026. Pourquoi ? Trop pollué ? Trop dangereux.
3: Vous habitez tous et toutes dans le bâtiment, là, c'est ça ?
4: C'est exactement ça.
3: Ce qui est frappant, c'est que c'est un endroit vachement beau, vachement agréable. Ici, il y a plein d'arbres, on entend les oiseaux, on se doute pas du tout qu'il y a un problème sous nos pieds, quoi.
5: C'est une belle résidence. On est censé respirer des vapeurs qui seront potentiellement dangereux.
3: On se doute pas qu'il y a une pollution industrielle ici, quoi.
5: C'est ça.
3: Ce bâtiment, avant d'être des logements, c'était...
6: Une blanchisserie.
3: Une blanchisserie industrielle. Donc c'était un énorme site industriel qui blanchissait tout le linge de la région, quoi. On vous dit juste qu'il faut partir parce que c'est dangereux.
4: C'est ça. La rapidité avec laquelle on nous demande de partir, moi c'est ça qui me fait très très peur actuellement. C'est très anxiogène.
5: C'est stressant quoi.
3: Quand vous êtes venu habiter ici, est-ce que vous saviez que le site était pollué ?
5: Moi à l'époque non. Moi ça va faire 10 ans que je suis ici. Quand je suis arrivé, j'ai eu zéro information
3: zéro
5: là-dessus.
3: Info,
5: aucune info.
3: Ni la mairie, ni les propriétaires, ni un éventuel service de santé, personne.
5: Personne.
7: Il y a toujours des solvants dans le sol, comme dans l'air qu'il respire à l'intérieur. Et d'après les toutes dernières recommandations officielles en France, les seuils sont dépassés.
2: Le témoignage des habitants de Grézieux-la-Varenne a ému Hugo Clément. Vous ne resterez pas insensible non plus. Comme lorsque vous découvrirez ce collège à La Rochelle où des enfants tombent malades à cause d'un chantier de dépollution. Mon jardin est-il pollué ? C'est l'enquête à voir ce soir sur France 5. Quant à moi, promis, je vous annonce des coulisses télé 100% bio dès demain, même heure, même endroit.
0: Ça, on valide. Merci beaucoup, Patrice Gascoigne. 5h24, on plonge dans la grande histoire ce matin. On s'intéresse à la ville de Vichy. Des eaux qui soignent, au salon qui gouverne. Stéphane Bern vous révèle tout. Mais avant, c'est le dernier Céline Dion. Voici Dansons sur votre radio ici. Bon réveil.

0: Céline Dion et son titre Dansons. On la retrouvera bientôt maintenant, courant septembre, pour ses concerts en France. 5h27, un peu d'histoire avant l'actu. Stéphane Bern, ce matin, on voyage au temps où une ville d'eau devient, presque malgré elle, un centre de pouvoir.
1: À Vichy, on ne vient pas pour faire de la politique, pas officiellement. Et pourtant, c'est ici que la République se met à chuchoter, puis à basculer. Nous sommes à Vichy à la fin du 19e siècle. Une petite ville de l'Allier transformée par Napoléon III en station thermale à la mode. On y arrive en train, on y boit de l'eau chaude au goût d'œuf.
2: Quoi, ça pue !
1: Médicalement irréprochable, gustativement courageux. On s'y promène sous les platanes, mais surtout, on s'y montre. Car Vichy, c'est the place to be. Des palaces, un opéra flambant neuf, des salons feutrés, députés, ministres, journalistes s'y croisent en peignoir le matin, en redingote le soir. Officiellement, on est là pour la cure.
3: Car Vichy, c'est l'Estin, c'est l'eau qui fait du bien.
1: Officieusement, on échange des confidences, des appuis. La Troisième République adore Vichy, discrète, confortable, loin de Paris. Vichy, la ville des VIP, very important pastilles.
4: Les pastilles Vichy rafraîchissent et aident à la digestion.
1: Et puis arrive l'été 1940. La France est vaincue, Paris occupé. Il faut une capitale de repli. Vichy s'impose. Hôtel disponible, ligne téléphonique, atmosphère tranquille. En quelques semaines, la ville d'Eau devient capitale politique. Changement de dress code. On laisse tomber les peignoirs pour les uniformes. Fin de la cure, début de la fracture. Au cœur de ce décor bourgeois, Pétain s'installe à l'hôtel du Parc. Le 10 juillet, les parlementaires votent les pleins pouvoirs. La République s'efface. Aujourd'hui, Vichy continue de soigner et d'accueillir des curistes. Mais son nom reste chargé d'histoire. Une ville d'eau où la politique a laissé plus de traces que le calcaire.
0: Merci Stéphane Bern. C'est le moment de nous appeler ici pour bien démarrer la semaine. 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Nous sommes le lundi 4 mai dans l'info du jour. Focus sur l'entrée en vigueur dès aujourd'hui du repas à 1 euro pour les étudiants de France. On y revient dans moins de 2 minutes, mais avant 5h30, toute l'actualité en France et dans le monde, c'est le 90 secondes avec vous, Drazo.
5: Les 3 millions de travailleurs concernés par l'indemnité carburant de 50 euros pourront faire la demande à partir du 27 mai sur le site impots.gouv.fr. Coup de pouce réservé aux travailleurs modestes qui font au moins 15 km pour un trajet domicile-travail ou 8000 km par an dans le cadre de leur activité professionnelle. Sans surprise, Jean-Luc Mélenchon officialise sa candidature à l'élection présidentielle de l'an prochain, sa 4e candidature. Il assure être le mieux préparé à la France insoumise et il estime que le Rassemblement national est son principal adversaire. 2000 teufeurs avaient été verbalisés hier soir après avoir quitté la rave party illégale organisée sur un terrain militaire près de Bourges, amende systématique. Le ministre de l'Intérieur, Laurent Nunez, redit, je cite, sa détermination à mieux réprimer ce type d'organisation sauvage avec la création à venir d'un délit de participation. Une grève aujourd'hui dans les laboratoires de biologie médicale. Il faudra peut-être reporter votre prise de sang ou vos analyses. Les syndicats dénoncent des salaires trop bas et une dégradation des conditions de travail dans les laboratoires depuis la période Covid. Le groupe Bouygues recrute. Il cherche 8500 personnes cette année en France, principalement dans les métiers de la transition énergétique, mais aussi dans les secteurs de la construction et du numérique. Bouygues devient le 3e employeur privé du pays. Qui repartira avec sa statuette du meilleur comédien? La 37e nuit des Molières se tient ce soir aux Folies Bergères à Paris, un traditionnel rendez-vous du théâtre français. Josiane Balasco, Laurent Lafitte, Jean-Paul Rouff font partie des nommés. Valérie Lemercier et Alex Lutz se sont nommés pour le Molière de l'humour.
0: L'info du jour, c'est le top départ des repas à 1 euro pour les étudiants.
5: Pour tous les étudiants, sans exception. Jusque-là, la mesure, le coup de pouce, ne s'appliquait qu'aux boursiers et aux plus précaires. Noémie Bonin, la mesure donne le sourire sur les campus universitaires, mais elle pose aussi question.
2: Anaïs était boursière, mais elle a perdu le statut il y a 2 ans. Le retour du repas à 1 euro au lieu de 3,30 euros est donc une excellente nouvelle pour elle.
6: Ah oui, ça fait une énorme différence. Enfin, en fait, quand j'ai perdu la bourse, j'y suis moins allée. J'ai réduit ma quantité de nourriture.
7: Donc là, vous prévoyez d'y retourner?
6: Bah là, je vais y aller midi et soir, là, tous les jours.
2: Comme Anaïs, il pourrait être nombreux, les étudiants, à aller plus souvent manger dans les restaurants universitaires avec cette baisse des prix. Amélie, en master de géographie, craint la cohue.
8: Ah bah oui, déjà la queue, elle est grande. J'aime bien l'idée, mais je pense que ça va vraiment pas bien se faire, quoi.
2: Cette hausse de la fréquentation a été évaluée à 12,5%. C'est pour ça que le gouvernement a débloqué une enveloppe de 50 millions d'euros, 35 pour compenser la perte de recettes entraînée par cette réduction du prix, le reste pour préparer les sites à accueillir plus de monde, explique Bénédicte Durand, la présidente du CNUS, la structure nationale qui gère ces aides sociales étudiantes.
9: 5 millions pour acheter des équipements, des fours, des tunnels de lavage, des petits travaux d'entretien des restaurants. 5 millions pour les agréments avec des structures de restauration dans des lieux où il n'y a pas de restaurant universitaire, et 5 millions pour le recrutement de nouveaux agents.
2: Un investissement pas à la hauteur, regrettent les syndicats étudiants. L'Union étudiante estime qu'il faudrait une rallonge 10 fois plus importante.
5: Repas à 1 euro pour tous les étudiants. Le gouvernement, au départ, n'était pas favorable à cette mesure. Il estime qu'elle risque de saturer les restos U, on parlait de cohue dans ce reportage, et qu'elle profite aux étudiants, aussi aux étudiants les plus aisés. Mais le gouvernement a dû faire des concessions aux socialistes, d'où cette mesure finalement validée dans le budget 2026. Sur le risque de saturation, le gouvernement dit qu'il espère que l'attente, la queue, ne va pas décourager les étudiants boursiers.
0: On ira voir comment ça se passe devant les restos U, justement. 5h34, la météo en matinée. Le ciel est chargé du Pays Basque en remontant en direction du Poitou-Charentes, de la Bretagne et des Hauts-de-France. Des brouillards localement denses sont installés de la Normandie à la frontière belge. Des nuages qui dominent largement sur le reste du pays avec de fréquentes averses qui se produisent. Elles sont même orageuses du Languedoc jusque sur la vallée du Rhône et le sud de la région Provence-Alpes-Côte d'Azur. Cet après-midi, les pluies s'intensifient, deviennent durables dans le sud-est et gagnent la Corse avec un vent soutenu sur le littoral méditerranéen jusqu'à 80 km/h en pointe. Partout ailleurs, les éclaircies, alors elles seront très rares, les averses beaucoup plus fréquentes, ponctuées de coups de tonnerre avec un risque de grêle sur l'Occitanie. Les températures ce matin, Rennes et à Nantes, 9 degrés, à Guéret, 11, 12 à Lille et Reims, 13 à Paris et Tours, 14 à Bordeaux et Toulouse, 16 à Marseille. Vos messages aussi sur la page Facebook ici. 8 degrés relevés en Haute-Savoie, Morzine par Christian. 9 au Neubourg, c'est dans le département de l'Eure, on salue Paul. 10 dans le Puy-de-Dôme avec Didier qui nous écrit bisouille pour ce matin. 11 degrés à Mulhouse, on salue Stéphane. 12 en Haute-Vienne, merci Marie-Laure. Et puis 13 degrés 8 dans les Pyrénées-Orientales à Prades, on salue André. Pour les maximales, entre 16 et 20 degrés cet après-midi.
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0: 5h35, bisouille aussi à vous ce matin. Bon début de semaine. Écoutez, ici, des 5h, c'est l'adopter. Et si tu veux l'essayer, bah, c'est aussi le bon moment. Voici Florent Pagny.

0: Si tu veux m'essayer, Florent Pagny, 5h39. Bon début de semaine avec votre radio ici.
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0: C'est pas vrai, c'est le rendez-vous qui vous rend service chaque matin en vous évitant les pièges et les arnaques. Et Aude, ce matin, prudence avec des faux policiers.
3: Oui, comment savoir, comment démasquer un faux policier qui toque à la porte? Il y en a de plus en plus, malheureusement. Je vais vous donner quelques astuces.
0: Pour la musique du réveil, c'est au son de George Harrison.
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0: Got my mindset on you, on l'écoute avant 6h, mais avant on souhaite la bienvenue à Serge qui nous appelle depuis Grenoble. Bonjour Serge.
5: Oui, bonjour Johan, et bonjour charmante voix
3: haute. Merci beaucoup Serge.
0: Donc vous appréciez, donc vous avez un petit béguin pour haute, c'est ça Serge?
5: Je trouve qu'elle a une charmante voix au téléphone.
0: Écoutez, je vais vous laisser.
5: Il n'y a pas que Aude aussi,
3: il y a Saveria.
5: À l'accueil.
0: Exactement.
5: Il y a Saveria.
0: Donc, de ce que je comprends, alors, vous aimez les femmes, vraiment.
5: oui, il n'y a pas d'âge, là, comme on dit.
0: Je suis bien d'accord. Ben oui, franchement, je suis très bien entouré.
5: Moi, je suis pas. Oui, d'accord. Mais moi, je suis pas tout jeune. Peut-être à la voix, mais bon.
0: Je peux vous demander votre âge ou pas, Serge?
5: Allez, je vous laisse deviner d'après ma voix.
0: Bah alors moi je sais pas, dans la 70, ouais.
5: Oui, c'est oula, 70 et des brouettes, comme on dit.
0: Voilà.
5: Bientôt c'est mon anniversaire.
0: Comment?
5: C'est bientôt mon anniversaire.
0: Écoutez, on aura
5: le 29 juin, j'aurai 73
0: ans. Franchement, on était pas loin. Ouais, on aura une pensée pour vous, Serge, pour cette journée-là.
5: Oui, moi j'aime bien rigoler, j'aime bien faire des blagues au téléphone.
0: Ah.
5: Et j'aime bien chanter aussi.
0: C'est vrai. Qu'est-ce que vous aimez comme artiste, tiens?
5: Voilà. J'aime bien Gilbert Montagnier.
0: Ouais.
5: Moi, j'aime bien tous les anciens chanteurs, Mike Brandt, Claude François, Dalida, toutes les chansons des années 80.
0: Mais vous aimez en fait, vous aimez la vie, célébrer la vie. C'est vrai que ça se passe avec l'humour, avec les artistes dont vous venez de nous mentionner les noms. Et bien justement, parce que ça va être bientôt aussi votre anniversaire dans un peu moins de 2 mois maintenant, nous ce matin on vous offre la Radio Collector ici, dernière génération qui arrivera bientôt chez vous, Serge. Merci en tout cas pour le petit sourire du matin, et puis merci aussi pour le compliment pour Aude ce matin et sa variante. On vous souhaite une bonne journée, à bientôt.
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0: C'est pas vrai, le rendez-vous anti-arnaque. Aude, la police tire la sonnette d'alarme. De plus en plus d'escrocs se font passer pour des policiers.
3: Oui, et quand quelqu'un toque à la porte et vous dit « bonjour, c'est la police », c'est vrai que c'est un peu intimidant. Même si on a un doute, on ne se sent pas forcément de lui dire « merci monsieur, mais je préfère vérifier ». Pourtant, c'est ce qu'il faut faire, même la vraie police le dit. Je vous raconte une histoire, une vraie histoire aussi. Une dame reçoit un coup de fil, on lui dit que son compte bancaire a été piraté et que la police va venir chez elle. Une fois sur place, les faux policiers récupèrent non seulement sa carte bleue, mais ils embarquent aussi les bijoux, au prétexte qu'il faut les mettre à l'abri.
0: Là, ça ne va pas du tout.
3: Non, retenez bien ça, un policier ne demandera jamais de bijoux, d'argent, de carte bancaire, de code confidentiel. Il ne se déplace jamais à domicile pour récupérer des objets de valeur.
0: Mais qu'est-ce qu'on doit faire, Aude, si quelqu'un tape à la porte et qu'il dit qu'il est policier?
3: Déjà, vous lui demandez sa carte de policier, il doit vous la présenter. Et attention, ce n'est pas parce qu'il porte un brassard police ou un uniforme que c'est un vrai policier. Après, vous me direz, il peut toujours me présenter une fausse carte de police. De toute façon, je ne sais pas trop à quoi une vraie carte est censée ressembler. En fait, c'est un format carte de crédit, je vous le dis, recto verso, avec puce électronique et photo du policier. Donc là, autre conseil, vous appelez le commissariat pour vérifier que la personne en face de vous est bien censée être chez vous. Quand je dis ça, souvent, vous me dites « ah mais j'ose pas, si ce sont de vrais policiers, ils vont mal le prendre ». Eh bien non, j'ai trouvé pas mal de témoignages sur Facebook, des gens l'ont fait et ça s'est très bien bien passé, donc n'hésitez pas.
0: Merci beaucoup Aude Razou. En tout cas, le brassard Brigade Antiarnac vous va très très bien. Chronique à
3: c'est
0: retrouver.
3: C'est un vrai en plus.
0: Franchement, vous assurez. Chronique à retrouver sur ici.fr, page C'est pas vrai. 5h44, voici Louane avec Chien. Bon début de journée.

0: Un titre issu du dernier album de Louane, c'était Chien à 5h47. Tiens, une question ce matin pour vous. Qu'est-ce qu'il y a sur votre table du petit déjeuner? Vous avez, vous, Aude, des petits plaisirs comme ça?
1: Moi, c'est le croissant. J'en prends pas à chaque fois, mais j'adore les croissants.
0: C'est vrai que parfois, je vous vois à la rédaction avec
1: un petit croissant. Ouais, c'est mon petit plaisir du lundi, j'en ai toujours un lundi.
0: C'est un vrai bonheur. Bah tiens, il y a de nombreux produits qui ont été testés par 60 millions de consommateurs et certains sont à éviter. On vous révèle tout sur leur enquête dans moins de 2 minutes. Très bon début de journée, c'est l'équipe d'Ici Matin qui nous rejoint en studio à 5h48, tour d'horizon de l'actualité près de chez vous. Bonjour.
2: Bonjour Joanne Guérin, bonjour à toutes et tous, bonjour Marie Mutrici.
1: Bonjour Bruno, bonjour à tous.
2: Lundi 4 mai, une question Marie, est-ce que Dany Le Prince va bénéficier d'un nouveau procès?
3: Ce jeudi, le Sartois condamné à la perpétuité pour le quadruple meurtre de Thorigné-sur-Dué va être entendu par la cour de révision. C'est la juridiction qui peut décider d'annuler les conclusion du procès qui l'ont condamné, donc. C'est rarissime, hein. Seules 12 affaires ont été révisées depuis 1945. On y revient dans l'info d'ici à 6h30, Bruno.
2: L'info d'ici au niveau des conditions de circulation, j'ai remarqué, je pense, Marie, que c'est la conséquence des brumes, plutôt des pluies d'hier. Un petit peu de brume ici et là, parmi les rendez-vous de la matinée. Tiens, je vais m'adresser à Maxime. J'ai mis un petit bruitage, mon cher Maxime. Oui, celui-ci, on peut le mettre un petit instant, vous allez tout de suite reconnaître le contexte. Ah, ne serait-ce pas un son de 24 heures du Mans? Oh oui. C'est vrai que nous sommes déjà au mois de mai, puis juin. Ça va très vite venir. Dans le grand plaisir, à 7h15, de vous poser une question et de vous proposer de gagner vos places pour la journée des essais officiels 24 heures du Mans du mercredi. Et puis, en lien d'ailleurs avec le 120e anniversaire de la CO qui est célébré en cette année 2026, Joël Monchat sera avec nous à 8h45, l'événement du jour. Le 17 mai, on va rejouer une scène particulière qui a marqué également la naissance de la CO il y a 120 ans. Plus de précisions à 8h45. Bonne fin de nuit, bon réveil ou bonne suite de service pour ceux et celles qui sont en pleine mission professionnelle. À tout de suite.
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0: 5h49, la une de la presse.
1: Allez, c'est l'heure du croissant. Petit déjeuner, faites le tri dans vos produits. C'est le dossier de 60 millions de consommateurs qu'on décrypte ce matin.
0: Oui, avec sa rédactrice en chef. Bonjour Sylvie Metzler.
5: Bonjour.
0: Un plaisir de vous accueillir de bon matin. Vous avez comparé différents produits du petit déjeuner, déjà lesquels?
5: Alors, on a comparé des flocons d'avoine, c'est très très à la mode actuellement, hein. C'est la céréale du petit déjeuner qui se vend le plus, avec plus 16% de vente cette année. On a fait des tartines. Alors les tartines, ce sont les biscottes, les cracottes, les craquinettes, les pains, tout ce qui se croque, et les petits pains grillés, et les muesli croquants au chocolat, parce que c'est les plus vendus des muesli en fait.
0: Ouais. Comment est-ce que vous avez réalisé cette test? Quelles étaient les projections en tout cas voulues?
5: Alors, en fait, on voulait savoir ce qui était un peu le plus équilibré. Mmh. On voulait voir aussi, parler un peu de toxicité. On parle beaucoup de cadmium, ouais, actuellement. Et en fait, le cadmium, c'est un métaux lourd qu'on retrouve dans la nature naturellement. Hein, on en retrouve naturellement dans les eaux, les sols et l'air. Mais certaines activités humaines, comme l'industrie ou l'agriculture, fait augmenter ces taux de cadmium dans la nature. Et ça filtre bien par la racine des plantes, de certaines plantes, et notamment celle des céréales. Donc on a voulu aller voir, notamment comme les flocons d'avoine, c'est très très tendance actuellement, on a voulu voir ce qui se passait dans ces flocons d'avoine en fait.
0: Et qu'en est-il justement?
5: Alors, c'est pas terrible parce qu'en fait, il y a des traces. Alors, c'est pas non plus des doses de dingue, mais il faut savoir que le cadmium, ça s'accumule dans l'organisme. Hein, comme il y a plein de sources pour en avoir. Récemment, l'ANSES a fait des tests et a sorti une étude qui faisait un peu froid dans le dos, oui, parce que à tout âge, on est concerné. Alors, il y en a partout, dans tous les flocons d'avoine du petit déjeuner. Donc, il faut quand même être vigilant et puis prendre ceux qui en présentent le moins naturellement.
0: Ça, c'est pour les flocons d'avoine. Vous parliez aussi tout à l'heure des tartines. On en retrouve aussi ou pas du cadmium?
5: Alors, on a fait vraiment les analyses sur les flocons parce que les flocons, c'est pas transformé. Alors que tout ce qui est biscottes, tous ces produits céréaliers, on peut en trouver, mais on en trouve en général, mais c'est vraiment infime parce que plus vous mélangez naturellement les produits avec d'autres choses, moins ça apparaît. Alors, ce qu'on voulait voir surtout avec les tartines, c'était l'équilibre, parce qu'on nous les vend super riches en fibres, excellentes pour le petit déjeuner. Alors, c'est vrai pour certaines, il y en a un tiers qui sont vraiment très riches en fibres et les fibres pour le petit déj, c'est vraiment sympa. Donc il y a un tiers de ça, mais sinon le problème qu'on a avec les, alors riches en fibres et en protéines aussi, pour un tiers, pour les autres moins. Et ce qui est problématique un peu avec ces produits, c'est le nombre d'ingrédients. Donc qui dit beaucoup d'ingrédients, on dit beaucoup de transformations. Et ça varie entre 7 et 18 ingrédients. Donc quand vous êtes au rayon, faut vraiment regarder votre étiquette. Et plus vous avez d'ingrédients, oubliez-les, quoi.
0: Merci en tout cas Sylvie Metzler de votre présence. On retrouve tous vos conseils dans le dernier numéro de 60 millions de consommateurs qui est à la une des kiosques. 5h53, un film vous marque au cinéma. Vous décidez d'aller sur les traces du tournage. On parle cinétourisme avec Muriel Jordan, mais avant celui qui fait son cinéma, c'est George Harrison. Bon lundi.

0: On You avec George Harrison. 5h56, notre radar des tendances. Muriel Jourdan décrypte pour nous les phénomènes de société chaque matin. Et aujourd'hui, on s'intéresse à une tendance de voyage qui cartonne, le ciné-tourisme.
1: Oui, c'est voyager pour découvrir un lieu de tournage, une ville, une destination que vous avez vu dans une série ou un film. Dans la célèbre série Emily in Paris, saison 2, la fameuse Emily doit se rendre à Saint-Tropez. Alors elle prend le train, elle s'arrête à la gare de Villefranche-sur-Mer, dans le sud de la France, près de Nice. On voit la charmante ville de Villefranche en toile de fond. Et si on ouvre bien l'œil, on repère même sur le quai une affiche du Festival du Citron à Menton.
2: Mademoiselle, nous sommes arrivés. Mademoiselle!
3: Monsieur, where are we?
2: Désolé, mademoiselle, je parle pas anglais. Nous sommes arrivés à Villefranche.
1: Après cet épisode d'Emily in Paris tourné dans les Alpes-Maritimes, les touristes américains se sont rués vers cette destination avec derrière des retombées économiques plutôt sympas.
4: Muriel, une enquête IFOP commandée par le CNC en 2024 montre qu'un Français sur quatre visite pendant ses vacances un lieu qui a servi de tournage pour une film ou pour une série.
1: Oui, en France, c'est Le fabuleux destin d'Amélie Poulain de Jean-Pierre Jeunet, sorti en 2001, qui a popularisé le ciné-tourisme autour du quartier Montmartre, à Paris. Prenons aussi, par exemple, la série Meurtre à Millau, diffusée sur France 3, qui a dopé l'économie locale. Vous savez, la collection Meurtre à Mulhouse, Meurtre en Bourgogne, Meurtre à La Ciotat. Eh bien, celui tourné à Millau a cartonné.
5: Emma, tu vas au CHU de Montpellier, service des Grands Brûlés, et tu leur montres la photo que je viens de t'envoyer.
6: C'est donc ça, la fameuse source miraculeuse de la légende.
1: C'était le 11e épisode de cette collection de France 3 à se dérouler en Occitanie. L'Occitanie est d'ailleurs devenue la deuxième région française de tournage derrière l'Île-de-France. Elle a même dépassé en 2024 la région PACA. Tout ça n'est pas nouveau. Après la sortie d'Indiana Jones et la dernière croisade, la fréquentation annuelle du site en Jordanie a grimpé en flèche pour atteindre près d'un million de visiteurs en 2010. La maison des petits mouchoirs aussi, vous savez, le film de Guillaume Canet au Cap Ferret. Elle aussi, elle est devenue une attraction. Marseille aussi avec Borsalino, Taxi ou Bac Nord, Plus belle la vie ou encore Carcassonne avec les visiteurs. Faire rayonner la région grâce au cinéma, ça fait bien longtemps que les villes sont conscientes de cette possibilité, de cet atout. Vous avez aussi sur les réseaux sociaux des comptes qui se chargent de trouver pour vous les lieux de tournage à la façon d'une enquête, comme ici à Saint-Cyr-sur-Mer où a été tourné le Comte de Monte-Cristo.
7: Il faut marcher un peu, descendre un petit sentier, pas de panneaux, pas d'indications, juste la mer et les pins. C'est ici dans cette crique isolée qu'Edmond Montès s'empare d'un bateau et met le cap sur l'île de Monte Cristo.
8: Vous reconnaissez d'ailleurs la fontaine où a eu lieu un meurtre hyper connu dans la série. Petit secret de tournage, cette scène a été tournée en studio parce que cette fontaine n'est pas assez profonde.
1: Bref, de la salle obscure au tourisme, il n'y a qu'un pas aujourd'hui. Le ciné-tourisme, c'est carrément tendance ou comment le cinéma devient réalité.
0: Merci Muriel Jourdan, ça donne envie. Tiens, Aude, vous aimeriez vous visiter les coulisses de quelle série ou quel film?
4: Moi, j'avoue que petit fait pour la Nouvelle-Zélande et Le Seigneur des Anneaux, c'est là que ça a été pas mal tourné. Vous savez, il y a même le village des Hobbits
0: avec
4: les petites portes rondes et tout. J'aimerais bien voir ça.
0: Alors franchement, je vous rejoins avec grand plaisir. Tiens, je vais même vous proposer encore mieux une visite de notre région avec qui? Avec l'équipe d'ici matin qui nous rejoint en studio. Très bon lundi.
9: Merci, cher Johan. Bon, j'ai envie de dire, sans vouloir remuer un couteau qui n'existe pas dans une plaie qui n'est pas non plus ouverte. On n'est pas encore en Ligue 1.
10: Pour tout vous dire, Bruno le chante depuis un quart d'heure.
9: Oui, voilà. Mais c'est tellement... Nous sommes tellement pleins d'enthousiasme et d'optimisme que j'avais envie juste de commencer par cela. Allez, ici matin, c'est parti.
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9: Nous sommes le lundi 4 mai, bon réveil à toutes et tous, il est 6h. Le journal Marie Mutricy, ça fait 32 ans que l'affaire préoccupe les Sartois.
10: Le quadruple meurtre de Torigné-sur-Dué revient à la une de l'actualité cette semaine. Le principal accusé, Dany Le Prince, a été condamné à perpétuité pour ses faits, mais il clame son innocence depuis 30 ans. Le Sartois a déposé une deuxième requête en révision pour faire annuler sa condamnation. Il va être entendu jeudi par la cour de révision à Paris et va devoir revenir sur ce qui s'est passé en 1994, Léa Dubost.
12: Le 5 septembre 1994, quatre corps sont découverts dans une maison de Torigné-sur-Dué. Il s'agit de Christian Le Prince, 34 ans, garagiste dans la commune, sa femme Brigitte, 36 ans, salariée de La Poste à Conneray, et leurs filles Sandra et Audrey, 10 et 6 ans. Une seule survivante sur place, Solène, la petite dernière de 2 ans, retrouvée derrière la porte de sa chambre sans sans aucune trace de blessure. Et le contraste avec les autres membres de sa famille est saisissant. Eux baignent dans des mares de sang avec d'importantes lésions, notamment au niveau de la tête et du cou. Christian vivait juste à côté de la maison de son frère, Dany Le Prince, et celui-ci est rapidement suspecté, directement accusé par sa femme, Martine Compin, et sa fille, Célia, qui raconte l'avoir vu s'en prendre à Christian. Après plusieurs heures de garde à vue, Dany Le Prince avoue seulement le meurtre de son frère, avant de se rétracter et de clamer son innocence. Peu de preuves, pas de traces ADN ni d'empreintes, mais il est condamné à la prison à perpétuité en 1997.
10: Léa Dubost, la cour de révision rendra sa décision quelques jours après l'audience. C'est l'info d'ici, on va voir comment les juges vont décider si Dany Le Prince peut bénéficier d'un nouveau procès à 6h30. Le retour de ce grand week-end du 1er mai, marqué par un accident hier soir sur l'autoroute A11 dans le secteur de Villaines-Lagonnais, près de La Ferté-Bernard. Un seul véhicule était en cause. Trois personnes ont été légèrement blessées et transportées à l'hôpital du Mans. Une manifestation devant le pôle Santé Sud au Mans aujourd'hui. La CFDT Santé Sociaux appelle les salariés de la clinique à demander des augmentations et à dénoncer la charge de travail en hausse et des suppressions de postes dans les laboratoires d'analyse.
9: C'est nouveau dans les trams du Mans.
10: On peut désormais payer notre ticket de transport sans contact, par carte bleue, directement dans la rame. C'est déjà possible dans de nombreuses villes comme Rennes ou Clermont-Ferrand. Comment ça marche concrètement, Julie Le Duf?
13: Simplement en passant sa carte sur l'un des valideurs dédiés dans le tram. Il y en a deux par rame, vous les reconnaîtrez facilement. Ils ne sont pas orange comme les autres, mais gris avec un autocollant jaune. La validation est confirmée par un signal sonore ainsi qu'un signal lumineux vert, en plus d'un message qui s'affiche à l'écran. Vous pouvez de la même manière utiliser un smartphone ou une montre connectée avec une application de type Apple Pay ou Google Pay. En cas de contrôle, comment ça marche? Eh bien, les vérificateurs vont simplement passer votre carte bancaire sur leur machine, comme ils le font avec les cartes d'abonnement CETRAM. Ils pourront ainsi voir s'il y a bien eu validation et à quelle heure. Pour l'instant, c'est seulement possible dans le tram. Mais à la rentrée de septembre, ce système sera aussi déployé dans le Tempo et dans les bus articulés pour arriver à la totalité des véhicules de la CETRAM d'ici le printemps 2027.
10: Mais Julie, Le Duf, les tickets carton, les cartes d'abonnement CETRAM, tram reste valable en utilisant les valideurs orange, hein, comme d'habitude. Le paiement par carte ne remplace pas les valideurs, c'est juste une option supplémentaire. Ces explications, vous les retrouvez sur ici.fr et sur l'appli ici dans votre téléphone. Elle est gratuite. Des conférences, des pièces de théâtre, des séances de cinéma et une grande exposition sur l'abolition de l'esclavage ont lieu au Mans toute la semaine. C'est l'œuvre d'un collectif d'associations créé il y a un an et demi pour commémorer la fin de la traite négrière. Exposition gratuite jusqu'à dimanche, donc à l'espace Paul Courboulet, le long de la Sarthe. On ne s'attend pas vraiment à aller voir là. Les habitants de Saint-Ouen-Belin, au sud du Mans, peuvent apercevoir depuis près d'un an des grues du Japon, de grands oiseaux sauvages d'1,50 m au plumage noir et blanc. Comme leur nom l'indique, les volatiles vivent plutôt en Asie. Mais ce couple s'est trouvé bien en Sarthe. Selon la Ligue de protection des oiseaux jointe par Isimène, ces grues se sont sans doute échappées d'un parc animalier. Mais aucune réclamation n'a été faite par les eaux sartois et ceux des départements voisins. En tout cas, vous pouvez les voir en photo sur ici.fr.
9: Les footballeurs du Mans FC Marie ont une deuxième chance de valider leur montée directe en Ligue 1.
10: Dernier déplacement de la saison régulière, en effet, ce samedi à Bastia, après leur match nul un partout face à Reims à domicile samedi. Les Sartois doivent impérativement s'imposer pour s'éviter les barrages, mais ce ne sera pas simple face à des Bastiais qui jouent, eux, leur maintien en Ligue 2. Evan Hadfoot, le gardien des 100 et or, veut tout de même y croire.
14: Ouais, on sait que Bastia va jouer son maintien. Après, voilà, est-ce que la pression sera plus chez eux que chez nous? Moi, je pense qu'elle sera plus là-bas. Là, il y a la survie d'un club qui se joue. Nous, c'est ce que je dis. Voilà, c'est une saison entre guillemets où on a atteint plus que nos objectifs. Voilà, là, on a une belle fin de saison qui s'offre à nous. Mais voilà, la frustration, elle est là. Moi aussi, je pensais comme vous que c'était écrit. Que sur cette avant-dernière journée, avec le public qui poussait derrière nous, voilà, je pense qu'on avait tout pour vivre une excellente soirée. On sait qu'il va falloir vite remettre le bleu de chauffe. On possède 2 points d'avance sur Saint-Etienne. On se déplace chez l'avant-dernier qui joue aussi sa survie. Ça sera pas forcément facile, mais voilà, on s'attend à un vrai combat. Et voilà, on a un groupe de guerriers, on a un coach qui fédère. Voilà, mettre la frustration de côté et puis repartir avec les crocs comme on va l'avoir pour aller gagner à Bastia.
10: Bastia, Le Mans FC, 34e et dernière journée de Ligue 2 de football. C'est à suivre en direct et en intégralité sur votre radio. Ici mène les footballeuses du Mans FC. Elles l'ont emporté 2-0 sur la pelouse de Nice hier après-midi. Elles prennent ainsi la 3e place de seconde ligue. Il leur suffit de 2 victoires encore pour accéder à la seconde place et donc monter elles aussi dans l'élite. Ce serait incroyable.
9: Wow.
10: Vous écoutez bien ici, Mène, il est 6h07. Bruno, on est encore en vigilance jaune aujourd'hui pour les orages, un peu comme hier.
9: Finalement, oui.
10: Voilà.
9: Et selon Météo France, il va y avoir des nuages aujourd'hui. Marie, de la pluie, des averses orageuses, surtout pour cet après-midi. Si vous êtes en vallée du Loir, vous êtes dans le secteur de Sarthe qui est le plus exposé aux précipitations. Prévision jusqu'à 20 mm de pluie, annonce Météo France. Vigilance jaune pour le phénomène orage, mais pas de fortes rafales de vent annoncées pour autant par Météo France. Une petite compensation. Les températures du moment, 10 degrés. Hein, globalement, c'est ce que l'on relève sur l'ensemble du territoire sartois. Dans les rues du Mans, on est à 10 degrés. Vous écoutez ici, même dans le secteur de la Suze-sur-Sarthe, 10 degrés également à Changé, Saint-Marc-la-Brière. 10 degrés aussi. Et pour cet après-midi, douceur tout de même, entre 18 et 20 degrés. Globalement, nous allons récupérer des journées plus ensoleillées à partir de, allez, jeudi après-midi, voire vendredi matin. Vous avez un train à prendre. Faut-il être à l'heure? Oui, parce que tous les trains sont effectivement annoncés à l'heure par les services de la SNCF. Regardez ces derniers instants, la Sarthe se parcourt agréablement dans les rues des municipalités, des villes, routes de campagne. Effectivement, sur ce réseau de routes de campagne secondaire, si vous préférez, vous serez peut-être plus prudent que d'habitude parce qu'il peut y avoir, en raison de l'humidité et des pluies d'hier, quelques brumes encore résiduelles à cette heure-ci. Merci de faire vos trajets avec Ici Mène.
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9: Et les variétés françaises que l'on aime aussi. Entamons ici matin avec Clara Luciani et la Grenade.

0: 6 matin, Clara Luciani avec la grenade. Lundi 4 mai, c'est le 124e jour de l'année, 19e semaine que nous entamons et bonne fête au Sylvain.
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0: Et bon anniversaire, vous qui êtes né un 4 mai comme Gérard Jugnot, 75 ans, évidemment l'acteur bien connu, membre emblématique du Splendide avec les Michel Blanc, Josiane Balasco, Thierry Lhermitte, Marianne Chazelle, Christian Clavier. Et hors Splendide, le personnage a aussi marqué les esprits avec, bien sûr, Marie. Les choristes, souvenez-vous, 2004.
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0: Ah là là, les choristes, à propos de voix, grand, très grand imitateur humoriste aussi, né à Paris, il reste dans le souvenir pour avoir été l'une des voix, sinon la voix des guignols de l'info sur Canal+. Oui, Yves Lecoq. Alors il y a bien sûr eu un PPD, bien sûr, mais le personnage qui l'a marqué et qu'il a marqué. Écoutez, Marie, c'est Jacques Chirac.
5: Mangez des pommes.
6: Chirac, s'il vous plaît, je vous en prie, ce n'est pas un meeting, s'il vous plaît.
5: Ah oui, mais putain, j'ai une patate en ce moment, moi. Je l'ai bouffée tous, j'ai la niaque.
0: Écoutez, 02 43 29 10 10. Né à Amsterdam aussi de son vrai nom, Wouter Otto Levenbach. Bon, je suis d'accord, c'est moins vendeur que Dave, qui a 82 ans aujourd'hui. Et c'est effectivement ce titre-là, Vanina, qui l'a fait, j'ai envie de dire, décoller. Souvenez-vous, c'était en 1974. Allez, la, la, la, 3, 4, c'est parti. À suivre, vous avez dit la fièvre du samedi soir, je sais pas, mais bouton de fièvre pour sûr avec le docteur Kierzek.
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0: Avec les infos santé qui vont bien, grâce au docteur Gérald Kierzek, avec nous. Chaque jour, ce matin, vous voulez nous parler du bouton de fièvre. Bonjour docteur.
10: Bonjour à toutes et à tous. Ce matin, pas de bol, il y a un bouton qui est apparu sur la lèvre, le fameux bouton de fièvre, qui est en réalité un bouton viral, parce que c'est une infection virale très courante qui est causée par un virus de l'herpès, le HSV1. La grande majorité de la population adulte est contaminée, on se contamine dans l'enfance, souvent un petit bisou, le partage d'un verre, et hop, on chope le HSV. Et on est porteur de ce virus, finalement, sans le savoir, jusqu'au jour où il va sortir. Et une fois infecté, la personne, en fait, reste porteuse à vie. Le virus, il va s'installer tranquillement dans un ganglion nerveux, il y dort, il n'y a aucun symptôme, mais quand il y a certaines conditions réunies, eh bien, il va ressortir. Vous allez me dire, c'est quoi les facteurs déclenchant, c'est la fatigue, c'est le stress, c'est un déclencheur classique comme la fièvre, voilà pourquoi on l'appelle le bouton de fièvre, ou alors une exposition excessive au soleil, vous avez pris le soleil ce week-end et c'est peut-être la cause de ce bouton de fièvre ce matin. Donc là, il faut mettre un petit baume pour protéger ses lèvres, ou encore un simple rhume, le fait d'avoir une fatigue immunitaire ou un virus, ça peut déclencher le bouton de fièvre.
0: Alors justement, quand on sent les premiers picotements, docteur, comment est-ce que l'on soigne un bouton de fièvre rapidement et efficacement?
10: Le réflexe numéro un, c'est agir dès les premiers signes. Dès que vous ressentez justement cette sensation de picotement ou de chaleur localisée, on connaît bien ces symptômes, il faut appliquer une crème antivirale, c'est en vente libre en pharmacie. Et appliquer très tôt, ça peut raccourcir la durée de la poussée et limiter l'apparition des petites vésicules pas très esthétiques. Ensuite, il faut éviter de toucher, de presser, de triturer ce bouton. On se lave les mains scrupuleusement pour ne pas contaminer d'autres zones. Et je pense aux yeux, donc on ne se frotte pas les yeux. Et si les poussées sont fréquentes, plus de 5 à 6 fois par an, un médecin peut vous prescrire un traitement antiviral par voie orale, quasi en prévention. Et très important, pendant la poussée, on évite les baisers, le partage de verres, de serviettes ou du baume à lèvres, parce que c'est contaminant, ou même la cigarette électronique, parce que sinon vous allez passer du virus en fait. Et le virus est très contagieux tant que la croûte n'est pas tombée. Évitez les baisers avec les enfants, aussi les petits bisous comme ça à des bébés, quand ils ont de l'eczéma, ça peut donner des complications assez graves. Allez, d'ici là, portez-vous bien.
0: Vous aussi docteur, et à demain même heure, vous nous parlerez d'asthme, car demain sera la journée mondiale de l'asthme. Bien se porter, c'est sans doute manger du miel, pourquoi pas chaque matin. Un apiculteur, un apiculteur, devrais-je dire, Pierre Tollet, avec nous les gens d'ici. C'est à suivre. Quelques secondes également, je les prends pour vous dire que ce jour, c'est le retour de Voyage Voyage, deuxième vague. 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Attention, le disque rayé ce lundi matin, ce sera entre 8h et 9h. Mais d'abord, la police, Walking on the Moon.

0: Ici matin avec l'un des tubes, j'ai envie de dire, il y a comme ça des succès que le poids des ans n'atteint pas. Marcher sur la lune, Walking on the Moon avec The Police. 6h20, vous préparez le petit-déj. Y a-t-il un pot de miel sur la table? Passion apiculture, les gens d'ici, Pierre Tollé. Vous aimez le miel? Un pot de miel se trouve souvent sur votre table de cuisine. Une journée sans miel, c'est inconcevable pour Pierre Tollé, apiculteur et même davantage encore. Pierre Tollé, légende ici.
1: Bonjour, je m'appelle Pierre Tollé, j'ai 40 ans, je suis né à Cosne-Cours-sur-Loire, dans la Nièvre. J'habite Le Mans depuis 15 ans maintenant. Et ma particularité, c'est que j'ai développé une entreprise qui fait le lien entre les travailleurs en insertion et l'apiculture. Quelle est mon histoire? Eh bien, moi, dans la Nièvre, j'étais fils d'agriculteur. Et depuis tout petit, on m'a convaincu qu'il fallait surtout pas faire ce métier. Malgré tout, je les ai pas écoutés, puisque moi, j'ai été dans l'agricole commerciale, j'ai été conseiller d'entreprise, j'ai même fait du réglementaire, et j'ai eu beau essayer de chasser le naturel, il est revenu au galop, et en fait, ce naturel, eh ben, cette vocation, je l'ai découvert dans la Sarthe, en élevant des abeilles, tout simplement. Comment je suis arrivé en Sarthe? Au départ, c'était tout simplement pour le travail. Quand j'étais commercial, j'ai trouvé une opportunité. Et finalement, bah, depuis 15 ans, il fait bon vivre dans la Sarthe. Qu'est-ce que j'ai créé? En fait, j'ai créé une entreprise qui a pour...

0: notre besoin déjà, au bien-être des abeilles et aussi à mon bien-être, puisqu'en fait la particularité de l'apiculture, c'est qu'avant tout on peut très vite se faire mal au dos, parce qu'on est rapidement en port de charge ou à travailler courbé. Donc j'ai voulu quelque chose qui allie aussi bien le confort de l'apiculteur et le bien-être de nos abeilles. Est-ce que je mange beaucoup de miel? Disons que dans la famille, on va dire que on est 6, le pot de 1 kg va nous faire à peine une semaine. Les vertus du miel, eh bien, c'est vrai que moi, depuis que j'en mange, j'ai plus d'extinction de voix en septembre. C'était souvent problématique. On est quand même beaucoup moins malade, clairement. Après, le miel, c'est un produit qui est vieux comme le monde. Hein. On en a retrouvé dans des sarcophages, dans des vases, qui est toujours comestible. Donc c'est vraiment un produit qui ne se périme pas. En fait, quand vous êtes apiculteur, eh bien, quand vous voyez d'autres apiculteurs, vous parlez d'abeilles. Quand vous dormez, vous rêvez d'abeilles. Quand vous êtes éveillé, vous pensez à aux abeilles, et quand vous êtes aux abeilles, ben vous êtes aux abeilles. Ouvrez une ruche, c'est avant tout un privilège. C'est un moment de bien-être, je peux pas décrire cet état. C'est un moment vraiment unique à vivre avec elle.
1: C'est une abeille malicieuse.
0: Voilà, c'était Pierre Tollet. J'ai été heureux de vous parler de mon parcours. Je vous dirai une phrase qui m'est assez chère. Pour moi aujourd'hui, être entrepreneur, c'est avant tout savoir donner avant de recevoir.
2: C'est une belle phrase. Quoi qu'on en dise, c'est la chanson que voici pour vous accompagner ici matin, et Benabar.
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0: Ici matin avec Ben Abaré, quoi qu'on dise que je ne déforme pas tout de même le titre de la chanson lundi 4 mai. Marie, nous entamons la 19e semaine de 2026, on est bien d'accord. Mm-hmm. Dans un instant, l'horoscope Catherine Vigui, vous êtes taureau ou pas du tout?
1: Pas du tout.
0: Tant pis, parce qu'apparemment, voilà. C'est un lundi.
1: C'est loupé.
0: Comme on les aime, qui se profile, yeah.
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1: Et prévision astrale aussi, premier lundi de ce mois de mai, une actu astro en ce lundi justement, Catherine Viguier.
2: Mercure, vous la connaissez, la planète de la communication, eh bien elle s'installe au taureau. Bélier, vous allez vous axer sur vos finances, savoir mieux négocier et en profiter. Taureau, très belle journée et avec Mercure dans votre signe, vos messages passent bien. Gémeaux, si vous ne parvenez pas à vous faire entendre par vos mots, adressez-lui un regard. Cancer, voilà que la planète de la communication rejoint un signe ami, c'est très positif pour vous. Lion, il ne sera pas surprenant que vous entamiez des discussions au sujet de votre vie professionnelle. Vierge, Mercure en bon aspect à votre soleil, vous allez voyager, rêver, vous évader. Balance, ça va travailler dans votre tête pour gagner plus d'argent et prendre soin de vous. Scorpion, les semaines à venir vont vous permettre d'être à l'écoute de vos interlocuteurs. Sagittaire, si vous travaillez beaucoup, vous savez pourquoi et pour quel résultat. Capricorne, Mercure débarque dans un merveilleux secteur, celui des amours, des enfants et de vos créations. Verseau, recentrez-vous sur votre foyer, vous aurez d'ingénieuses idées à son sujet, l'embellir par exemple. Poisson, Mercure chez l'ami Taureau multiplie les promesses de dépaysement et c'est trop bien. Et pour nous tous, à la recherche des pensées qui nous font du bien.
1: Merci chère Catherine Viguier, votre horoscope au quotidien. Ici.fr, bonjour à Simone Le Mans, quartier Saint-Pavin des Champs, 10 degrés, c'est nuageux. Bonjour à Gisèle aussi qui nous écoute depuis la chasse royale au Mans. Même température relevée en ce lundi matin, à savoir 10 degrés.
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1: Bonjour à toutes et tous, ça fait très très plaisir de vous retrouver, les auditeurs d'Ici Mène et les téléspectateurs de France 3 Pays de la Loire TNT. Bonjour Marie Mutrici.
3: Bonjour Bruno, bonjour à tous.
1: Bon, ça va, on se sent bien ce matin?
3: Un peu déçu par le match de samedi soir. Mais bon, ça on y croit encore.
1: Il y aura du basket dans un petit instant avec Maxime Bonhomé, le sport 2 minutes chrono, du handi-basket notamment, du basket 3-3, ce sera pour demain. Une question dans l'actu, Marie Mutrici, est-ce que Denis Le Prince va bénéficier d'un nouveau procès?
3: Ce jeudi, le Sartois condamné à la perpétuité pour le quadruple meurtre de Thorigné-sur-Dhuet va être entendu par la cour de révision. C'est la juridiction qui peut décider d'annuler les conclusions du premier procès. C'est rarissime, hein. Seules 12 affaires ont été révisées. On voit ça après l'info, l'actu en France et dans le monde avec Aude Razo.
4: Les 3 millions de travailleurs concernés par l'indemnité carburant de 50 euros pourront faire la demande à partir du 27 mai sur le site impots.gouv.fr, coup de pouce réservé aux travailleurs modestes qui font au moins 15 km pour un trajet domicile-travail ou 8000 km par an dans le cadre de leur activité professionnelle. Autre coup de pouce, c'est le top départ aujourd'hui du repas à 1 euro pour tous les étudiants sans exception dans les restaurants universitaires. La mesure ne s'appliquait jusque-là qu'aux boursiers et aux plus précaires. Attention, si vous prévoyez une prise de sang ou des analyses, une grève est annoncée aujourd'hui dans les laboratoires de biologie médicale. Les syndicats dénoncent des salaires trop bas et une dégradation des conditions de travail depuis la période Covid. Jean-Luc Mélenchon sera bien candidat à l'élection présidentielle de l'an prochain. Il assure être le mieux préparé à la France insoumise. Il estime que le Rassemblement national est son principal adversaire. C'est sa 4e candidature d'affilée à une élection présidentielle. L'association AC Anticorruption porte plainte contre le député Charles Alloncle, l'auteur du rapport sur l'audiovisuel public. Elle estime que l'élu a accepté d'abuser de son influence en posant lors des auditions des questions suggérées par le groupe Lagardère News, propriété de Vincent Bolloré. Charles Alloncle dénonce des accusations ridicules. L'Olympique Lyonnais l'emporte 4 buts à 2 face au Stade Rennais et l'OL se retrouve seul 3e de Ligue 1 ce matin. Lille 4e et Rennes 5e.
3: Ici, le quadruple meurtre de Thorigné-sur-Dhuet revient donc une nouvelle fois dans l'actualité. 32 ans après la mort sanglante du frère, de la belle-sœur et des deux nièces de Dany le Prince, le Sartois condamné à la perpétuité et qui ne cesse de clamer son innocence depuis, va être interrogé ce jeudi par la cour de révision. Il demande l'annulation de sa condamnation et un nouveau procès, ce qui serait historique, mais l'affaire l'est déjà, selon son avocat, Olivier Maurice.
5: Nous sommes déjà dans ce que l'on appelle, au niveau de la criminologie française, déjà dans des dossiers de nature historique. C'est un dossier qui, à l'époque, a eu une médiatisation considérable. Vous savez qu'on a affublé le nom de boucher de la Sarthe à Dany le Prince, compte tenu de la cruauté des crimes qui avaient été perpétrés. Et effectivement, si l'annulation, en plus de sa condamnation, était prononcée par la Cour de révision, nous serions face au 13e cas d'annulation de la sorte, ce qui revêtirait incontestablement un cas exceptionnel, puisque depuis 1945, rendez-vous compte, il n'y a eu simplement que 12 affaires de nature criminelle à avoir été révisées.
3: 12 affaires révisées seulement depuis 1945. La première requête en révision de Dany le Prince en 2011 avait d'ailleurs été rejetée. Alors concrètement, comment ça fonctionne cette procédure, Léa Dubost ?
6: La révision d'une condamnation peut être demandée quand une personne est définitivement condamnée, mais qu'un fait nouveau apparaît ou que des éléments qui étaient inconnus le jour du procès sont découverts après la condamnation. La commission d'instruction de la Cour de révision a donc reçu un mémoire de 200 pages de l'avocate Dany le Prince qui présentait des faits nouveaux. Si cette commission juge la requête recevable, alors elle est transmise à la Cour de révision et une audience est organisée face à 13 hauts magistrats. Pour Dany le Prince, ce sera donc le 7 mai. En général, les accusés, avocats et parties civiles sont entendus et le ministère public fait des réquisitions. Quelques jours après l'audience, la Cour de révision rend sa décision. Elle peut soit demander un supplément d'information, soit juger que les éléments nouveaux ne remettent pas en cause la culpabilité de Dany le Prince, ou au contraire annuler sa condamnation et renvoyer l'affaire devant une nouvelle cour d'assises afin qu'elle soit rejugée.
3: Léa Dubost, la décision de la cour de révision ne peut pas faire l'objet d'un recours.
1: Ce sont, Marie, des oiseaux sauvages qui vivent en Asie, normalement.
3: Mais un couple de grues du Japon s'est installé depuis près d'un an à Saint-Ouen-en-Belin, au sud du Mans. Comment sont-elles arrivées là? On vous raconte dans le journal de 7h et dès maintenant sur ici.fr.
1: Bon, comme il y a quelques chantiers en cours, les grues sont le bienvenu pour... Pardon, excusez-moi.
3: Bon, la météo Bruno va être nuageuse aujourd'hui.
1: Oui, absolument. La Sarthe, les amis, est en vigilance jaune pour le phénomène orage. J'ai bien regardé les prévisions pour toute la semaine parce que peut-être certains d'entre vous pensaient déjà qu'en prix de France Moto aussi à la fin de cette semaine. Mm-hmm. Et ouais, il devrait pleuvoir quasiment tous les jours de ce lundi jusqu'à vendredi.
3: Ouais, des averses
1: passagères. C'est pas plus mal et les chaussures qui vont bien aussi. Par contre, les températures vont rester quand même assez douces. Mais commençons par le commencement. Ce lundi 4 mai, des apparitions du soleil tout de même, mais aussi des passages nuageux et des averses. C'est en particulier tout le secteur vallée du Loir qui devrait être un tout petit peu arrosé en deuxième moitié de journée. Les températures du moment, globalement, on est entre 10 et 11 degrés. Merci à Fabien qui nous écoute depuis le quartier des Renneries au Mans, qui a relevé 12 degrés. Nous avons également Fabrice qui est à Saint-Marc-d'Outillé, qui a relevé 11 degrés et également 15 degrés dans le pluviomètre. Pour ceux qui regardent en ce moment ces programmes avec France 3 Pays de la Loire, effectivement, les orages sont attendus surtout pour la deuxième moitié de journée. Les températures jusqu'à 20 degrés. Est-ce que les températures vont baisser dans le courant de la semaine? Demain, après-demain, un petit creux de vague, 16-17 degrés. On repassera la barre des 20 degrés à partir de jeudi. Tous les trains en gare du Mans sont à l'heure, à l'exception du TER pour 6h30 qui a 10 minutes de retard. Et sur la route, globalement, vous circulez bien encore à cette heure-ci. Attention, dans la route de campagne en particulier, dans les secteurs ruraux, quelques bancs de brume possibles.
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1: Avec Marie, enchantés nous sommes d'être avec vous et de savoir que l'on va parler de basket dans les tout prochains instants avec le concours de Maxime Bonnemet. Mais avant cela, voici Désenchanté, Mylène Farmer. Allez, on se réveille bien. Coucou tout le monde et belle semaine à toutes et tous.

0: Semaine avec Mylène Farmer et Désenchanté, 6h40, vous êtes levé, c'est très très bien. Le soleil également au Mans s'est levé à 6h34, se couchera à 21h17 et en ce moment, jour après jour, nous continuons de voir les jours allongés. Nous gagnons 3 minutes de soleil encore aujourd'hui.
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0: Place à notre séquence sport en 2 minutes comme chaque jour. Et aujourd'hui, Maxime Benhomé, il est question de basket 3-3, une discipline qui se développe d'ailleurs et qui sera au cœur demain d'un événement autour du handicap, Maxime.
2: Ça s'appelle Inclus Basket et ça se déroule dès 13h30 demain au centre sportif Pierre Gobin. C'est à l'Université du Mans. Damien Loison, le président de l'association Les Étincelles 72, sera présent pour cette occasion. Une association qui a pour but de faire parler justement des personnes en situation de handicap. Alors au programme de cette journée, vous allez me dire, il y a quoi? Il y a notamment un tournoi de basket fauteuil.
3: Et puis à côté de ça, il va y avoir justement la possibilité pour les personnes en situation de handicap qui voudraient ou même les personnes valides, pouvoir prendre un fauteuil et dire, tiens, je vais tester le fauteuil adapté au sport, comment ça marche. Et c'est vrai que des fois, c'est là où on peut se rendre compte, quand on est valide, que, d'accord, c'est pas forcément jouissif tous les jours.
2: Se mettre à la place d'une personne en situation de handicap, c'est important pour Damien Loison et ça se comprend. C'est aussi dans ce sens que les étudiants de L3 STAPS, ce sont les organisateurs de cet événement, font venir plusieurs associations.
3: Du coup, en fait, ils nous ont proposé de venir, d'installer un stand. Donc nous, de notre côté, on va pouvoir faire des ateliers de sensibilisation au handicap. Et puis ça va permettre également de faire connaître aussi les événements, tous les événements que l'on fait, parce qu'en fait on ne fait pas qu'un événement à l'année, on en fait plusieurs, voire même plusieurs par mois d'ailleurs.
2: Et celle-ci, Inclus Basket, en fait donc partie. Objectif, on l'a dit, sensibiliser, mais aussi soutenir les nouveaux joueurs de basket fauteuil. Car le sport, c'est important, notamment pour
3: l'autonomie, parce qu'une personne justement qui a un handicap, si elle peut tenir une raquette ou tenir un ballon et puis de se dire, là moi je suis en capacité de pouvoir faire un panier, on reprend l'histoire de l'Inclus Basket, c'est toujours intéressant de se dire, ça je peux le faire, ça effectivement je vais avoir des difficultés. Et donc du coup c'est l'autonomie, c'est aussi pouvoir essayer de renforcer les quelques muscles qui nous reste ou qu'on a encore entre guillemets de valide tout simplement.
2: Si l'événement est destiné aux étudiants et personnes concernées par le handicap, c'est aussi grand public. Vous pouvez par exemple vous y rendre. Inclus Basket, je vous le répète, demain 13h30, 17h30 au centre sportif Pierre Gobin de l'Université du Mans.
0: Merci Maxime. Ce soir ici même après les infos 18h, 100% sport avec Arthur Palumbo. Il sera question d'un événement en volleyball 3-3 aussi. Il y aura un événement d'ailleurs ce jeudi au Mans et Arthur recevra ce soir Benoît Huguet, qui est le président du club de volley de Rouillon. 6h43, dans les prochains instants, la santé de nos animaux de compagnie avec le vétérinaire Pierre Fabin. La question du jour, faut-il mettre un collier à son chat?
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0: ici matin. Allez, on a tous en tête l'image du petit chaton, vous savez, avec son collier rouge à clochettes. C'est vrai que c'est mignon, ça rassure les propriétaires qui accrochent une médaille et qui pensent ainsi protéger les oiseaux du jardin. Pierre Fabin, vous êtes notre vétérinaire et vous voulez nous expliquer pourquoi cet accessoire qui semble banal, c'est finalement une mauvaise idée, en tout cas bien souvent pour notre félin.
6: Effectivement, un collier, c'est un véritable piège mortel pour un chat. Tout simplement parce qu'un chat n'est pas un petit chien. Le chat est un grimpeur et un explorateur de buissons épineux. Le drame classique arrive en général avec un collier en cuir ou en nylon rigide. Le chat grimpe à un arbre ou saute un grillage, le collier s'accroche à une branche et le chat se retrouve pendu et peut décéder malheureusement en quelques minutes. Dans la panique, en essayant de se libérer, il va très souvent passer une patte avant ou sa mâchoire inférieure à l'intérieur du collier et celui-ci devient alors un garrot redoutable qui coupe la circulation et cisaille la peau jusqu'aux muscles. On voit parfois des chats arriver en clinique avec des plaies profondes, dramatique à cause des colliers.
0: Ah, effectivement, on peut mettre en danger ces félins en croyant bien faire. Mais alors, si on ne peut pas lui mettre de collier, comment l'identifier s'il se perd?
6: Alors, pour l'identification en cas de perte, la seule méthode infaillible, c'est la puce électronique. Injectée sous la peau, elle ne peut ni s'accrocher, ni se perdre. Mais si vous voulez absolument lui mettre un collier pour y fixer une petite médaille, pour qu'il soit retrouvé plus vite, il existe une seule option, le collier anti-étranglement. Ce collier possède un fermoir spécifique qui s'ouvre dès qu'une forte tension est exercée dessus. Si votre chat reste accroché à une clôture, le poids de son propre corps suffit à faire sauter le fermoir. Il rentrera à la maison sans collier, mais en vie.
0: Donc le message est clair, puce électronique pour l'identification, ok, collier anti-étranglement uniquement, ok aussi. Mais, docteur, sur ce fameux collier, est-ce qu'on peut quand même laisser, vous savez, la petite clochette là pour l'empêcher de chasser les oiseaux?
6: Alors, surtout pas, le grelot est une véritable torture psychologique. Votre chat a une ouïe infiniment plus développée que la vôtre. Pour ce prédateur qui a un besoin vital de silence pour être apaisé, le tintement permanent à chaque pas est insupportable. Ça le rend chroniquement anxieux et le met dans un état de stress permanent. Vouloir protéger les oiseaux est une bonne intention, mais sacrifier la santé mentale de son chat en le condamnant à entendre un bruit strident à la moindre seconde n'est pas la bonne solution.
0: Le message est bien passé. Merci Pierre Fabin. Demain même heure, vous nous direz comment bien choisir un pet sitter, autrement dit une nounou. Un nounou, sait-on jamais, pour votre animal de compagnie. 6h46 dans les prochains instants, et on s'en réjouit déjà. Fabien Aubryc sera avec nous pour les 3 plus d'ici semaine et d'ici matin, et on commencera notamment par un message qui s'adresse aux locataires de Sarthe Habitat. Ici matin, la suite en musique avec Tok Tok, It's My Life.

0: Talk Talk et It's My Life. Bonne route également à vous qui allez prendre votre véhicule dans les prochains instants. Je ne vais pas faire de fixation sur les stations du réseau Total, mais notamment celle de l'avenue Rhin et Danube. En ce moment, au Mans, est fermée. Si vous avez aussi des infos à partager, une station fermée, une station ouverte, vous n'hésitez pas. Cette info, c'est toujours un plus. 02 43 29 10 10. Que j'ai trouvé Fabien Bric pour ouvrir les 3 plus de ce lundi, plus comme pratique locale, utile et sympa. Bonjour cher Fabien.
1: Bonjour Bruno, bonjour Marie, bonjour à toutes, bonjour à tous.
0: On va commencer avec un message qui s'adresse aux locataires de Sarthe Habitat.
1: L'organisme Sarthe Habitat qui vous aide à financer votre fête des voisins. La date officielle,
0: ah oui,
1: c'est le vendredi 29 mai, ça court au mois de juin. Il y en a aussi au mois de septembre des fêtes de voisins. Sarthe Habitat qui offre 5 euros par logement pour l'achat de nourriture, de boissons non alcoolisées. Alors pour bénéficier de ce coup de pouce, si vous voulez organiser ce rendez-vous convivial entre voisins, il suffit de remplir un formulaire sur le site internet de Sarthe Habitat, c'est sarthe-habitat.fr.
0: On enchaîne avec une séance de cinéma.
1: En lien avec ce 4 mai, le saviez-vous, le 4 mai, nous sommes le lundi 4 mai 2026, c'est la journée internationale du respect des poulets. C'est un organisme américain dédié au traitement respectueux de la volaille qui a créé cette journée. D'après vous, est-ce que dans le département de la Sarthe, on s'associe à la journée internationale du respect des poulets?
0: Bah, vaguement, pensons à louer.
2: Ouais, exactement. C'est une préoccupation.
1: Oui. Bon, c'est vrai que même si on leur fait parfois des misères à nos poulets dans le département de la Sarthe, on s'associe à cette journée. On va quand même rappeler qu'au moins les poulets de louer, eux, gambadent dans les prairies, ce qui n'est pas le cas malheureusement de toutes les volailles. C'est la journée internationale du respect des poulets et vous allez pouvoir à cette occasion découvrir le premier film qui fait d'une poule une héroïne de cinéma. C'est Cocotte du réalisateur hongrois Györgyi Palfi. On suit les aventures d'une poule qui s'échappe d'un élevage industrielle, là elle est encore prisonnière et elle devrait bientôt, ça y est, elle s'est évadée. C'est la musique qui le dit. Que vous dire de plus à propos de Cocotte, qu'elle trouve refuge dans un restaurant désaffecté, qu'elle découvre l'amour dans ce film, qu'elle se bat pour protéger ses œufs. C'est à la fois tendre mais aussi drôle. Cocotte, projection en avant-première à la Ferté-Bernard, c'est ce lundi soir, c'est à 20h, c'est le cinéma Le Palace à l'occasion de la journée internationale du respect des poulets.
0: Wow, ça donne envie en tout cas d'aller voir ce film. Troisième plus Fabien pour ce lundi, eh bien, c'est un commerce.
1: Oui, c'est un nouveau commerce. On souhaite beaucoup de réussite à Carole Bruno qui ouvre sa boutique dédiée à la couture. C'est à Serrant-Foultourte et vous la trouvez en plein centre de Serrant-Foultourte sur la place Pierre Belon.
0: Très bien. Ce soir, après 9h, pardon. Pourquoi je suis à ce soir? C'est parce que la chanson qui arrive a le titre ce soir. Blue Mo ce soir dans son intitulé. 9h après les infos, Fabien.
1: Alors, la question du jour, est-ce que vous êtes concerné par des problèmes de vue? Prenez la parole après les infos de 9h. On sera avec Véronique Morin qui est spécialiste de santé visuelle.
0: C'est bien vu tout cela. Et là, j'y arrive. Il ne rentre pas ce soir.
1: La fameuse chanson
0: en question. Et c'est avec Eddie Mitchell. Bon, ici matin. Bon réveil à toutes et tous, bon lundi, belle semaine.

0: Et il ne rentre pas ce soir. C'est vrai que j'aime bien de temps en temps aussi, mais comme vous, regardez comme ça l'éphéméride. Nous sommes un 4 mai 1804. Que se passe-t-il en France, Marie Mutricy? Napoléon devient l'empereur des Français, carrément. 10 ans après, que se passe-t-il en France aussi, Marie, avec le même Napoléon?
1: Il quitte le pouvoir.
0: Ouais. Jour pour jour, incroyable. 10 ans après, il est exilé à l'île d'Elbe après la catastrophique campagne de Russie. Ça a marqué la France. Ça marque également le quotidien des Français. La déclaration d'impôts, ça revient chaque printemps. Et ce sera le sujet de l'humour en tube avec Fred Ballard dans les tout prochains instants. Restons calmes et surtout restons ensemble.
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0: Bon alors, juste avant les infos de 7h, si on parlait de la déclaration de revenus, parce que c'est vrai qu'on pensait que le prélèvement à la source nous éviterait les angoisses de la fameuse déclaration d'impôt, eh bien pas du tout, il faut quand même la signer, la vérifier, et c'est ce qu'on va faire tout de suite avec Fred Ballard et ses rigolos dans l'humour en tube.
9: Calculez-vous-même votre nombre de parts. Célibataire 1, marié 2, divorcé 1, ça fait 4.
10: Ah oui, c'est vrai que chaque année, il faut recalculer son nombre de parts. Quand les enfants partent, ça baisse. Quand le conjoint part, ça baisse aussi. À moins d'adopter la merveilleuse méthode d'optimisation fiscale de Gilles Détroit.
9: Réduction d'impôt. Ah, il y a 2 lignes. Si vous n'êtes pas assujetti à l'impôt, vous n'avez droit à aucune réduction. Ça, c'est un énarque qui l'a écrit. Réduction pour rénovation, isolation des portes, murs et sols, ne pas dépasser le plafond. Ça n'est narque maçon, c'est très. Pour les plafonds, voire ressources planchées.
10: Voilà, donc attention à l'optimisation fiscale, ça rend marteau, surtout si on n'a pas le compas dans l'œil. Si le plancher dépasse le plafond, ça sent le redressement. Une expérience assez mal vécue hein, par ceux qui tombent de haut après avoir plafonné.
11: Ah non, mais les impôts, un manque de vigilance totale de la part. Parce que moi, je suis un ancien pauvre doublé d'un branleur. C'est quoi ce que je vous dis, hein? Mais jusqu'à maintenant, pour moi, quand je gagne 10 000 euros, j'ai 10 000 euros. Moi, je savais pas, il fallait enlever 4 404 euros.
10: Voilà, bon bah l'équipe des inspecteurs des impôts de Stéphane appréciera sûrement ce petit clin d'œil complice qui n'empêchera pas Edgar Yves d'ouvrir les vannes pour nous rappeler que les comiques n'épargnent pas le trésor public et vice-versa.
0: N'est-ce pas? Merci cher Fred, rendez-vous demain même heure. 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
0: Nous sommes le lundi 4 mai, ravi de vous retrouver, il est 7h. Place au journal, Marie Mutricy, les footballeurs du Mans FC sont de retour à l'entraînement.
12: Pour préparer le dernier match de la saison régulière de Ligue 2, déplacement capital à Bastia samedi. Après avoir manqué de peu, la montée directe en Ligue 1 samedi dernier en concédant le nul face à Reims un partout. Les 100 et or ont une dernière chance d'éviter les barrages, Yann Lastenette.
13: Car les joueurs du Mans FC ont toujours leur destin en main. Une victoire à Bastia suffit aux 100 et or pour décrocher
1: accrocher leur montée en Ligue 1, et ce, quel que soit le résultat de Saint-Etienne et du Red Star, qui sont les deux seules équipes qui peuvent encore prétendre passer devant les Sartois. Stéphanois et Franciliens ont deux points de retard sur les joueurs de Patrick Videra. Un match nul et même une défaite des Sartois pourrait donc suffire à condition que leurs deux rivaux ne gagnent pas, ce qui semble peu probable, notamment pour Saint-Etienne qui affronte à domicile Amiens, déjà relégué. Mais gagner en Corse ne sera pas simple car Bastia jouera son maintien en Ligue 2 en s'imposant à Guingamp samedi dernier. Les Bastiais sont revenus à un point du barragiste Laval et s'offrent le droit de rêver. Les Manceaux s'attendent donc à un accueil très chaud du côté de Furiani, comme celui qu'ils avaient reçu à Ajaccio en 2019 lors des barrages d'accession en Ligue 2. Ce qui n'avait pas empêché les 100 et or de décrocher le Graal.
12: Bastia, Le Mans, 34e et dernière journée de Ligue 2. Le coup d'envoi est à 20h. Un match à suivre en direct et en intégralité sur votre radio, ici même. Qu'est-ce qui a manqué au Manceau samedi dernier au stade Marie-Marvin? Est-ce qu'il n'avait pas trop de pression sur les épaules? On va poser la question à Kevin Davoust, le président de la tribune Mancelle, média en ligne consacré aux 100 et or, et invité d'ici même à 8h moins le quart. Les footballeuses du Mans FC, elles aussi, sont en lice pour une éventuelle montée dans l'élite. Après leur belle victoire 2-0 hier à Nice, elles prennent la 3e place du classement et n'ont besoin de s'imposer que deux fois encore pour monter en première ligue. C'est une semaine cruciale pour Dany le Prince. Le Sartois, condamné à la perpétuité pour le quadruple meurtre de Torigné-sur-Dué, va être entendu par la cour de révision. Ce jeudi, c'est sa 2e requête pour obtenir un nouveau procès. Retour sur l'affaire et sur cette procédure sur ici.fr. Si vous devez faire des analyses de sang aujourd'hui, vous risquez de trouver porte close à l'appel de l'ensemble des syndicats. Les laboratoires d'analyse médicale sont en grève à partir de ce matin pour dénoncer notamment la dégradation des conditions de travail et des salaires au SMIC ou juste au-dessus, comme au pôle santé sud du Mans, notamment.
0: On peut découvrir une exposition sur l'esclavage au Mans jusqu'à dimanche.
12: C'est l'œuvre d'un collectif d'associations créé il y a un an et demi. Il propose aussi des conférences, des pièces de théâtre, des projections de films jusqu'au 10 mai, journée nationale des mémoires de la traite, de l'esclavage et de leur abolition, pointe Séverine Julienneau, membre du collectif du 10 mai et de l'association ACMA Caraïbes.
13: L'histoire avec un grand H est à honorer. On doit en fait se souvenir de l'histoire du passé, quelle que soit l'histoire, que ce soit l'esclavage, que ce soit les guerres, que ce soit les guerres civiles, enfin voilà, toute l'histoire en fait, c'est ce qui nous façonne aujourd'hui. C'est ce qui nous permet aussi de mieux comprendre nos comportements aujourd'hui. Il y a quand même beaucoup de réminiscences aujourd'hui. Donc il est très très très important, je pense, de se rappeler justement de ce passé. On n'est pas sur se dire c'est bien, c'est mal, etc. Non, on n'est pas contre noir, contre blanc, etc. Non, c'est vraiment, c'est l'histoire. C'est notre histoire. Qu'est-ce qu'on fait aujourd'hui de tout ça, de tout ce passif qui revient en force, qui est encore très présent? Donc l'esclavage, on va dire moderne, l'esclavage actuel est bien présent et il faut se rappeler, il faut aussi transmettre. Mais pour transmettre, il faut que nous-mêmes, on arrive à comprendre les mécanismes qui font que les êtres humains en arrivent à là.
12: Une exposition sur l'histoire de l'esclavage à voir au Mans jusqu'à dimanche à l'espace Paul Courboulet. C'est gratuit. Ici même la visiter avec des membres du collectif. C'est l'info d'ici à 7h30. On peut désormais payer son ticket de tram directement par carte bancaire sans contact dans la rame au Mans sur l'un des deux valideurs dédiés. Des appareils gris avec un autocollant jaune. Le Tempo et les bus en seront aussi équipés à compter de la rentrée de septembre. On vous explique comment ça fonctionne sur ici.fr et dans l'appli ici, dans votre téléphone, elle est gratuite.
0: Marie, c'est devenu une attraction à Saint-Ouen-en-Belin, au sud du Mans.
12: Les habitants de la commune ont la chance d'apercevoir depuis près d'un an maintenant un couple de grues du Japon, de très grands oiseaux au plumage noir et blanc qui vivent normalement en Asie, mais qui se sont trouvés bien en Sarthe. Pour la Ligue de protection des oiseaux, elles se seraient échappées d'un parc animalier. Ça arrive régulièrement, raconte Jackie Meloco, le président de l'association dans notre département.
14: Certainement que ces grues japonaises, elles étaient échappées d'un zoo ou d'un jardin d'agrément quelque part. Et elles sont accoutumées par ici. Bah, les grues japonaises, elles sont habituées à des hivers très rudes. Mais bon, chez nous, on n'en a plus tellement. Ils vont trouver dans les champs ce qui vont leur convenir. Hein. Après, par contre, ça peut être derrière des envêtements sur les autres oiseaux sauvages. Chaque espèce a sa niche écologique. Il y a un milieu, il y a une nourriture spécifique pour les espèces, il y a des lieux de nidification. Tout ça, ça forme une niche écologique. Et si vous avez une autre espèce qui vient s'insérer dans cette niche écologique, eh bien, vous allez avoir une concurrence qui va impacter l'espèce qui était bien implantée là. Donc, qui va faire diminuer cette espèce.
12: Ces grues du Japon, de Saint-Ouen-en-Belin, vous pouvez les voir en photo sur ici.fr. Vous écoutez ici même, il est 7h06. Bruno, oui. La météo est nuageuse aujourd'hui et même orageuse.
0: Oui, orage, désespoir que le soleil revienne quand même en deuxième moitié de semaine. Effectivement, la Sarthe, à l'heure de vous prononcer ces paroles, je regarde bien, est toujours en vigilance jaune pour le phénomène orage. Il le restera également pour demain. Donc des nuages présents ce matin, quelques apparitions du soleil tout de même. Les températures relevées avec Marie de Puylemont-Vatignolles, 11 degrés. Franck a relevé la même température à Saint-Mard'Outillé, 12 degrés. Bon, pied de bœuf, c'est la température que l'on a sur la page Facebook d'ici même. Janine avec au moins 12 degrés. 12 degrés également à Fercé sur Sarthe et à Marigné. Laillé, cet après-midi, malgré le risque orageux, les températures vont atteindre les 20 degrés pour la suite de la semaine. Autant le dire, nous avons un risque de pluie, d'averses orageuses quasiment tous les jours et des températures qui seront en léger repli pour demain et après-demain de 16 à 17 degrés. Mais cet après-midi, donc jusqu'à 20 degrés dans les rues du Mans, Mamers et le Nord-Sarthe, 19 degrés, 20 degrés dans le secteur de Sablé sur Sarthe à la Flèche et Montval sur Loire. Vous avez un train à prendre ce matin. Globalement, ça se passe plutôt bien en gare du Mans. Et je regarde aussi à la carte du département pour évidemment confirmer qu'à 7h06, 7h07, il y a un petit peu plus de circulation au niveau des différentes portes du Mans, notamment dans le secteur Le Mans Université. Pour vous aussi qui avez bordé Champagny, arrivé par Évry-l'Évêque, une circulation un tout petit peu plus dense, mais globalement, ça circule bien quand même.
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0: Le bonheur, ça peut être aussi de prendre un téléphone, d'appeler simplement pour dire je t'aime. C'est la traduction de I just call to say I love you avec Stevie Wonder.

0: ici matin avec Stevie Wonder et I Just Call to Say I Love You. Il est 7h12, est-ce que vous êtes prêts? Est-ce que vous avez un téléphone à porter demain? Est-ce que vous avez aussi choisi l'appli ici? Parce que je vous rappelle qu'avec l'appli ici, il y a quand même une astuce. C'est le raccourci clavier qui vous permet en effet de nous appeler sans avoir à composer le 02 43 29 10 10, même si c'est un numéro évidemment que nous vous conseillons de composer chaque matin, notamment pour nous dire quel temps il fait autour d'eux chez vous.
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0: Marie Mutrici, je suis très heureux. Car nous entamons ce jour le festival des jeux pour gagner les places 24 heures du Mans, et notamment deux places tout de suite pour le mercredi des essais 24 heures du Mans le 10 juin. Il y aura un roulage en continu. On ne dit plus soirée d'essais. Non, non, c'est carrément de 8h45 mercredi matin jusqu'à minuit. Car en plus des voitures 24 heures du Mans, il y aura le Ferrari Challenge, la Porsche Carrera Cup Brésil et Road to Le Mans. Et notamment aussi là en soirée les essais qualificatifs et sélectifs pour l'hyperpole du lendemain entre 18h45 et 20h. Et il y aura également mercredi sans supplément à l'accès à la zone des concerts. Jean-Louis Aubert qui sera là et à qui nous avons d'ailleurs posé la question: que pensez-vous du Mans et de la Sarthe? Sa réponse en chanson. Non, c'est pas celle-là. Sa réponse en chanson. Voilà. Bon, allez, la question, attention. Il va falloir reconnaître une voix. Même vous, Marie, vous pouvez jouer, mais pas donner la réponse au micro. Depuis 2016, 10 ans déjà, l'invité de la CEO pour donner le départ des 24 heures du Mans est appelé à prendre le micro pour demander aux pilotes de démarrer les moteurs. Écoutez bien cette voix.
3: Pilote, démarrez vos moteurs.
0: Qui dit cela? C'est ça la question. 02 43 29 10 10. Est-ce Patrick Dempsey? Est-ce Brad Pitt? Est-ce Keanu Reeves? 02 43 29 10 10. On réécoute encore.
3: Pilote, démarrez vos moteurs.
0: Ça s'est passé en 2016. Qui a dit cela? Vite, vite, appelez et gagnez vos places pour la journée des 24 heures du Mans du mercredi.
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0: Tout de suite, 7h15, mon œil tous les matins sur Ici Même. C'est un regard particulier sur l'actualité, Marie.
7: Oui, regard sur cet immense rassemblement de fêtards sur un terrain militaire du Cher ce week-end. Plusieurs centaines de personnes l'ont terminé avec une amende, David Ossiou.
8: Et ils s'en tirent plutôt bien, parce que la fête s'est déroulée sur un site dangereux. On y a retrouvé des obus. Free party, la fête libre, gratuite, hors cadre, très bien. Sauf que la liberté, ça se mérite et surtout, ça se partage. Là, les organisateurs ont donc choisi ce terrain militaire près de Bourges comme un acte politique dans le département natal du ministre de l'Intérieur, Laurent Nunez. Soit. Mais quand on invite des dizaines de milliers de personnes sur un champ où peuvent dormir des munitions non explosées, c'est plus seulement de la liberté, c'est de l'inconscience organisée. Et pourquoi pas la prochaine fois dans une ancienne centrale nucléaire, tant qu'on y est. Cette free party n'était gratuite pour personne. 600 gendarmes mobilisés, des pompiers, des secouristes, des démineurs, des hommes et des femmes en tenue pour protéger des gens qui, eux, avaient choisi d'être là. Il y a aussi les agriculteurs, forcément très inquiets à l'idée de retrouver leur champ dévasté. Et pendant que ça dansait, le ministre de l'Intérieur était sur place à quelques kilomètres pour promettre un durcissement de la loi avec le projet Riposte. Organiser une rave pourrait devenir un délit passible de 2 ans de prison et 30 000 euros d'amende. Mais est-ce que répondre uniquement par le marteau pénal, c'est la solution? Car plus on réprime ces fêtes, plus elles se cachent, plus elles s'éloignent des secours, des associations de prévention. Et en voulant éteindre la musique par la loi, eh bien on fabrique exactement le chaos qu'on prétend éviter. Et puis il y a cette retraitée, très amusée par ce qu'elle a vu. Pour une fois qu'il y a de l'animation, profitons-en, dit-elle. 20 000 personnes au total. C'est 100 fois ce que la brocante du village le plus proche attire au mois de juillet.
0: David Ossiou et mon œil. Il est 7h16. Un coucou avec Denise depuis la Suze. 12 degrés et il y a du brouillard. Allez, un voyage express aller-retour en Italie. C'est avec Lily Cube. Et après, on accueille un certain

0: Lilicube et un voyage en Italie dans les prochains instants. Place à notre focus sur les entreprises qui connaissent le succès et la croissance en Sarthe. C'est le cas pour l'entreprise Fréquin, spécialisée dans la location longue durée d'utilitaires, mais aussi de camions pour les professionnels et qui recrute. Mais là, 7h20, allez, on va dire notre séquence. Vroom, vroom, ça fait du bien. Bonjour Patrick.
1: Oui, bonjour Bruno.
0: Et bienvenue depuis Spey, Patrick.
1: Oui. Bien. Depuis plusieurs années.
0: Depuis plusieurs. On est bien à Spey. On n'est pas très très loin du circuit d'ailleurs, Patrick, en étant à Spey.
1: Exactement, oui.
0: Bien. Patrick, il y a quelques instants, pour gagner deux places pour la journée des essais officiels 24 heures du Mans du mercredi 10 juin, c'est pas une soirée d'essais, hein, c'est carrément une journée complète. Je vous proposais de reconnaître une voix, puisque c'est depuis 2016, 10 ans déjà, que celui qui est invité pour donner le départ des 24 heures du Mans demande également au pilote de démarrer les moteurs. Et donc la question est, qui parle? On va réécouter cet extrait.
2: Pilote, démarrez vos moteurs.
0: Patrick, je vous proposais un certain Patrick Dempsey qui vous a peut-être influencé, Brad Pitt ou encore Keanu Reeves. Votre réponse?
1: Monsieur Brad Pitt.
0: Ouais, bravo. Vrai que je vous raconte un jour, ou re-raconte un peu les coulisses de cette prise de micro de Brad Pitt qui, en fait, dans les faits, n'aurait jamais dû dire cela, mais il l'a dit quand même à la sono, et ça reste un moment particulier. Patrick, vous n'êtes jamais allé aux essais du mercredi?
1: Si, plusieurs fois, mais bon, ça dépend des circonstances.
0: D'accord, là vous allez passer une super journée, vous allez voir, et en plus le mercredi soir vous pourrez même passer par la scène des concerts, Jean-Louis Aubert sera là, c'est génial.
1: Génial, oui.
0: Ouais, parfait. Vos places pour les 24 heures du Mans, en tout cas pour la journée d'essai du mercredi, gagnez avec Isimène, et c'est normal parce que tous les jours, la radio que vous écoutez, en Sarthe, Patrick, c'est...
1: Isimène.
0: Ne changez rien, et regardez-nous également le matin avec France 3, Pays de la Loire, c'est toujours sympa de vous retrouver. Merci beaucoup, cher Patrick, belle journée, vous avez quoi au programme de la journée?
1: Je suis à la retraite, donc variété.
0: C'est bien, je suis sûr que vous allez, à mon avis, déborder, mais comme tous les retraités, c'est normal. Allez, il est 7h22, à bientôt.

0: longue durée et courte durée de véhicules industriels et commerciaux, ainsi que de la gestion de flotte.
1: Votre cible, des professionnels?
0: Uniquement professionnels, artisans, entreprises de production, mais aussi collectivités locales et dans tous les métiers.
1: Alors vous êtes loueur de véhicules longue durée, alors rappelons-le, hein, des utilitaires, des camions, et vous le dites vous-même, le camion, ça n'est jamais un produit fini, c'est-à-dire qu'en fait, vous répondez à des demandes personnalisées dues à la carte?
0: Oui, tout à fait. Un camion tel qu'on le voit dans la rue aujourd'hui, ce n'est pas un produit qui sort tel quel d'usine. Vous avez d'abord un châssis qui est fabriqué par les grands constructeurs qu'on connaît tous, hein, les constructeurs historiques, Mercedes, MAN, Renault Trucks, Iveco, etc. Et ensuite, vous avez un carrossier constructeur qui vient installer l'outil qui va permettre de transporter vos marchandises. Ça peut être une caisse frigorifique si vous transportez des produits frais ou surgelés. Ça peut être une benne pour les métiers des travaux publics. Ça peut être un plateau grue, par exemple, pour le transport de matériaux. Bref, c'est un véhicule qu'on conçoit avec le client.
1: La prise en considération de la préservation de l'environnement, ça n'est pas des 20 mots chez Fréquin. Vous parlez d'énergie alternative, et plus exactement.
0: Aujourd'hui, nous sommes persuadés d'avoir plusieurs solutions devant nous. La première, ça peut être le véhicule électrique auquel tout le monde pense, mais on a également les véhicules au gaz, les véhicules qui roulent au baissant, qui est une alternative à base d'huile de colza. Il existe également des carburants de synthèse. Bref, plusieurs possibilités s'offrent à nous en fonction du besoin et de l'utilisation précise du client.
1: Sébastien Potin, Fréquin recrute, on peut même dire en permanence. Quels sont les profils dont vous êtes à la recherche?
0: On recrute en permanence, que ce soit sur la Sarthe, mais aussi au niveau national, des profils de techniciens de maintenance, donc de mécaniciens automobiles et poids lourds, qui vont être capables d'entretenir et de réparer les véhicules, mais également des carrossiers et des frigoristes pour l'entretien des groupes frigos.
1: Donc on peut vous adresser un CV?
0: Absolument.
1: Parfait. Sébastien Potin pour Fréquin, merci pour toutes ces informations. Que le succès vous accompagne, si vous le permettez, à très bientôt.
0: À bientôt.
1: Et naturellement, les infos pratiques pour postuler, vous rapprocher de Fréquin, vous les obtenez en appelant ICI Maine. Et demain, même heure, dans Ici en Sarthe, ça marche, nous irons visiter les situés boulevard Jean-Jacques Rousseau, la savonnerie Mancel, et nous le ferons avec Guillaume Laverne. Ici, matin, la suite avec Marc Lavoine pour une Begin avec toi, 7h25.

0: parti ce matin avec Marc Lavoine pour une begin avec toi et pourquoi pas avec Martine à Chapelle Saint-Aubin. 12 degrés, un petit peu de brume.
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0: Attendez-vous au meilleur avec Simon Peverelli dans une dizaine de minutes qui a quelques secondes après pour nous convaincre que
6: Dark Vador est avec nous.
7: Ah oui,
0: oui, absolument. Marie-Boutrici, plusieurs événements sont organisés au Mans pour commémorer l'abolition de l'esclavage.
7: À l'initiative du collectif 10 mai, créé il y a un an et demi par plusieurs associations, elle propose toute la semaine des conférences, des pièces de théâtre, des séances de ciné pour raconter ces crimes contre l'humanité. Il y a aussi une exposition gratuite à l'espace Paul Courboulet, le long de la Sarthe. Ici Même vous emmène la visiter après le 90 secondes. Toute l'actualité en France et dans le monde, avec vous, Audra Zo.
8: Vous avez un salaire modeste et vous roulez beaucoup pour aller travailler. Notez bien, la plateforme pour obtenir l'indemnité carburant de 50 euros ouvrira le 27 mai sur le site impots.gouv.fr. 3 millions de travailleurs sont concernés. Le prix du gasoil s'est stabilisé ce week-end à 2,21 euros le litre en moyenne. Le sans-plomb, lui, est en très légère baisse. Autre coup de pouce, c'est le coup d'envoi aujourd'hui du repas à 1 euro pour tous les étudiants sans exception dans les restaurants universitaire. La mesure jusque-là ne s'appliquait qu'aux boursiers et aux plus précaires. Une grève aujourd'hui dans les laboratoires de biologie médicale. Il faudra peut-être reporter, attention, votre prise de sang ou vos analyses. Les syndicats dénoncent des salaires trop bas et une dégradation des conditions de travail. C'est officiel et c'est sans surprise. Jean-Luc Mélenchon sera candidat à l'élection présidentielle de l'an prochain. Il estime que le Rassemblement national est son principal adversaire. Nous allons, dit-il, les battre à plate couture. 2000 toughers avaient été verbalisés hier soir après avoir quitté la rave party organisée sur un terrain militaire près de Bourges, amende systématique. Le ministre de l'Intérieur, Laurent Nunez, veut créer un délit de participation à ces fêtes illégales. Qui repartira avec sa statuette de meilleur comédien? La 37e Nuit des Molières se tient ce soir aux Folies Bergères, traditionnel rendez-vous du théâtre français. Josiane Balasco, Laurent Lafitte, Jean-Paul Roux font partie des nommés. Valérie Lemercier et Alex Lutz se sont nommés pour le Molière de l'humour.
7: Ici, des associations se sont donc regroupées et proposent toute la semaine au Mans des conférences, des pièces de théâtre, des projections au cinéma autour de l'esclavage et de la traite négrière. Le collectif 10 mai a aussi monté une exposition gratuite et ouverte à tous dans la salle Paul Courboulet, le long de la Sarthe, Léa Dubost.
9: L'exposition est divisée en plusieurs parties. Elle commence notamment par des panneaux qui retracent l'histoire de René Levasseur.
10: Député sartois qui a porté la première abolition de l'esclavage, qui a été rétabli ensuite par le grand Napoléon Bonaparte en 1802 pour arriver à une deuxième abolition en 1848.
9: Steve Béliard, co-président du collectif du 10 mai, qui regroupe plusieurs associations.
10: Et donc on a cette exposition avec les amis de René Levasseur qui font également une conférence. C'est important que la Sarthe aussi ait son rôle à jouer. Et important que des gens en Sarthe, au Mans, se disant on est moins touchés par cette histoire d'esclavage, mais finalement il y a des gens qui sont battus quand même pour cette abolition, de reconnaître ces gens et de mettre fin à ce qui est reconnu maintenant comme un crime contre l'humanité qui a duré plus de 3 siècles.
9: Des crimes que tout le monde devrait connaître, insiste Séverine Julienot, membre du collectif et de l'association ACMA Caraïbes.
11: Là, il n'y a personne qui peut se dire qu'il n'a pas été concerné. Après, il y a des choses qui sont plus ou moins transmises dans les mémoires familiales, et c'est ça aussi qu'on veut exorciser un petit peu, parce qu'en fait, c'est des choses qui sont étouffées.
9: L'objectif ici est donc de raconter l'histoire sans jugement, à travers des images, des explications, mais aussi des sculptures impressionnantes. Steve Béliard.
10: C'est des statues en bois sculptées de 32 esclaves quasiment, je dirais, à taille humaine, puisque c'est 1m50, 1m60, qui montre la vie dans le village, l'arrestation, la longue marche, la déportation, enfin, des esclaves vers les bateaux, le marché aux esclaves. Et ça permet de suivre tout ce parcours et de comprendre un petit peu comment ça s'est passé. Il y a ce bois et ces chaînes qui ont une force qui est supplémentaire, en fait. C'est assez émouvant parce que c'est très expressif. Et donc ça a beaucoup marqué les gens qui sont venus.
9: C'est Jean-Claude Leroyer, président de l'ONG La Teranga, basé à Changé, qui a fait venir ces sculptures de l'artiste l'artiste sénégalais Tafsir Momagueï pour Le Devoir de mémoire.
12: C'est important parce qu'on a tendance à l'oublier, que les jeunes générations ne sont pas formées et qu'on peut aussi se demander pourquoi des idées racistes perdurent, voire augmentent dans la période actuelle. C'est pour ça que nous sommes très très impliqués dans ces manifestations d'explications auprès de la population.
9: Le collectif rappelle également que l'esclavage existe encore aujourd'hui, notamment l'esclavage domestique, les ateliers clandestins ou encore l'exploitation sexuelle.
7: Un reportage ici même de Léa Dubost à retrouver en photo sur ici.fr avec les horaires de cette exposition gratuite et le programme des autres événements consacrés à la mémoire de l'esclavage et de la traite négrière. Hier au Mans.
0: Marie, c'est une semaine importante dans l'affaire du quadruple meurtre de Thorigné-sur-Deuil.
7: Pour laquelle Dany Le Prince a été condamné à la perpétuité, même s'il clame depuis son innocence. Il va être entendu ce jeudi par la cour de révision qui pourrait décider d'un nouveau procès. C'est rarissime. On y revient dans le journal de 8h. Pour l'instant, il est 7h34. Ouais. Bruno, vous êtes en train de regarder le bulletin de Météo France qui nous promet des nuages pour la journée.
0: Avec une Sarthe qui est toujours en vigilance jaune pour le phénomène orage. Il y a des nuages ce matin, quelques apparitions du soleil et des conditions orageuses d'ores et déjà annoncées par Météo France pour la deuxième moitié de journée. Ce qui est une petite compensation, c'est qu'on n'aura pas trop de vent finalement. Les températures du moment à Ligny-Saint-Gervais, demi à relever 11 degrés. Le Mans, quartier miroir, Dominique et Annick ont relevé également 11 degrés, 12 degrés à La Chapelle d'Aligny, nous indique Christiane. 12 degrés également à Conly cet après-midi, malgré ces averses orageuses annoncées, et notamment le Sud-Sarthe qui sera peut-être le plus exposé. Les températures devraient atteindre entre 18 et 20 degrés. Cet après-midi, on devrait avoir 20 degrés dans les rues du Mans, 19 degrés dans le secteur de Mamers et de la Ferté-Bernard, et 20 degrés annoncés à la Fontaine-Saint-Martin dans le secteur de Jupille, Montval-sur-Loire, 18 degrés à Saint-Calais. Pas trop de perturbations annoncées au niveau des trains pour la gare du Mans. Non, trafic plutôt normal. Et évidemment, porte du Mans davantage de circulation à cette heure-ci, même si je constate que les conditions de circulation sont globalement bonnes. Quelques messages sur la page Facebook d'Issimène confirment aussi qu'avec les pluies d'hier, ce matin, vous pouvez avoir dans les secteurs ruraux du département quelques bancs de brume, de brouillard. Prudence.
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0: Dark Vador avec nous, Simon Péverelli, à 72 secondes dans un instant pour nous convaincre que c'est vrai. 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Vous serez attentif, j'en suis sûr. 7h37, voici le téléphone et un autre monde.

0: Ici matin, yep, avec téléphone et un autre monde. On va carrément partir même dans un autre monde. Ça me rappelle des génériques
1: dans
0: au début qui
1: est défilé
0: ou dans une autre galaxie. C'était un temps très très lointain.
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0: Place à 72 secondes pour vous convaincre. C'est la mission que de remplir Simon Peverelli chaque matin sur votre radio locale ici même. Et aujourd'hui, c'est Dark Vador qui est avec nous.
3: Oui, Bruno, Marie, rejoignez le côté obscur de la force.
4: Non, Bruno, ne faites pas ça, Marie non plus, ne cédez pas.
5: Un moment qui vous est offert par la Comédie française, mais qui permet surtout de vous remettre dans le droit chemin. Chers amis d'Issimène, il est temps de devenir de véritables Jedi. J'ai 72 secondes pour vous en convaincre. Lundi 4 mai, c'est donc aujourd'hui la journée mondiale de Star Wars, ce film que seuls quelques irréductibles n'ont encore jamais vu. Pourquoi un 4 mai? Eh bien, petite révision de vos cours d'anglais. Les Brian is in the kitchen, c'est pour vous. Tout part d'un jeu de mots. En anglais, le 4 mai, ça donne May the Force. Et en May the Force be with you, ça donne que la force soit avec toi. Phrase que les Jedi se disent entre eux. C'est donc ce lundi 4 mai qu'il est temps de rejoindre l'ordre des chevaliers Jedi. Déjà, parce que ça vous permettrait d'écouter des musiques de Jedi, celles qui feront de vous des vrais Maître Yoda. Oui, alors ne parlez pas de cette horrible reprise de René Joly, à qui on doit pourtant l'écriture d'Alexandrie Alexandra. Non, je vous parle de vrais sons de Jedi.
6: Quand j'étais petit, j'étais un Jedi.
5: Voilà, merci Dionysos. Ça donne la pêche. Autre avantage à devenir Jedi, la maîtrise du pouvoir de la force. En gros, vous pouvez faire bouger des trucs avec votre main ou votre pensée. Un super pouvoir qu'il vaut mieux maîtriser pour de vrai. Ça vous évitera de continuer à vous taper la honte au magasin, à faire semblant d'ouvrir les portes automatiques coulissantes avec votre main. On l'a tous déjà fait.
1: Oui.
5: Voilà, grâce au pouvoir de la force, votre quotidien sera plus simple. Plus besoin de vous lever du canapé, vous tendez la main et hop, à vous la télécommande pour mettre Issimène sur France 3. Enfin, être Jedi, c'est aussi et surtout avoir un sabre laser. La classe ultime. Et vous savez quoi? En Sarthe, on a même un club d'escrime qui s'y est mis au Mans. Oui, escrime, puisque c'est une discipline reconnue par la fédération. Il y a des compétitions nationales et internationales, c'est très sérieux. Et mercredi, au stade Marie-Marvin, pour la journée évasion organisée par l'association Premier de Cordée, 1 000 000 d'enfants malades et en situation de handicap pourront profiter d'initiations sportives, dont le sabre laser, parce qu'il n'y a pas plus cool que d'être un Jedi. Alors vous aussi, franchissez le pas, et j'espère que 72 secondes suffisent à vous en convaincre.
0: Alors, nous sommes. Moi, j'ai toujours préféré d'ailleurs le Jedi au jet d'oignon. Je trouve que c'est plus sympa. En
5: tout cas. Très bon jour de la semaine aussi.
0: Attention, en tout cas, clairement, Simon, je ne suis pas ton père. Et au passage, on va pas se fâcher avec la pendule, mais vous avez préféré lequel des épisodes de la Guerre des Étoiles?
5: Oh, très très dure question.
1: Non, on n'a pas le temps pour
5: se j'aime beaucoup l'attaque des clones.
0: Voilà. On fera, c'est promis, une conférence très très bientôt. Comme on va en faire une dans les prochains instants. Spécial football avec Kevin Davous, le président de la tribune Mancel. Le Mans FC a les cartes en main, le destin dans ses pieds.
2: Vous faisiez quoi cette année-là? En 1976, Véronique Sanson nous emmenait en voyage au Canada.

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2: On est en train de partager les noms, quoi, j'aime bien le bruit, le 3, le...
3: Ouais, c'est oui, vrai, mais c'est la revanche des sites, bon bref, voilà.
2: Il y en a plein, absolument, tout à fait.
3: Continuera ça à la machine à café.
2: Et moi, je ne partirai qu'après 9h. Pour la machine à café, Oshi, c'est tout de suite avec Je partirai. Vous êtes en forme ce matin, bienvenue, c'est Ici Matin. Nous sommes le lundi 4 mai et il est 7h44.

0: 6 matins avec Auchier, je partirai 7h47 à l'op. Je glisse une info comme ça. Le mois d'avril, les ventes de voitures neuves aux particuliers ont baissé de 0,26%. Mais en avril, les voitures en version électrique connaissent quand même une croissance importante de 41,7%.
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0: Parlons football, Marie Mutrici. C'est une semaine décisive pour Le Mans FC.
3: Samedi face à Bastia, les footballeurs sartois jouent leur montée en Ligue 1. On en parle avec le président du média en ligne consacré au sang et or. Ça s'appelle la Tribune Mansel. Bonjour Kevin Davoust.
4: Bonjour.
3: Alors les Mansos auraient pu se qualifier dès samedi soir au stade Marie-Marvin face à Reims. Finalement, ils ont obtenu le nul un partout. Vous étiez où, vous, pour voir le match?
4: J'étais devant la télé avec le traditionnel pack de bière devant moi.
3: Bon, et comment vous avez vécu cette rencontre?
4: Eh ben, c'est déstressant puisque les Rémois ont ouvert le score et on sait que Reims est une équipe redoutable, donc un petit peu de stress, mais dès l'égalisation de Samuel Youhou, le stress est vite descendu et ensuite on a beaucoup poussé et c'était le stress ensuite de marquer le deuxième but. Mais bon, voilà, on va dire qu'il y a un point de prix quand même.
3: Bon, est-ce qu'il n'avait pas trop de pression finalement, nos joueurs? Il y avait près de 24 000 personnes au stade et tellement d'attentes sur eux.
4: Je pense que ça a joué. La pression, on l'a vu en début de match, c'est un petit peu timide. Et ensuite, on a senti après l'égalisation que le public a poussé, tout du moins à la télé, on le sentait en tout cas, que ça a poussé, il manquait rien. Mais oui, je pense qu'il y a eu la pression, que c'est tout à fait légitime. Il y avait quand même deux objectifs derrière, c'est la Ligue 1, c'est pas rien. Mmh. Et devant quand même un stade complet, c'est légitime qu'il y ait de la pression, mais bon, voilà, ils ont essayé de faire le maximum.
3: Quelle occasion manquée quand même, on l'a vu hein, au coup de sifflet final, on les voit s'allonger sur le terrain. Il y a aussi quand même un petit moment de déception, il faut le dire.
4: Ah oui, clairement, oui, il y a un moment de déception. C'est sûr qu'il y a eu plusieurs occasions, il y a eu plusieurs balles de match. Je pense à deux opportunités pour Erwan Kola. Et puis, bien entendu, cette toute dernière action à la toute dernière seconde, comme on aime bien au moins FC marquer dans les toutes dernières secondes. Là, ça n'a pas fonctionné pour cette fois-ci. Mais oui, il y a eu la balle de match dans les pieds de Martin Rossignol, qui est un joueur formé au club en plus. Donc, ça a été symbolique en plus. Donc, voilà, après, c'est pas grave. C'est le football aussi. Il faut aussi l'accepter.
0: Ici Ben, il est 7h50. Nous continuons de parler football. Le Mans FC avec Kevin Davoust. Marie, il est le président de la Tribune Mansel.
3: Alors, tout se jouera donc lors de la dernière journée pour Le Mans FC. Une victoire suffit à Bastia, quels que soient les résultats des autres équipes. Mais les Corses, eux, jouent leur maintien. Donc, ça va forcément être compliqué.
4: Eh bien oui, de toute façon sur le papier, un déplacement à Bastia est toujours compliqué à gérer. C'est vrai que c'est dans une ambiance qui est particulière. Voilà, ça reste toujours un déplacement difficile pour les Mansons. Hein. Historiquement, les Sangers ont toujours du mal à battre Bastia chez eux. Donc en plus là, voilà, c'est un match à double enjeu. Bastia va jouer sa survie face aux voisins, face à nos voisins mayennais. Et nous, on va jouer notre place en Ligue 1 face aux Stéphanois et aussi aux Red Star, il faut pas l'oublier. Donc ouais, c'est un match particulier. Mais bon, j'ai confiance avec les hommes de Patrick Vidéra.
3: Déplacement particulier, avec peu de supporters Mansos sur place, on l'imagine. Vous savez s'il y a des fans qui ont décidé d'aller soutenir leur équipe?
4: Il y a quelques fans, oui, qui ont décidé d'aller soutenir les Mansos par leurs propres moyens. Après, j'ai pas plus d'informations par rapport à ça, mais il y aura des Mansos sur place, en tout cas quelques Mansos quand même.
3: Et comment vous allez suivre la rencontre?
4: Eh ben, je vais essayer de suivre la rencontre comme je peux devant la télé. On va essayer de soutenir à distance les 100 et l'or.
3: Bon, vous y croyez à la montée en Ligue 1?
4: Ah ben bien sûr, maintenant on n'a plus le choix de trop y croire, on est à fond derrière eux. Ouais, de toute façon l'équation elle est simple, il faut une victoire. Ouais. Il faut pas rentrer dans les calculs, c'est une victoire et voilà.
3: Avec tous les critères que vous venez de décrire sur ce match très particulier, qu'est-ce qu'il faut, c'est quoi le truc en plus par rapport à la rencontre de samedi pour justement vaincre Bastia?
4: Je pense qu'il faut jouer libéré, faut pas non plus se mettre trop de pression. Et bah, pour moi en tout cas, faut dire que jusqu'à présent ils ont vécu une saison qui est énorme. Bien entendu, on est deuxième, il faut se dire qu'on a pris un point de plus par rapport à Saint-Étienne. Et voilà, faut jouer comme ils ont l'habitude de le faire. avec panache, avec voilà. Il faut se libérer de toute pression et ne pas faire les calculs, ne pas regarder ce qui se passe ailleurs et voilà, faire comme Patrick Vidal le fait depuis le début de la saison, être soi-même. Et ça se passera très bien. Et puis surtout, d'un point de vue technique, retrouver un petit peu de réalisme, ce qui a pu manquer samedi soir face à Reims.
3: Merci Kevin Daoust, président de la Tribune Mancel, média en ligne consacré à l'actualité du Mans FC. Bonne journée.
4: Merci à vous, bonne journée à vous.
0: Merci encore Kevin Daoust, merci Marie. Et naturellement, rappelons que le match Bastia Le Mans sera à suivre et à vivre en direct en intégralité sur votre radio ici même. Kevin d'ailleurs a parlé du maintien de Bastia, vous savez justement face à quelle équipe justement Bastia joue son maintien en Ligue 2. Nos voisins de Mayenne avec Laval et Wep. Ce sera un sacré week-end, le prochain week-end pour l'actualité football. 7h53. Coup de fil météo d'Arnaud Brette-Lépin, 13 degrés. Ah, il commence à pleuvoir. Voici un rayon de soleil avec Madonna tout de suite, with that girl.

0: Seaman avec Madonna et Who That Girl. Prudence sur la route, un message de Nicolas qui confirme que dans le secteur de Mulsanne, il y a toujours un petit peu de brouillard. 7h57, connaissez les nappes Vichy avec Stéphane Bern. On va voyager dans le temps, voyager au temps où une ville d'eau devient presque malgré elle un centre de pouvoir, Stéphane Bern.
1: À Vichy, on ne vient pas pour faire de la politique, pas officiellement. Et pourtant, c'est ici que la République se met à chuchoter, puis à basculer. Nous sommes à Vichy à la fin du 19e siècle. Une petite ville de l'Allier transformée par Napoléon III en station thermale à la mode. On y arrive en train, on y boit de l'eau chaude au goût d'œuf.
2: Quoi, ça pue !
1: Médicalement irréprochable, gustativement courageux. On s'y promène sous les platanes, mais surtout, on s'y montre. Car Vichy, c'est the place to be. Des palaces, un opéra flambant neuf, des salons feutrés, députés, ministres, journalistes s'y croisent en peignoir le matin, en redingote le soir. Officiellement, on est là pour la cure.
3: Car Vichy, c'est l'Estin, c'est l'eau qui fait du bien.
1: Officieusement, on échange des confidences, des appuis. La Troisième République adore Vichy, discrète, confortable, loin de Paris. Vichy, la ville des VIP, very important pastilles.
4: Les pastilles Vichy rafraîchissent et aident à la digestion.
1: Et puis arrive l'été 1940. La France est vaincue, Paris occupé. Il faut une capitale de repli. Vichy s'impose. Hôtel disponible, ligne téléphonique, atmosphère tranquille. En quelques semaines, la ville d'Eau devient capitale politique. Changement de dress code. On laisse tomber les peignoirs pour les uniformes. Fin de la cure, début de la fracture. Au cœur de ce décor bourgeois, Pétain s'installe à l'hôtel du Parc. Le 10 juillet, les parlementaires votent les pleins pouvoirs. La République s'efface. Aujourd'hui, Vichy continue de soigner et d'accueillir des curistes. Mais son nom reste chargé d'histoire. Une ville d'eau où la politique a laissé plus de traces que le calcaire.
0: Merci Stéphane Bern. Et demain, même heure, votre rendez-vous aura pour titre « Riche comme Crésus, le pactole du pactole ». Dans un quart d'heure, avec qui ce matin gagné deux places pour Le Mans, fait son cirque le spectacle Imaka, ici peut-être par la compagnie MPATA. C'est vrai que l'on célèbre cette année un quart de siècle, finalement, de belles aventures autour de Le Mans, fait son cirque. Un coup de fil de Yves également depuis Alonne. Le ciel est gris, 12 degrés. Vos infos météo se partagent aussi avec un coup de fil spontané. 02 43 29 10 10.
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0: Soyez toutes et tous les bienvenus. Nous sommes le lundi 4 mai, place au journal. Il est 8h. Journal Marie Mutricy, ça fait 32 ans que l'affaire préoccupe les Sartois.
6: Le quadruple meurtre de Thorigné-sur-Duhay revient à la une de l'actualité cette semaine. Le principal accusé, Dany Le Prince, a été condamné à perpétuité pour ces faits, mais il clame son innocence depuis 30 ans. Le Sartois a déposé une deuxième requête en révision pour faire annuler sa condamnation. Il va être entendu jeudi par la cour de révision à Paris et va devoir revenir sur ce qui s'est passé en 1994, Léa Dubost.
7: Le 5 septembre 1994, quatre corps sont découverts dans une maison de Thorigné-sur-Duhay. Il s'agit de Christian Le Prince, 34 ans, garagiste dans la commune, sa femme Brigitte, 36 ans, salariée de La Poste à Conneray, et leurs filles Sandra et Audrey, 10 et 6 ans. Une seule survivante sur place, Solène, la petite dernière de 2 ans, retrouvée derrière la porte de sa chambre sans aucune trace de blessure. Et le contraste avec les autres membres de sa famille est saisissant. Eux baignent dans des mares de sang avec d'importantes lésions, notamment au niveau de la tête et du cou. Christian vivait juste à côté de la maison de son frère, Dany Le Prince, et celui-ci est rapidement suspecté, directement accusé par sa femme, Martine Compin, et sa fille, Célia, qui raconte l'avoir vu s'en prendre à Christian. Après plusieurs heures de garde à vue, Dany Le Prince avoue seulement le meurtre de son frère, avant de se rétracter et de clamer son innocence. Peu de preuves, pas de traces ADN ni d'empreintes, mais il est condamné à la prison à perpétuité en 1997.
6: La cour de révision rendra sa décision quelques jours après l'audience. C'est l'info d'ici. On va voir comment les juges vont décider si Dany Le Prince peut bénéficier d'un nouveau procès à 8h30. Les pompiers interviennent à Mont-Saint-Jean, près de Ciel-Guillaume, depuis 5h ce matin pour un feu de poulailler au lieu dit la Inedière. heures. 5 engins sont mobilisés et 15 sapeurs des casernes alentours. Pas plus de précision pour le moment sur le sinistre. Le retour de ce grand week-end du 1er mai, marqué par un accident sur l'autoroute A11 hier soir, dans le secteur de Villaines-Lagonnet, près de la Ferté-Bernard. Un seul véhicule était en cause. 3 personnes ont été légèrement blessées et transportées à l'hôpital du Mans. Une manifestation devant le pôle santé sud au Mans aujourd'hui. La CFDT Santé Sociaux appelle les salariés de la clinique à demander des augmentations et à dénoncer la charge de travail en hausse et des suppressions de postes dans les laboratoires d'analyse.
0: C'est nouveau dans les trams du Mans.
6: On peut désormais payer notre ticket de transport sans contact, par carte bleue, directement dans la rame. C'est déjà possible dans de nombreuses villes en France, comme Rennes ou Clermont-Ferrand. Comment ça marche concrètement, Julie Leduf?
8: Simplement en passant sa carte sur l'un des valideurs dédiés dans le tram. Il y en a 2 par rame, vous les reconnaîtrez facilement. Ils ne sont pas orange comme les autres, mais gris avec un autocollant jaune. La validation est confirmée par un signal sonore ainsi qu'un signal lumineux vert, en plus d'un message qui s'affiche à l'écran. Vous pouvez de la même manière utiliser un smartphone ou une montre connectée avec une application de type Apple Pay ou Google Pay. En cas de contrôle, comment ça marche? Eh bien, les vérificateurs vont simplement passer votre carte bancaire sur leur machine, comme ils le font avec les cartes d'abonnement Cetram. Ils pourront ainsi voir s'il y a bien eu validation et à quelle heure. Pour l'instant, c'est seulement possible dans le tram, mais à la rentrée de septembre, ce système sera aussi déployé dans le Tempo et dans les bus articulés pour arriver à la totalité des véhicules de la Cetram d'ici le printemps 2027.
6: Julie Leduf, les tickets, cartons, les cartes d'abonnement Cetram reste valable en utilisant les valideurs orange qui existent toujours. Ils ne sont pas supprimés. Le paiement par carte est juste une option supplémentaire. On vous explique dans notre article d'ici.fr comment ça fonctionne pour les correspondances entre bus et tramway. C'est aussi à retrouver dans l'appli ici, dans votre téléphone. Elle est gratuite. Des conférences, des pièces de théâtre, des séances au cinéma et une grande exposition sur l'abolition de l'esclavage ont lieu au Mans toute la semaine. C'est l'œuvre d'un collectif d'associations créé il y a un an et demi pour commémorer la fin de la traite négrière. Exposition gratuite jusqu'à dimanche, donc à l'espace Paul Courboulet, le long de la Sarthe. On ne s'attend pas vraiment à aller voir là. Les habitants de Saint-Ouen-en-Belin, au sud du Mans, peuvent apercevoir depuis près d'un an des grues du Japon, de grands oiseaux sauvages d'1,50 m, au plumage noir et blanc. Comme leur nom l'indique, les volatiles vivent plutôt en Asie, mais ce couple s'est trouvé bien dans Sarthe. Selon la Ligue de protection des oiseaux jointe par ici même, ces grues se sont probablement échappées d'un parc animalier, mais aucune réclamation n'a été faite par les zoos sartois et ceux des départements voisins. Vous pouvez les voir en photo sur ici.fr.
0: 8h05, les footballeurs du Mans FC ont une deuxième chance de valider leur montée directe en Ligue 1.
6: Dernier déplacement de la saison régulière, samedi à Bastia, après leur match nul 1-1 face à Reims à domicile samedi. Les sartois doivent impérativement s'imposer pour s'éviter les barrages, mais ce ne sera pas si simple face à des Bastiais qui jouent, eux, leur maintien en Ligue 2. Evan Atfoot, le gardien des 100 et or, veut y croire.
9: Ouais, on sait que Bastia va jouer son maintien. Après, voilà, est-ce que la pression sera plus chez eux que chez nous? Moi, je pense qu'elle sera plus là-bas. Voilà, il y a la survie d'un club qui se joue. Donc, c'est ce que je dis. Voilà, c'est une saison entre guillemets où on a atteint plus que nos objectifs. Voilà, là, on a une belle fin de saison qui s'offre à nous. Mais voilà, la frustration, elle est là. Moi aussi, je pensais comme vous que c'était écrit. Que sur cette avant-dernière journée, avec le public qui poussait derrière nous, voilà, je pense qu'on avait tout pour vivre une excellente soirée. On sait qu'il va falloir vite remettre le bleu de chauffe. On possède 2 points d'avance sur Saint-Etienne. On se déplace chez l'avant-dernier qui joue aussi sa survie. Ça sera pas forcément facile, mais voilà, on s'attend à un vrai combat. Et voilà, on a un groupe de guerriers, on a un coach qui fédère. Voilà, mettre la frustration de côté et puis repartir avec les crocs comme on va l'avoir pour aller gagner à Bastia.
6: Bastia, Le Mans FC, 34e et dernière journée régulière de Ligue 2. C'est à suivre en direct et en intégralité sur ICI Men. Les footballeuses du Mans FC, elles l'ont emporté 2-0 sur la pelouse de Nice hier après-midi. Elles sont ainsi 3e de seconde ligue. Il leur suffit de 2 victoires encore pour accéder à la seconde place et donc monter elles aussi dans l'élite. Vous écoutez ici Manille, il est 8h07. Bruno
0: oui,
6: Vandestick, on n'hésite pas à prendre un ciré encore aujourd'hui. Hein.
0: Ah, en tout cas, on ressort les parapluies clairement défaut de ciré. Marie, car Météo France le confirme bien, la Sarthe est en vigilance jaune pour le phénomène orage. Les nuages sont là, quelques premières pluies aussi. Les averses orageuses sont surtout attendues pour la deuxième moitié de journée. Et notamment dans le sud Sarthe, 5 mm attendus. Ce matin quand même, quelques apparitions du soleil sont effectivement possibles. Mais cet après-midi donc, instabilité orageuse. Et demain, autant le dire, nous serons même en vigilance jaune pour le phénomène pluie, voire inondation. Ah ouais, quand même. Du côté des températures, 13 degrés actuellement dans les rues du Mans. Gladys communique 15 degrés à Sargé-le Mans. Jacqueline, 12 degrés 3 à Guessellard. 12 degrés au Lune, nous dit Marie-France. 12 degrés à Ruaudin. C'est l'information que l'on a reçue également de la part de Martine. Cet après-midi, quand même 20 degrés au niveau du Mans. Dans le sud Sarthe, Sablé sur Sarthe, la Flèche, Montval sur Loire, 20 degrés. Mamère, c'est la Ferté-Bernard, 19 degrés, un petit 18 annoncé également dans le secteur de Vibray et de Saint-Calais toute cette semaine. Nuages et pluies attendues avec une baisse des températures attendues pour les deux prochains jours. Demain, pas plus de 16 degrés, pas plus de 17 annoncés pour mercredi. Gare du Mans, les trains arrivent et partent aussi à l'heure. Sur la route, attention, j'ai noté un accident sur la départementale 309. Nous sommes légèrement au sud de Saint-Georges-du-Bois, mais a priori, vous continuez quand même de bien circuler dans ce secteur. Des ralentissements en ce moment sur la route de la Suze en direction d'Allonne, au niveau également du boulevard du Général Patton. Les sorties pour rejoindre soit l'avenue Olivier-Messiaen ou l'avenue Rebillard, c'est assez compliqué en ce moment. Circulation assez dense. Vos infos se partagent au 02 43 29 10 10.
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0: Ça y est, nous sommes au mois de mai. Ah, quand même, ça passe. Et c'est bien d'entamer les journées, même les semaines, en votre compagnie. S'il y a des Sylvains autour de vous, bah, souhaitez-leur une bonne fête parce que c'est la Saint-Sylvain ce lundi 4 mai. Lui, c'est Alain, son prénom, Alain Chamfort. Le voici avec la fièvre dans le sang.

0: fort et la fièvre dans le sang. 2026, déjà un quart de siècle d'histoire pour Le Mans fait son cirque.
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0: Et à gagner tout de suite au 02 43 29 10 10 de place pour le spectacle Le Mans fait son cirque, le spectacle Imaka, ici peut-être par la compagnie MPTA. Ce sera au choix mercredi 20 ou jeudi 21 mai à partir de 20h. Spectacle conseillé à partir de 10 ans dans l'immensité du Grand Nord. Mathurin Bolz et ses complices, 8 acrobates et pionniers, conduisent une expédition aérienne et poétique au cœur de la banquise.
3: On a longtemps cru que l'absence était blanche, qu'elle ressemblait à la banquise. On dirait bien que le blanc se perd.
0: Imaka, ça veut dire peut-être en langue inui, qui explore donc l'incertitude et la beauté d'un monde en perpétuel mouvement. Je l'ai pas dit, mais c'est le jeu, le Kik a fait ça. Au passage, ce spectacle sera aussi à voir au Grand Théâtre des Quinconces. Le jeu, le Kik a fait ça, parce que Marie Mutrici, rappelons-le, vous avez une décision terrible à prendre.
4: Oui.
0: Une chanson très accélérée version expresso ou très ralentie en version allongée. Qui chante, ce sera vous nous le dire, votre choix.
4: Une version allongée, s'il vous plaît.
0: Maxime réalise l'émission, une version allongée de la chanson.

0: Pas être pressé.
1: Pas être pressé. En tout cas, pressez-vous au 02 43 29 10 10. Qui chante, il y a forcément un lien avec l'éphéméride de place donc pour ce spectacle Imaka à gagner maintenant.
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1: 8h15, Marie, c'est pas vrai, c'est l'intitulé du rendez-vous anti-arnaque d'ici même tous les matins. Alors attention donc à vérifier les cartes d'identité professionnelles, Marie.
0: Oui, oui, c'est la police hein, qui alerte, puisque de plus en plus d'escrocs se font passer pour des policiers au Drazo.
9: Oui, et quand quelqu'un toque à la porte et vous dit « bonjour, c'est la police », c'est vrai que c'est un peu intimidant, même si on a un doute, on ne se sent pas forcément de lui dire « merci monsieur, mais je préfère vérifier ». Pourtant, c'est ce qu'il faut faire, même la vraie police le dit. Je vous raconte une histoire, une vraie histoire aussi. Une dame reçoit un coup de fil, on lui dit que son compte bancaire a été piraté et que la police va venir chez elle. Une fois sur place, les faux policiers récupèrent non seulement sa carte bleue, mais ils embarquent aussi les bijoux, au prétexte qu'il faut les mettre à l'abri. Retenez bien ça, un policier ne demandera jamais de bijoux, d'argent, de cartes bancaires, de codes secrets. Il ne se déplace jamais à domicile pour récupérer des objets de valeur.
1: Alors, qu'est-ce que l'on doit faire si quelqu'un toque à la porte, toc toc toc, et dit qu'il est policier?
9: Déjà, vous lui demandez sa carte de police, il doit vous la présenter. Et attention, ce n'est pas parce qu'il porte un brassard police ou un uniforme que c'est un vrai policier. Après, vous me direz, il peut toujours me présenter une fausse carte de police. De toute façon, je ne sais pas trop à quoi une vraie carte est censée ressembler. En fait, je vous le dis, c'est un format carte de crédit, recto verso, avec puce électronique et photo du policier. Donc là, autre conseil, vous appelez le commissariat pour vérifier que la personne en face de vous est bien censée être chez vous. Quand je dis ça, souvent vous me dites « Ah mais j'ose pas, si ce sont de vrais policiers, ils vont mal le prendre ». Eh bien non, j'ai trouvé pas mal de témoignages sur Facebook, des gens l'ont fait et ça s'est très bien passé, donc n'hésitez pas.
1: Ouais, merci beaucoup Drazo. Donc si quelqu'un fait toc toc toc chez vous, dit que c'est la police, appelez la police. 8h17, appelez aussi Simène pour gagner vos places pour Le Mans fait son cirque et le spectacle Imaka. On va réécouter cette version très ralentie d'une chanson qui chante... 02 43 29 10 10, c'est les places pour ce spectacle mercredi 20 ou jeudi 21 mai sont pour vous. J'adore aussi ce qui arrive, ça c'est Bonne Jouvence quelque part, avec Blondie et Heart of Glass. Merci de faire d'ici Man et de France 3 Pays de la Loire vos médias préférés pour bien entamer la journée. Belle semaine à toutes et tous.

0: Ah là là, ici matin, clairement un autre son, celui des années 80, Heart of Glass avec Blondie. J'aime bien, Marie, lorsque des auditeurs, auditrices qui sont en séjour ailleurs en France nous envoient un message météo. Aurélie est à tout le monde. Oh, ça veut dire quoi?
1: À tout le monde.
0: Ouais. Tout le monde, je l'ai appris ce matin, je vous l'avoue, c'est le nom d'un petit village, c'est rigolo.
1: C'est génial.
0: Est tout proche du Puy du Fou. Et Aurélie est en séjour là-bas, la température doit être de l'ordre de 10 degrés. Mais je trouve ça sympa. Aurélie, à tout le monde, il y a tout le monde, il fait 10 degrés. 8h22 tout de suite, rencontre avec un apiculteur. Vous aimez le miel? Un pot de miel se trouve souvent sur votre table de cuisine. Une journée sans miel, c'est inconcevable pour Pierre Tollet, apiculteur et même davantage encore. Pierre Tollet, légende ici.
2: Bonjour, je m'appelle Pierre Tollet, j'ai 40 ans, je suis né à Cosne-Cours-sur-Loire, dans la Nièvre. J'habite Le Mans depuis 15 ans maintenant. Et ma particularité, c'est que j'ai développé une entreprise qui fait le lien entre les travailleurs en insertion et l'apiculture. Quelle est mon histoire? Eh bien, moi dans la Nièvre, j'étais fils d'agriculteur. Et depuis tout petit, on m'a convaincu qu'il fallait surtout pas faire ce métier. Malgré tout, je les ai pas écoutés, puisque...

0: entre les travailleurs en insertion et les ruches, c'est-à-dire qu'en fait les travailleurs en insertion me fabriquent des ruches que je propose ensuite à la location dans les entreprises qui ont envie de développer leur aspect sociétal. Et en fait on se rend compte que finalement parler des abeilles, bah, ça crée du lien entre les salariés. Cette année, le temps fort de notre entreprise, qui a maintenant 3 ans, c'est la création d'une ruche locale que nous avons nommée donc la Marianne, qui correspond finalement à notre besoin déjà, au bien-être des abeilles et aussi à mon bien-être, puisqu'en fait la particularité de l'apiculture, c'est qu'avant tout on peut très vite se faire mal au dos, parce qu'on est rapidement en port de charge ou à travailler courbé. Donc j'ai voulu quelque chose qui allie aussi bien le confort de l'apiculteur et le bien-être de nos abeilles. Est-ce que je mange beaucoup de miel? Disons que dans la famille, on va dire que on est 6. Le pot de 1 kilo va nous faire à peine une semaine. Les vertus du miel, eh bien, c'est vrai que moi, depuis que j'en mange, j'ai plus d'extinction de voix en septembre. C'était souvent un problématique. On est quand même beaucoup moins malade, clairement. Après, le miel, c'est un produit qui est vieux comme le monde. Hein. On en a retrouvé dans des sarcophages, dans des vases, qui est toujours comestible. Donc, c'est vraiment un produit qui ne se périme pas. En fait, quand vous êtes apiculteur, eh bien, quand vous voyez d'autres apiculteurs, vous parlez d'abeilles. Quand vous dormez, vous rêvez d'abeilles. Quand vous êtes éveillé, vous pensez à aux abeilles, et quand vous êtes aux abeilles, ben vous êtes aux abeilles. Ouvrez une ruche, c'est avant tout un privilège. C'est un moment de bien-être, je peux pas décrire cet état, c'est un moment vraiment unique à vivre avec elle.
1: C'est une abeille malicieuse.
0: Voilà, c'était Pierre Tollet. J'ai été heureux de vous parler de mon parcours. Je vous dirai une phrase qui m'est assez chère. Pour moi, aujourd'hui, être entrepreneur, c'est avant tout savoir donner avant de recevoir.
2: Ah, de sacrées paroles. Merci Pierre Tollet. C'est incroyable comme tout le monde a chanté Maya l'abeille, le générique des années 80. Demain même heure dans Les gens d'ici, rencontre avec Vincent Ballesteros qui aime l'astronomie et les insectes. Tout de suite, place à un chant, celui des sirènes. Et c'est avec Frérot de la Vega à 8h25.

0: Ici matin avec Frérot de la Vega, le chant des sirènes vous attendrait 8h43 avec beaucoup de fébrilité, je le sais, pour Simon Péverelli qui a testé pour nous une soirée au Mans FC à domicile, c'était samedi soir dernier. Hâte avec vous d'entendre ce que ça va donner.
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L'Europe des neiges est habitée. Les premiers signes de vie captés en 2019 depuis un petit cirque sont devenus un intense festival où humains, aliens et autres créatures mythologiques dansent furieusement. Visa accordée à toutes celles et ceux qui ont la tête dans les nuages.

0: Il neige, souffle. Un coup de cœur ici même.
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2: Dans les prochains instants, moins de 10 minutes, Maxime Benhomme, rendez-vous pour le 2 minutes chrono sport comme chaque matin pour parler notamment de basket à l'attention des personnes en situation de handicap. Attention, ce lundi également, c'est le retour de Voyage. Voyage, la deuxième vague. Un disque rayé, vous notez les mots, vous reconstituez le message en fin de semaine. Attention, le premier extrait, ce sera à 8h50. L'actu ici, Marie Mutrici. Un deuxième procès pour Dany Le Prince.
3: Peut-être, oui. Ce jeudi, le Sartois, condamné à la perpétuité pour le quadruple meurtre de Torigné-sur va être entendu par la cour de révision. C'est la juridiction qui peut décider d'annuler les conclusions du premier procès. C'est rarissime. Seules 12 affaires ont été ainsi révisées depuis 45. On en parle après le 90 secondes. Les infos avec Aude Razo.
4: Top départ aujourd'hui du repas à 1 euro pour tous les étudiants sans exception dans les restaurants universitaires. La mesure réclamée par les organisations étudiantes, elle ne s'appliquait jusque-là qu'aux boursiers et aux plus précaires. Une date à cocher, les 3 millions de travailleurs modestes et gros rouleurs qui sont concernés par l'indemnité carburant de 50 euros pourront faire la demande à partir du 27 mai sur le site impots.gouv.fr. Autre rendez-vous, le ministre de l'économie Roland Lescure convoque ce matin à Bercy les distributeurs de carburant. L'Iran annonce à l'instant que l'armée américaine sera attaquée si elle s'approche du détroit d'Ormuz. Réponse à l'opération de déblocage des navires annoncée pour aujourd'hui par Donald Trump. Opération américaine critiquée par Emmanuel Macron. Il appelle à une réouverture concertée entre l'Iran et les États-Unis. Attention, si vous prévoyez une prise de sang ou des analyses, une grève est annoncée aujourd'hui dans les laboratoires de biologie médicale. Les syndicats dénoncent des salaires trop bas et une dégradation des conditions de travail. Jean-Luc Mélenchon sera bien candidat à l'élection présidentielle de l'an prochain et pour la 4e fois d'affilée. Il assure être le mieux préparé à la France insoumise et il estime que le Rassemblement national sera son principal adversaire. Deux géants du basket français vont s'affronter la nuit prochaine en NBA. Victor Wembanyama face à Rudy Gobert, San Antonio face à Minnesota. Les fans devront se lever très tôt ou se coucher très tard. Match à 3h30 heure française.
3: Ici, le quadruple meurtre de Torigné-sur-Dué revient une nouvelle fois dans l'actualité. 32 ans après la mort sanglante du frère, de la belle-sœur et de deux nièces de Dany Le Prince, le Sartois condamné à la perpétuité et qui ne cesse de clamer son innocence depuis 30 ans, va être interrogé ce jeudi par la cour de révision. Il demande l'annulation de sa condamnation et un nouveau procès, ce qui serait historique. Mais l'affaire l'est déjà, plaide son avocat. Olivier Maurice.
5: Nous sommes déjà dans ce que l'on appelle au niveau de la criminologie française, déjà dans des dossiers de nature historique. C'est un dossier qui, à l'époque, a eu une médiatisation considérable. Vous savez qu'on a affublé le nom de boucher de la Sarthe à Dany Le Prince compte tenu de la cruauté des crimes qui avaient été perpétrés. Et effectivement, si l'annulation en plus de sa condamnation était prononcée par la cour de révision, nous serions face au 13e cas d'annulation de la sorte, ce qui revêtirait incontestablement un cas exceptionnel, puisque depuis 1945, rendez-vous compte, il n'y a eu simplement que 12 affaires de nature criminelle à avoir été révisées.
3: 12 affaires révisées seulement depuis 1945. La première requête en révision de Dany Le Prince en 2011 avait d'ailleurs été rejetée. Concrètement, comment ça fonctionne cette procédure, Léa Dubost ?
6: La révision d'une condamnation peut être demandée quand une personne est définitivement condamnée, mais qu'un fait nouveau apparaît ou que des éléments qui étaient inconnus le jour du procès sont découverts après la condamnation. La commission d'instruction de la cour de révision a donc reçu un mémoire de 200 100 pages de l'avocate Dany Le Prince qui présentait des faits nouveaux. Si cette commission juge la requête recevable, alors elle est transmise à la cour de révision et une audience est organisée face à 13 hauts magistrats. Pour Dany Le Prince, ce sera donc le 7 mai. En général, les accusés, avocats et parties civiles sont entendus et le ministère public fait des réquisitions. Quelques jours après l'audience, la cour de révision rend sa décision. Elle peut soit demander un supplément d'information, soit juger que les éléments nouveaux ne remettent pas en cause la culpabilité de Dany Le Prince, ou au contraire, annuler sa condamnation et renvoyer l'affaire devant une nouvelle cour d'assises afin qu'elle soit rejugée.
3: Léa Dubos, ça prendra donc plusieurs jours. La décision de la cour des révisions ne peut pas faire l'objet d'un recours. Retour sur l'affaire Dany Le Prince sur ici.fr.
2: Marie Mutrici, ce sont des oiseaux sauvages qui vivent en Asie, normalement.
3: Mais un couple de grues du Japon s'est installé depuis près d'un an à Saint-Ouen-en-Belin, au sud du Mans. Comment sont-elles arrivées là? On vous raconte dans le journal de 9h et dès maintenant sur ici.fr. Bon, et sur les grues du Japon, comme sur les autres Sartois, Bruno, il va tomber peut-être un petit peu de pluie aujourd'hui.
2: Je me posais la question, est-ce que ces grues sont là par effet du dérèglement climatique? On ne sait pas, mais peut-être bien aussi. Le lundi, pas au soleil, oui, il n'y a pas faire beau aujourd'hui, autant le dire. Les nuages sont là, les premières pluies, même si ce matin nous pourrions quand même avoir quelques apparitions du soleil, mais alors s'il doit y en avoir, ce sera ce matin seulement, cet après-midi. C'est tout simplement les orages qui sont attendus, ce qui vaut d'ailleurs à la Sarthe d'être placé en vigilance jaune pour le phénomène orage. Ce qui est une petite compensation, c'est qu'on n'aura pas de fortes rafales de vent, c'est toujours cela. Les températures du moment, 12 degrés, Le Mans secteur Croix, Georgette, c'est l'info de 4. Chantal écoute ici même et regarde également France 3 Pays de la Loire depuis Sil, Philippe avec 12 degrés, 13 degrés en ce moment dans les rues du Mans. On est à 13 degrés également au niveau de Trangers ou encore de Saint-Marc-la-Brière. Cet après-midi, malgré les orages, les températures vont atteindre les 20 degrés. Temps maussade pour les prochains jours, quasiment toute cette semaine. Baisse des températures pour demain et après-demain. Les après-midi, ne comptez pas sur plus de 16 degrés. Trafic ferroviaire, pour l'instant, ça se passe bien. Tous les trains annoncés sont effectivement à l'heure. Circulation assez dense autour du Mans, évidemment, avec un lundi vraiment clairement de reprise. Pas mal de monde aussi en direction notamment du Mans. Pour vous qui venez de passer hauteur d'Ivry-l'Évêque, la route de Sablé est également assez chargée en ce moment. Prenez le temps naturellement. Attention au respect des distances de sécurité s'il se passe quelque chose, sans prendre de risques, sans vous mettre en infraction. Vous n'hésitez pas à vous nous appeler ici matin, 02 40 39 10 10.
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2: J'ai envie de dire, là, d'ici 9h, il va se passer plein de choses. On va parler de basket dans les prochains instants. Revivre une ambiance particulière du côté du stade Marie-Marvin, mais aussi mettre en lumière une manifestation qui va se tenir le 17 mai à Montmirail. Essayez bien d'en parler maintenant parce que vous pouvez également contribuer à son succès. Quelque chose qui, il y a 120 ans, s'est passé, qui a quelque part changé la vie de la Sarthe. De quoi s'agit-il? Reste avec nous pour le savoir. Il changeait la vie, voici tout de suite. Dans Ici Matin, Jean-Jacques Goldman, 8h37. Belle semaine.

0: ici matin avec Jean-Jacques Goldman, changer la vie en un jeu qui peut vous permettre de changer la vie, en tout cas changer les vacances, voyage. La deuxième vague, ça commence aujourd'hui. 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Attention, premier extrait, ce sera les amis à 8h50.
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0: Tout de suite du sport en 2 minutes, Maxime Bonhomé. Il est question de basket 3-3. C'est une discipline qui se développe et qui sera d'ailleurs au cœur demain d'un événement autour du handicap, Maxime.
3: Ça s'appelle Inclus Basket et ça se déroule dès 13h30 demain au centre sportif Pierre Gobin. C'est à l'Université du Mans. Damien Loison, le président de l'association Les Étincelles 72, sera présent pour cette occasion. Une association qui a pour but de faire parler justement des personnes en situation de handicap. Alors au programme de cette journée, vous allez me dire, il y a quoi ? Il y a notamment un tournoi de basket fauteuil.
4: Et puis à côté de ça, il va y avoir justement la possibilité pour les personnes en situation de handicap qui voudraient, ou même les personnes valides, pouvoir prendre un fauteuil et dire, tiens, je vais tester le fauteuil adapté au sport, comment ça marche. Et c'est vrai que des fois, c'est là où on peut se rendre compte, quand on est valide, que, d'accord, c'est pas forcément jouissif tous les jours.
3: Se mettre à la place d'une personne en situation de handicap, c'est important pour Damien Loison et ça se comprend. C'est aussi dans ce sens que les étudiants de L3 STAPS, ce sont les organisateurs de cet événement, font venir plusieurs associations.
4: Du coup, en fait, ils nous ont proposé de venir, d'installer un stand. Donc nous, de notre côté, on va pouvoir faire des ateliers de sensibilisation au handicap. Et puis, ça va permettre également de faire connaître aussi les événements, tous les événements que l'on fait, parce qu'en fait, on ne fait pas qu'un événement à l'année, on en fait plusieurs, voire même plusieurs par mois d'ailleurs.
3: Et celle-ci, Inclus Basket, en fait donc partie. Objectif, on l'a dit, sensibiliser, mais aussi soutenir les nouveaux joueurs de basket fauteuil, car le sport, c'est important, notamment pour...
4: L'autonomie, parce qu'une personne justement qui a un handicap, si elle peut tenir une raquette ou tenir un ballon et puis de se dire, là moi je suis en capacité de pouvoir faire un panier, on reprend l'histoire de l'Inclus Basket, c'est toujours intéressant de se dire, ça je peux le faire, ça effectivement je vais avoir des difficultés. Et donc du coup c'est l'autonomie, c'est aussi pouvoir essayer de renforcer les quelques muscles qui nous reste ou qu'on a encore entre guillemets de valide tout simplement.
3: Si l'événement est destiné aux étudiants et personnes concernées par le handicap, c'est aussi grand public. Vous pouvez par exemple vous y rendre. Inclus Basket, je vous le répète, demain 13h30 17h30 au centre sportif Pierre Gobin de l'Université du Mans.
0: Merci Maxime Bonhomé, c'est bien noté. Vous aimez le sport, les sensations qui va avec. Surtout, vous restez avec nous, Simon Peverelli est prêt.
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0: Avant le sourire, vous aussi, c'est parfait, parce que c'est l'heure de J'ai testé pour vous. C'est le rendez-vous chaque matin pour des tests d'activité, des bons plans, des nouveautés ou même des vêtements dans tout genre en Sarthe. Simon Peverelli, aujourd'hui, vous nous faites revivre l'ambiance d'un stade plein.
9: Et oui, pour un tout dernier match à domicile qui a eu lieu samedi, Le Mans FC contre Reims dans un stade Marie-Marvin à guichet fermé. Pour celles et ceux qui n'ont pas eu la chance d'y être, retour sur cette folle soirée aujourd'hui. J'ai testé pour vous le dernier match du Mans FC donc à domicile. Direction le stade Marie-Marvin avec quelques membres de l'équipe d'ici même, dont vous, Marie Mutrici. On prend le tram à République. Il est 18h30, le match est à 20h, 1h30 d'avance, mais le monde est déjà là, à tel point qu'au fur et à mesure des arrêts, le tram se transforme en métro parisien. On est tous collés les uns aux autres. Heureusement, le trajet ne dure qu'une vingtaine de minutes, même si à côté de certaines aisselles, ça paraissait une éternité. Mais ça y est, nous voilà au stade. Il y a du monde un peu partout autour sur le parvis. Certains commandent à boire, à manger. D'autres s'offrent des souvenirs en boutique pendant que les enfants profitent des structures gonflables. Tout le monde a le sourire car en jeu ce soir-là, une potentielle montée en direct en Ligue 1, le plus haut niveau du football français. On s'installe en tribune tout en haut au centre, à quelques secondes du coup d'envoi. Fabien Aubryk, speaker du stade, chauffe le public et envoie le décompte avec les écrans. Et ça y est, c'est parti dans une ambiance magique. Les clubs de supporters donnent de la voix, animent le stade, même si ça commence pas terriblement bien pour les Manceaux qui prennent un but à la 20e après un coup franc. Mais la réponse est donnée à la 36e par une tête de Samuel Yohou, lui aussi sur coup franc. Le stade exulte, les occasions s'enchaînent. Beaucoup suivent en parallèle sur leur téléphone le match de Rodez contre Saint-Etienne, notre concurrent à la montée directe en Liga. Et à chaque but que Saint-Etienne se prend, on entend les supporters Manceaux se réjouir. C'est assez marrant. Le scénario leur est favorable. Le Mans n'a donc plus qu'une chose à faire, marquer son deuxième but et gagner. Et pour les aider, les tribunes de supporters chantent et se répondent. Très joli moment dans une soirée qui aurait pu être historique, avec jusqu'à la dernière seconde une occasion pour Martin Rossignol qui manque le cadre sur une reprise de volée. Mais le foot, c'est ça, des émotions dans tous les sens. Et même si c'était pas pour ce soir, à la sortie, les sourires étaient encore là. Tout reste donc à faire samedi contre Bastia. Mais une chose est sûre, les supporters du stade Marie-Marvin auront tout donné dans une ambiance testée et plus qu'approuvée par Issimène. Ça fait du bien de voir un stade rempli.
0: Génial. Merci beaucoup, Simon Péveril. On avait l'impression d'y être. Rappelons-le, le prochain match, c'est naturellement Bastia, Le Mans, 20h pour le coup d'envoi samedi. Match à suivre en direct avec, évidemment, ici, Maine, dans un petit instant, direction Montmirail. Le 17 mai, on va reconstituer une scène qui a marqué l'histoire du département. Laquelle, on en parle après Bruno Mars. Voici I Just Might. OK.

0: voilà qui met de bonne humeur et dans l'entrain. Bruno Mars avec I Just Might. 2026, c'est l'année du 120e anniversaire de la création de l'Automobile Club de l'Ouest. Ça va se passer à Montmirail le dimanche 17 mai, la reconstitution d'une scène historique bien particulière. Joël Monchâtre, bonjour et bienvenue.
1: Bonjour.
0: Vous êtes membre du comité des défaites de Montmirail. Qu'allez-vous faire en effet à Montmirail le 17 mai ?
1: Eh bien, le 17 mai, nous allons reconstituer une mise en scène, une photo de qui a été prise en 1906. Georges Durand est venu à Montmirail chercher des fonds pour organiser le futur Grand Prix 1906.
0: Alors, Georges Durand, on va le rappeler, a été l'un des créateurs de l'Automobile Club de l'Ouest et également celui qui a quelque part constitué le dossier pour présenter à Paris la possibilité d'organiser ce fameux Grand Prix sur nos terres en Sarthe. C'est ça l'histoire ?
1: C'est ça l'histoire. Il y avait plusieurs régions de France qui étaient en concurrence. La Sarthe a été choisie par rapport à au projet, au dossier présenté par Georges Durand. Et le 16 janvier 1906, oui. L'organisation a été attribuée à la Sarthe.
0: Alors pour ceux et celles qui regardent en ce moment France 3 Pays de la Loire, une photo de Georges Durand sur le toit de cette voiture. En fait, c'est assez fou, hein, quelque part, Joël. On a l'impression que Georges Durand, il pose les bases de ce qu'on appelle le financement participatif, parce qu'il vient demander des sous à la population sartoise.
1: C'est ça, il a sans doute fait le tour de toutes les communes. La seule trace de ce parcours, c'est à Montmirail. C'est la seule photo qui a été prise. Enfin, du moins, on n'a pas retrouvé d'autres archives du même type.
0: Alors, ça va être très, très sympathique parce que vous allez reconstituer cette scène. Avec qui, au niveau des comédiens, des véhicules, comment est-ce que vous vous organisez ?
1: Donc, nous avons trouvé une voiture de cette époque-là qui s'appelle Vino et de Guingamp. À cette époque-là, il y avait beaucoup de marques en France. Et donc, on a quelqu'un du village qui va être costumé en Georges Durand et on va essayer de faire que toutes les personnes alentour de la voiture soient aussi costumées en début 1900.
0: Alors, est-ce que vous êtes encore en recherche, à la fois peut-être de bénévoles pour faire figurant ou même de vêtements d'époque pour nous donner effectivement ce parfum rétro comme si on était à Montmirail en l'an 1906.
1: Bah, toutes les bonnes volontés sont les bienvenues évidemment. Toutes les personnes qui voudront figurer sur la photo seront bien sûr invitées. Et s'il y a des personnes qui ont des costumes 1900, on est preneur pour constituer un fonds de ce type de vêtements.
0: Joël Monchâtre, c'est donc le 17 mai à Montmirail. À quelle heure faut-il être présent et où ?
1: Alors, la reconstitution va avoir lieu à 11h30 sur la place du marché, rue de Docteur Castin. Et toute la journée, il y aura un rassemblement de véhicules anciens de plus de 30 ans, évidemment, et une guinguette sur la place du château avec restauration, enfin, comme voilà, un truc très, très convivial.
0: Et en quelques secondes, on peut le dire, Joël Monchâtre, ça a marché parce qu'il fallait récupérer 100 000 francs à l'époque et Georges Durand les a récupérés avec cet appel au peuple.
1: C'est ça.
0: Ouais. C'est ça. Absolument. Et c'est en décrochant finalement le droit d'organiser ce Grand Prix que tout a commencé en Sarthe. Et c'est très pertinent de votre part de rejouer cette scène. Joël Monchâtre, merci. Que le succès vous accompagne. On vous dit à très très bientôt.
1: Merci beaucoup. À bientôt. Au revoir.
0: Et rendez-vous notamment le 17 mai, fin de matinée, à Montmirail. 8h52, dans un instant. Alors, c'est complètement différent à parler du bouton de fièvre. Comment les prévenir et s'en guérir avec le docteur Kierzek. Mais d'abord, voici Hélène.

0: Bien Claire et Hélène, et le disque a été rayé, c'est pas le fruit d'un hasard, c'est le coup d'envoi aujourd'hui de la deuxième vague du jeu Voyage Voyage, a gagné 10 000 euros de vacances partout en France. Le deuxième disque rayé, vous pourrez le retrouver demain matin, notez-le bien, entre 8h et 9h. 8h55, votre radio ici, mais c'est pas un désert médical, puisque chaque matin le docteur Kierzek est au rendez-vous pour des conseils santé, et ce matin docteur, vous voulez nous parler du bouton de fièvre. Bonjour docteur Kierzek.
1: Bonjour à toutes et à tous. Ce matin, pas de bol, il y a un bouton qui est apparu sur la lèvre, le fameux bouton de fièvre, qui est en réalité un bouton viral, parce que c'est une infection virale très courante qui est causée par un virus de l'herpès, le HSV1. La grande majorité de la population adulte est contaminée, on se contamine dans l'enfance, souvent un petit bisou, le partage d'un verre, et hop, on chope le HSV. Et on est porteur de ce virus, finalement, sans le savoir, jusqu'au jour où il va sortir. Et une fois infecté, la personne, en fait, reste porteuse à vie. Le virus, il va s'installer tranquillement dans un ganglion nerveux, il y dort, il n'y a aucun symptôme, mais quand il y a certaines conditions réunies, eh bien, il va ressortir. Vous allez me dire, c'est quoi les facteurs déclenchant, bah c'est la fatigue, c'est le stress, c'est un déclencheur classique comme la fièvre, voilà pourquoi on l'appelle le bouton de fièvre, ou alors une exposition excessive au soleil, vous avez pris le soleil ce week-end et c'est peut-être la cause de ce bouton de fièvre ce matin. Donc là, il faut mettre un petit baume pour protéger ses lèvres, ou encore un simple rhume, le fait d'avoir une fatigue immunitaire ou un virus, ça peut déclencher le bouton de fièvre.
0: Alors justement, quand on sent les premiers picotements, comment est-ce que l'on soigne un bouton de fièvre, et rapidement et efficacement?
1: Le réflexe numéro un, c'est agir dès les premiers signes, dès que vous sentez justement cette sensation de picotement ou de chaleur localisée, on connaît bien ces symptômes, il faut appliquer une crème antivirale, c'est en vente libre en pharmacie, et appliquer très tôt, ça peut raccourcir la durée de la poussée et limiter l'apparition des petites vésicules pas très esthétiques. Ensuite, il faut éviter de toucher, de presser, de triturer ce bouton, on se lave les mains scrupuleusement pour ne pas contaminer d'autres zones, et je pense aux yeux, donc on ne se frotte pas les yeux. Et si les poussées sont fréquentes, plus de 5 à 6 fois par an, un médecin peut vous prescrire un traitement antiviral par voie orale, quasi en prévention. Et très important pendant la poussée, on évite les baisers, le partage de verres, de serviettes ou du baume à lèvres, parce que c'est contaminant, ou même la cigarette électronique, parce que sinon vous allez passer du virus en fait. Et le virus est très contagieux tant que la croûte n'est pas tombée. Évitez les baisers avec les enfants, aussi les petits bisous comme ça à des bébés, quand ils ont de l'eczéma, ça peut donner des complications assez graves. Allez, d'ici là, portez-vous bien.
0: Vous aussi docteur, et rendez-vous demain, même heure. Demain ce sera la journée mondiale de l'asthme, et par conséquent nous parlerons d'asthme ensemble. Soyez toutes et tous très prudents si vous êtes sur la route. Merci d'entamer vos journées avec Ici Matin. Merci Marie Mutrition. On a passé un bon moment avec vous. En tout cas, c'est chouette de se retrouver.
2: Je vous propose de nous retrouver demain.
0: Écoutez, si vous êtes d'accord, nous le sommes aussi pour ceux qui vont continuer la journée en écoutant Ici Mène, Fabien Aubry, au rendez-vous dans un instant. C'est une émission qui est bien vue. Bienvenue chez vous, puisqu'il sera question effectivement de votre vision. Merci, quoi qu'il en soit, de nous avoir fait une place à vos côtés ce matin. Excellente journée à toutes et tous, et à demain.
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0: Voilà, c'est parti pour une nouvelle semaine de printemps. Tout le monde est de bonne humeur. Marie, vous-même, Fabien.
10: Mais oui, et on est là pour une heure interactive. Vous savez que vous qui nous écoutez, vous êtes invités à prendre la parole en direct, comme tous les matins, entre 9h et 10h. On évoque un sujet de santé en ce lundi matin. Seniors, êtes-vous concernés par des problèmes de vue? Quelles en sont les conséquences dans votre vie quotidienne? Il y a 2 millions de seniors qui sont concernés par une perte d'autonomie liée à des troubles visuels insuffisamment prise en charge, c'est ce que révèle un sondage OpinionWay pour l'association pour l'amélioration de la vue, et c'est Véronique Morin qui sera notre experte à ce sujet après les infos. Elle est responsable pédagogique et scientifique en santé visuelle. Êtes-vous concerné par des problèmes de vue? Comment vous vous soignez? Vous prenez la parole dès maintenant au 02 43 29 10 10. Et je vois que vous n'avez même pas de lunettes, Bruno.
0: Si, quand même, de temps en temps.
10: Ah, vous les planquez.
0: Oui, pour lire de près les petits caractères. Mais enfin, j'ai envie de dire, à sa boîte de la radio, je vous ai l'œil.
10: À demain matin.
0: À demain matin.
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10: Nous sommes le lundi 4 mai, vous écoutez Ici Mène, il est 9h. Le point sur l'actualité locale, votre journal présenté par Marie Mutrici. Bonjour Marie.
4: Bonjour Fabien, bonjour à tous.
10: Le plus dur reste à faire pour les footballeurs du Mans FC.
4: Après le match nul à domicile, un partout hein, face à Reims samedi dernier, direction Bastia pour la dernière rencontre de la saison régulière de Ligue 2. Dernière chance pour les 100 et or de se qualifier directement dans l'élite. Ça ne sera pas facile. Analyse pour Issimène, Kevin Davoust. C'est le président de la Tribune Mancelle, média en ligne consacré au Mans FC.
11: De toute façon, sur le papier, un déplacement à Bastia est toujours compliqué à gérer. C'est vrai que c'est dans une ambiance qui est particulière. Voilà, ça reste toujours un déplacement difficile pour les Mansons. Hein. Historiquement, les 100 heures ont toujours du mal à battre Bastia chez eux. Donc, en plus, là, voilà, c'est un match à double enjeu. Bastia va jouer sa survie face aux voisins, face à nos voisins mayennais. Et nous, on va jouer notre place en Ligue 1 face aux Stéphanois et aussi aux Red Star, il ne faut pas l'oublier. Donc, ouais, ça va être un match particulier. Mais bon, j'ai confiance avec les hommes de Patrick Vidéra.
4: Kevin Daoust, le président de la Tribune Mancelle, média en ligne consacré au Mans FC, c'était l'invité d'Issimène ce matin. Quelques fans feront le déplacement hein, en Corse. Pour les autres, le Supporter Club organise une soirée devant écran géant dans son local du chemin au Bœuf, près du stade. Il y aura sans doute d'autres événements. Et dans vos oreilles, il y aura Issimène pour suivre le match en direct. Et en intégralité, les footballeuses du Mans FC, elles aussi, sont en lice pour une éventuelle montée dans l'élite. Après leur belle victoire 2-0 hier après-midi à Nice, elles sont désormais troisièmes du classement. Ne reste qu'à s'imposer encore deux fois pour monter en première ligue. C'est une semaine cruciale pour Dany Le Prince, le Sartois condamné à la perpétuité pour le quadruple meurtre de Torigné-sur-Dué, va être entendu par la cour de révision ce jeudi. C'est sa deuxième requête pour obtenir un nouveau procès. Retour sur l'affaire en vidéo sur ici.fr. Si vous devez faire des analyses de sang aujourd'hui, vous risquez de trouver porte close. À l'appel de l'ensemble des syndicats, les laboratoires d'analyse médicale sont en grève à partir de ce lundi pour dénoncer notamment la dégradation des conditions de travail et des salaires au SMIC ou juste au-dessus, comme au pôle santé sud du Mans, notamment. On peut désormais payer son ticket de tram directement par carte bancaire, sans contact, dans la rame au Mans, sur l'un des deux valideurs dédiés. Des appareils gris avec un autocollant jaune. Le Tempo et les bus en seront aussi équipés à compter de la rentrée de septembre. On vous explique comment ça fonctionne sur ici.fr et dans l'appli ici, dans votre téléphone.
10: C'est devenu une attraction à Saint-Ouen-en-Belin, au sud du Mans.
4: Les habitants de la commune ont la chance d'apercevoir depuis près d'un an maintenant un couple de grues du Japon, de très grands oiseaux au plumage noir et blanc qui vivent normalement en Asie mais qui se sont trouvés bien en Sarthe. Pour la Ligue de protection des oiseaux, elles se seraient échappées d'un parc animalier. Ça arrive régulièrement, raconte Jackie Meloco, le président de l'association dans notre département.
12: Certainement que ces grues japonaises, elles étaient échappées d'un zoo ou d'un jardin d'agrément quelque part. Et elles sont accoutumées par ici. Bah, les grues japonaises, elles sont habituées à des hivers très rudes. Mais bon, chez nous, on n'en a plus tellement. Ils vont trouver dans les champs qui vont leur convenir. Hein. Après, par contre, ça peut être derrière des embêtements sur les autres oiseaux sauvages. Chaque espèce a sa niche écologique. Il y a un milieu, il y a une nourriture spécifique pour les espèces, il y a des lieux de nidification. Tout ça, ça forme une niche écologique. Et si vous avez une autre espèce qui vient s'insérer dans cette niche écologique, eh bien, vous allez avoir une concurrence qui va impacter l'espèce qui était bien implantée là. Donc, qui va faire diminuer cette espèce.
4: Ces grues du Japon de Saint-Ouen-en-Belin, vous pouvez les voir en photo sur ici.fr. On peut découvrir une exposition sur l'esclavage au Mans jusqu'à dimanche. C'est l'œuvre d'un collectif d'associations créé il y a un an et demi. Il propose aussi des conférences, des pièces de théâtre, des projections de films jusqu'au 10 mai, qui est la journée nationale des mémoires de la traite, de l'esclavage et de leur abolition. Le programme est sur ici.fr. Vous écoutez ici, Man, il est 9h05. Fabien Aubric, le temps, la météo est assez instable aujourd'hui.
10: Oui, un peu à l'image de ce qu'on a connu hier dimanche. Le département de la Sarthe qui est en vigilance jaune en raison des orages. Au moment où on se parle, les nuages gagnent du terrain et c'est cet après-midi que des averses orageuses vont se déclencher. Les températures de ce lundi 4 mai, actuellement il fait de 11 à 13 degrés sur le territoire sartois. Voici les maximales pour ce lundi après-midi. On baisse par rapport à hier. On aura 19 degrés au Mans. La maximale cet après-midi à Jouer-la-Baie, pas très loin du Mans, 19 là aussi. On aura 18 à Mamers, à Château-du-Loir. 19 degrés à La Flèche et Sablé. 17 degrés ce lundi après-midi à Vibré. On va conserver ce régime d'orage dans les jours qui viennent.
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10: Et on vous souhaite une bonne semaine. Merci d'avoir choisi votre radio locale. Ici Maine, on revient après Axel Red. Sensualité, à tout de suite.

0: 9h, 10h, 1h durant laquelle vous avez la parole sur votre radio locale. Ici même, vous êtes les bienvenus en direct. On découvre la question du jour.
1: Ici même, Fabien Aubryk, bienvenue chez vous.
0: Senior, êtes-vous concerné par des problèmes de vue? Quelles sont les conséquences de ces troubles visuels dans votre vie quotidienne, qui concernent d'ailleurs beaucoup de monde, puisque 2 millions de seniors sont concernés par une perte d'autonomie liée à des difficultés de vue insuffisamment prise en charge? C'est ce que révèle un sondage OpinionWay pour l'association pour l'amélioration de la vue. Vous avez des difficultés pour voir, des troubles visuels, vous êtes peut-être traité pour un trouble visuel. Quel est votre traitement? Vous pouvez nous appeler pour nous dire comment vous êtes traité au 02 43 29 10 10. J'aurai sur l'appli ici le message de Jean-Claude dans un instant. Et nous accueillons notre invité qui va nous accompagner jusqu'à 10h, c'est Véronique Morin. Bonjour.
2: Bonjour, enchantée.
0: Enchantée, vous êtes responsable pédagogique et scientifique en santé visuelle. En vieillissant, on voit moins bien. Alors, dit comme ça, ça paraît évident. Pourtant, on s'en rend pas vraiment compte. C'est ça votre constat ?
2: Exactement. En fait, on a deux modifications quand on va vieillir. Il y a des modifications qui sont complètement physiologiques, hein. La plus connue, c'est ce qu'on appelle la presbytie, cette difficulté à voir en vision de près. Mais c'est la partie émergée de l'iceberg. On a tout un tas de modifications, en particulier d'adaptation à la lumière, de modification de la vision des contrastes, qui vont nous concerner à partir de 55, 65 ans. Le problème, c'est que ces modifications sont très lente. En ophtalmologie, même si c'est un peu technique, on dit chronique et muette. Chronique, ça veut dire que ça va durer très longtemps. Et muette, ça veut dire que ça fait pas mal. Du coup, on va s'adapter, on va apprendre à vivre avec cette perte de vision et on va pas se rendre compte forcément que notre vision doit être prise en charge et doit être soignée.
0: Oui, donc on ne néglige pas ces premiers signes. J'ai le message de Jean-Claude sous nos yeux qui illustre un peu ce que vous dites. J'ai commencé à remarquer quelque chose d'étrange vers 62 ans. Voilà ce qu'il nous écrit, Jean-Claude. Au début, je pensais simplement que mes lunettes n'étaient plus adaptées. En lisant le journal, certaines lettres semblaient déformées. Mon ophtalmo m'a parlé de la DMLA pour laquelle je suis traité aujourd'hui. On voit dans le message que Jean-Claude, il n'a pas tout de suite conscience que il y a une prise en charge qui est nécessaire. Les désagréments sont lents.
2: Exactement, et puis c'est bien là tout le problème. Alors Jean-Claude, il parle de la DMLA, c'est ce qu'on appelle la dégénérescence maculaire liée à l'âge, et là on passe sur un autre volet, sur un volet de pathologie, de maladie. Ces maladies-là, elles ont une fréquence qui augmente avec l'âge. Il y en a trois, hein. Il y a la cataracte, le glaucome et la DMLA, et le problème c'est que quand ces pathologies-là sont freinables, c'est-à-dire qu'on peut les bloquer mais qu'on peut pas les soigner, et donc quand on s'en rend compte, les traitements ne vont pouvoir que préserver ce qui reste et pas sauvegarder notre capacité à voir. C'est pour ça qu'il faut vraiment une démarche préventive de manière à mettre en évidence ces pathologies avant qu'on s'en rende compte.
0: Si vous êtes concerné par ces problèmes de vue, prenez la parole en direct. 02 43 29 10 10, vous appelez ici même. Si je vous suis, en fait, on a tendance à négliger les premiers signes. Est-ce qu'il y a une forme peut-être de politique de l'autruche aussi face à ces problèmes de vue ?
2: Alors, c'est pas tellement une politique de l'autruche, je pense que c'est plus du fatalisme. Ouais. Parce qu'on a dit à tous les plus de 50 ans, hein, moi je suis concernée, vous vieillissez, il y a tout un tas de choses qui sont normales pour la peau, pour l'audition, etc. Et donc on a cette je vois moins bien, c'est mes lunettes qui sont pas adaptées, ça peut attendre. Le problème c'est que oui, les lunettes peuvent ne pas être adaptées, mais que dessous, ça peut cacher une pathologie qui, elle, ne sera plus soignable si on s'y prend trop tard.
0: Alors, quelles sont les conséquences de ces troubles visuels? Vous nous répondez dans un instant, Véronique Morin. Et comme Jean-Claude, qui a publié son message sur l'appli ici, vous pouvez réagir sur nos médias sociaux, sur le Facebook ici même, ou bien, et c'est encore mieux, en prenant la parole en direct au 02 43 29 10 10, la question du jour. Est-ce que vous êtes concerné par des problèmes de vue? Quelles sont les conséquences de ces troubles visuels dans votre vie quotidienne? Est-ce que vous avez un traitement? Est-ce que c'est facile aussi d'avoir accès à ces traitements, à avoir un ophtalmo? C'est pas toujours évident en cette période de déserts médicaux. J'ai le message d'Annie sous les yeux. Je vous le lis dans un instant et vous prenez la parole. Vous vous joignez à nous au 02 43 29 10 10. Tout de suite, un chant corse. Et là, je le dis que c'est peut-être une provocation à quelques jours du déplacement des footballeurs du Mans FC à Bastia. C'est la version corse de Petite Marie, la chanson de Francis Cabrel. C'est Francis Cabrel qui l'interprète avec le groupe corse Affiletta. À tout de suite sur Ici Même.

0: vais me faire déboîter par tous les supporters et supportrices du Mans FC pour avoir diffusé ce chant corse. Je vous précise que c'est pas moi qui choisis la musique. On est à quelques jours d'un match très important pour la montée en Ligue 1 pour le Mans FC. Déplacement à Bastia, c'est à vivre samedi soir sur votre radio. 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Tout autre sujet tout de suite avec les problèmes de vue. On va accueillir Nadine et un témoignage en direct dans un instant de Nadine autour de cette question. Est-ce que vous êtes concerné par des problèmes de vue? Quelles sont les conséquences de ces troubles visuels dans votre vie quotidienne? 02 43 29 10 10. Avant de donner la parole à Nadine, je vous présente notre invitée. Je vous la présente à nouveau si vous êtes avec nous depuis 9h. C'est Véronique Morin. Elle est responsable pédagogique et scientifique en santé visuelle. On a vu, Madame Morin, il y a quelques minutes, qu'on a tendance à négliger les premiers troubles visuels parce que les évolutions sont lentes, donc on s'adapte, on ne consulte pas. Quelles sont les conséquences de ces troubles visuels sur la vie quotidienne?
1: Alors vous allez avoir deux conséquences. La première conséquence, c'est que comme on ne va pas se rendre compte de ces troubles visuels, on ne va pas anticiper tous ces dangers que d'habitude on voit, et en particulier lors des changements de lumière. C'est-à-dire qu'on va rencontrer des difficultés quand on va conduire, on va moins anticiper. Quand on va descendre les escaliers, on va moins anticiper. Ou pour lire un écran, on va être gêné par la lumière. Donc la première conséquence, ça va être un problème sur le confort d'une part et sur la sécurité à court terme, en particulier dans les déplacements. Puis il y a une deuxième conséquence qu'on n'anticipe pas non plus, qui est que la quasi-totalité de ce qu'on fait, c'est de l'apprentissage. On utilise notre vision comme un outil pour conduire, pour lire, etc. Et donc, la conséquence d'une baisse de vision, ça va être que les gens vont arrêter de conduire la nuit, arrêter de lire, et donc finalement, ils vont désapprendre. Et c'est là qu'on se retrouve avec 2 millions de seniors qui déclarent avoir perdu leur autonomie de déplacement, d'information, avec leur perte de vision.
0: 2 millions de personnes en France. Vous nous appelez si vous faites partie de ces Français, ici dans le département de la Sarthe, qui avaient perdu de l'autonomie en raison de problèmes de vue. On vous écoute au 02 43 29 10 10 et vous avez les bons conseils de notre experte Véronique Morin en direct. Nous allons vers Nadine tout de suite. Bonjour Nadine.
2: Bonjour Nadine. Bonjour à tout le monde.
0: Vous habitez Saint-Georges-du-Bois et vous vivez avec des problèmes de vue. On vous écoute, c'est à vous, Nadine.
2: Oui, j'ai une myopie à moins 36. J'ai des ulcérations de cornée et des décollements de rétine. J'ai des hallucinations visuelles, voilà, résumé en peu de temps. Et c'est vraiment invivable. C'est invivable. Donc ça me gâche toute ma vie. Je ne peux rien faire toute seule, voilà. Donc moi qui étais un peu active avant, qui faisais beaucoup de travaux manuels et des choses comme ça, je ne peux plus rien faire. Et ça, c'est vraiment un des pires handicaps, je crois.
0: Véronique Morin, c'est vrai que on tient terriblement à nos yeux. On voit que il y a une forme de détresse dans le message de Nadine. Qu'est-ce qu'on peut lui conseiller, peut-être pour améliorer son quotidien?
1: Alors, quand les traitements médicaux, c'est le cas de Nadine, sont impuissants, on a toujours des solutions. Sur une meilleure lumière, sur un grossissement, sur un meilleur aménagement, sur une meilleure ergonomie, même si la vision est déficiente, on peut toujours améliorer ce qui reste. Là, il faut vraiment que Nadine aille prendre conseil auprès d'un opticien qui est spécialisé en ce qu'on appelle la basse vision, c'est-à-dire on a des capacités qui sont altérées, mais on peut toujours faire avec ce qu'il y a. Il faut vraiment pas rester avec son handicap, il faut en parler, comme dans tous les handicaps, mais le handicap visuel particulièrement, et ne pas rester avec ça. On dit toujours, on n'a pas tout perdu, on a perdu que ça, mais il y a plein de choses qu'on peut faire avec une meilleure lumière, avec un équipement adapté pour continuer à vivre.
0: Nadine, d'un mot, est-ce que vous bénéficiez d'une aide pour apporter du confort à votre logement, dans vos déplacements?
2: Oui, je suis allée pendant 2 ans et demi à Basse Vision Angers, qui m'ont appris à accepter ma canne déjà, à me débrouiller un peu toute seule à la maison. Mais bon, c'est pas évident. Je peux pas aller dans les magasins toute seule. De toute façon, même si je suis accompagnée, je peux rien faire. Je vois pas ce qu'il y a sur les étals. Je peux pas aller sur une manifestation parce que je ne vois pas ce qui se passe. Voilà. Donc c'est vraiment le matériel pour les yeux, pour le handicap. c'est vraiment trop cher. Donc voilà.
0: Ouais, pas remboursé.
2: Je viens d'acheter une canne là, je l'ai payée 800 euros. Donc c'est vraiment trop cher et c'est pas, on n'est pas au courant de tout ce qui peut être prévu pour nous. Moi j'ai une machine à lire, je suis d'accord, mais mon ordinateur n'est pas prévu, donc je suis obligée de payer quelqu'un pour lire mes mails, pour, enfin voilà, c'est compliqué.
1: Alors, ça, c'est des logiciels. Il y a des logiciels exprès qui sont des logiciels gratuits qui permettent de grossir les polices du logiciel et qui permettent d'avoir une vision adaptée à ce genre de handicap. Il y a des prises en charge. Il y a des prises en charge à la NDPH. Il faut déposer un dossier. C'est un petit peu long.
0: À la maison
1: du handicap.
0: Il y a des
1: prises en charge financières qui existent. Oui.
0: Rapprochez-vous, Nadine, peut-être de la maison du handicap. J'imagine que vous l'avez fait, mais on espère que voilà, vous trouverez, grâce au conseil de Véronique Morin, peut-être d'autres leviers pour avoir un soutien financier et puis plus de confort dans votre vie quotidienne. Merci Nadine, on vous souhaite une très bonne journée à Saint-Georges-du-Bois. Restez avec nous et prenez la parole, comme l'a fait Nadine. Est-ce que vous êtes concerné par des problèmes de vue? 02 43 29 10 10.

0: À la Ferté-Bernard, cinéma Le Palace, c'est ce soir à 20h. La vie commerçante de nos communes, on souhaite beaucoup de réussite à Carole Bruno qui ouvre sa boutique dédiée à la couture. C'est à Serrant-Foultourte et vous la trouvez place Pierre Belon. 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
0: Le chanteur Daniel Balavoine sur votre radio, vous écoutez Ici Mène.

0: Daniel Balavoine avec le chanteur sur Ici Men. La question du jour, elle s'adresse à vous les seniors. Est-ce que vous êtes concernés par des problèmes de vue? Quelles sont les conséquences de ces troubles visuels dans votre vie quotidienne? Est-ce que vous êtes soigné? 02 43 29 10 10.
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0: Et je vais relayer les messages de Régine et Nicole dans un instant. On écoute aussi attentivement les conseils de notre spécialiste de la vue. C'est Véronique Morin qui est avec nous en direct ce matin, responsable pédagogique et scientifique en santé visuelle. Véronique Morin, quel est le bon réflexe en termes de prévention pour avoir la meilleure vue possible? Qu'est-ce qu'on fait?
3: Alors, l'idéal, c'est de surtout pas attendre une baisse de la vue. Quand la baisse de la vue est là, c'est que souvent, il est déjà trop tard. Donc à partir de, allez, on va dire 60 ans, d'autant plus à 65 ans, si vous avez des antécédents familiaux, il faut vraiment une visite préventive d'au moins une fois par an. Ça permettra d'adapter vos corrections s'il y a lieu, et puis de dépister précocement toutes ces pathologies dont on a déjà parlé, le glaucome, la cataracte et de la DMLA, et de préserver cette fonction visuelle le plus longtemps possible en adoptant soit des démarches de prévention, soit éventuellement des traitements s'il y a lieu.
0: Le message de Régine qui nous écrit: j'ai 69 ans aujourd'hui, depuis plusieurs années je prends l'habitude de consulter régulièrement mon ophtalmo. Au départ je le faisais surtout pour renouveler mes lunettes et vérifier que ma vue restait correcte. Avec l'âge je me suis rendu compte qu'il était important de surveiller ses yeux comme on surveille sa tension ou son cœur. On lui met 20 sur 20 à Régine.
3: Régine fait partie des rares personnes qui ont compris

0: une démarche préventive. Bravo Régine.
1: Ouais, il y en a trop peu. Bravo Régine. Nicole aussi qui nous écrit. J'habite un petit village de la campagne sartoise depuis plusieurs années. Ma vue a changé progressivement. J'ai plus de mal à lire les petits caractères. Mon médecin traitant m'a conseillé de faire contrôler ma vue régulièrement, mais obtenir un rendez-vous relève presque du parcours du combattant chez l'ophtalmo. Hein. Le spécialiste le plus proche se trouve à plus d'une heure de route. Est-ce que vous avez un conseil à donner à celles et ceux qui sont privés de spécialistes? Et il y en a beaucoup dans le département de la Sarthe, malheureusement.
2: Alors, si vous êtes privé de spécialiste, il faut vraiment demander à votre médecin généraliste. Parce que votre médecin généraliste va avoir des moyens pour dépister, faire de la prévention et obtenir éventuellement des rendez-vous plus rapide si vous avez vraiment une pathologie. Donc rapprochez-vous de votre généraliste, de votre pharmacien si vous n'avez pas de généraliste. Ils ont cette possibilité de faire, pas vraiment de la télémédecine, mais au moins des délais des démarches de prévention de manière à dépister précocement toutes ces pathologies.
1: Est-ce que nous avons tous un rôle à jouer auprès des personnes âgées qui nous entourent ?
2: Essentiel. Alors, lorsque vous êtes aidant, lorsque vous êtes accompagnant, lorsque vous avez des personnes âgées qui vous sont proches, les premières démarches, c'est de faire attention à leur vision. Alors, on l'a dit suffisamment, mais la vision, on ne se rend pas compte lorsqu'elle est dégradée. Donc, il y a une chose toute bête à faire, c'est de vérifier que les lunettes sont propres, par exemple. Donc, le fait de nettoyer les lunettes de nos aînés, le fait de nettoyer les lunettes de nos parents, déjà, c'est une bonne démarche. Et puis, améliorer les conditions lumineuses, de manière à ce que la lumière soit suffisante, d'une part, mais surtout homogène, puisque la difficulté de nos aînés, c'est vraiment de s'adapter à ces variations de lumière. Donc ça, c'est pour tout le monde, pour nos aider, pour nos aînés, pour les aidants. Puis, dès que vous vous promenez, dès que vous êtes dans la rue, quand vous voyez une personne âgée, ben oui, aidez-la à s'adapter à la lumière. Donc, faites un petit peu attention lorsqu'il y a des changements de lumière, quand on rentre dans un magasin, quand on sort d'un magasin. Faites un petit peu attention à ces démarches préventives de manière à vraiment les assister dans leur vie quotidienne.
1: On a Maurice qui nous écrit sur nos réseaux sociaux qu'il est suivi régulièrement pour des troubles visuels. On revient dans un instant. Restez avec nous. 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
1: 2 millions de seniors sont concernés par une perte d'autonomie liée à des difficultés de vue insuffisamment prises en charge selon un sondage Opinionway pour l'Association pour l'amélioration de la vue. Et on vous pose cette question ce matin. Est-ce que vous êtes concerné par des problèmes de vue? Quelles sont les conséquences de ces troubles visuels au quotidien? Vous prenez la parole au 02 43 29 10 10. Je vais vous proposer, vous lire dans un instant le message de Thomas, notre experte du sujet, Véronique Morin. On va voir que faire quand l'œil est abîmé dans un instant.

0: Ace of Base avec The Sign. Est-ce que vous êtes concerné par des problèmes de vue? Merci à vous qui participez à l'émission depuis 9h ce matin. Merci à Nadine, à Colette. On a eu les messages de Jean-Claude, d'Annie, de Michel, de Régine, de Thomas, que je vais vous lire dans un instant. Le message de Thomas, j'ai pas pu tous les lire, mais vous prenez la parole encore une fois au 02 43 29 10 10. À ce numéro, on va conclure avec Laurent dans un instant. Notre invité, c'est Véronique Morin, responsable pédagogique et scientifique en santé visuelle. Que faire, Véronique Morin, quand l'œil est abîmé?
1: Donc quand on a trop attendu et donc quand la médecine ne peut plus agir, quand on a perdu des capacités visuelles, ça ne veut pas dire qu'on peut plus rien faire.
0: D'accord.
1: On va améliorer la fonction visuelle en faisant avec ce qui reste. Donc on a un meilleur éclairage, un éclairage suffisant et homogène. Colette l'a très bien dit tout à l'heure, le fait d'éclairer ce qu'on est en train de regarder, ça fonctionne très bien, ça va majorer vos capacités restantes. Pareil pour l'aménagement du domicile. Jouer sur les contrastes, le fait de marquer les marches des escaliers, le fait de marquer tous les obstacles avec des bouts de scotch, par exemple foncé, ça fonctionne aussi très bien. On a tout un tas de petites aides techniques, mais aussi des aides optiques qui peuvent vous permettre de majorer la fonction restante et donc de garantir, de conserver votre autonomie dans vos déplacements. C'est pas parce qu'on peut plus améliorer votre guérir votre pathologie qu'on ne peut plus rien faire. Donc n'hésitez pas à aller consulter un centre de basse vision, à aller consulter la MDPH. On aura toujours des solutions pour garantir votre autonomie au quotidien.
0: Des solutions et parfois des astuces assez simples. Laurent est avec nous, bonjour.
2: Bonjour.
0: Vous habitez Savigné-l'Évêque. On disait tout à l'heure, on avait le message, je crois que c'était Annie qui nous écrivait qu'elle avait des difficultés pour avoir un ophtalmo. Elle habite dans la campagne sartoise. On vous écoute à ce sujet, Laurent.
2: Oui, bah en fait, moi, si vous voulez, j'ai le même problème que la personne qui doit prendre un rendez-vous et qui doit attendre un an pour avoir une consultation. En fait, j'ai chez mon opticien, alors je sais pas si je peux le citer.
0: Allons-y.
2: La possibilité, ouais, c'est la possibilité d'avoir une téléconsultation. Il s'est équipé de matériel d'ophtalmologie et donc on est en téléconsultation à distance. Donc c'est un professionnel qui prend la main. C'est vraiment un ophtalmo qui prend la main, qui prend la tension oculaire, qui fait avec les appareils dont il prend la main à distance, qui fait le nécessaire et qui prend déjà les 80% de mesures qui permettent de savoir si les yeux se portent bien.
0: Donc c'est lundi voilà, matin.
2: C'est évidemment une consultation qui est confidentielle. On a cette ophtalmologiste qui est à distance, et puis si lui décèle des problématiques, j'imagine que ben, il est nécessaire ensuite d'être pris en main de façon physique, mais dans un premier temps, les 80-90% de problématiques qu'on peut déterminer avec les appareils de consultation des ophtalmos, ils sont à disposition chez Atoll à Pont-Lieu, par exemple, c'est là que moi je vais, et c'est hyper pratique, quoi.
0: Ben c'est un bon message que
2: ouais. En une semaine vous avez votre rendez-vous hein.
0: Et ça va très vite. Merci beaucoup Laurent, bonne journée à Savigné-l'Évêque. Véronique Morin, la téléconsultation, c'est une réponse moderne aux déserts médicaux, au manque d'ophtalmo.
1: C'est une réponse évidemment moderne, mais c'est une réponse qui n'est pas suffisamment encore diffusée et disponible pour qu'on puisse en faire une généralité. Alors c'est pour ça que tout à l'heure j'insistais sur le rôle de votre médecin généraliste ou de votre pharmacien. Bien sûr, si votre opticien bénéficie de ce genre de cabine qui nécessite un investissement et des conditions de confidentialité drastiques, si votre opticien bénéficie de ce genre de prévention, allez-y, c'est parfait.
0: On a le message de Thomas qui nous écrit à propos de, vous le disiez tout à l'heure, hein, l'adaptation du logement, plus de lumière, quand on a un problème de vue. Thomas nous écrit, ma maman a des problèmes de vue, nous avons adapté son logement grâce à la maison de Gaston. Vous pouvez voir ce pavillon témoin, avenue Bollé au Mans. C'est une bonne adresse que nous communique Thomas. Merci beaucoup d'avoir été avec nous en direct ce matin, Véronique Morin, responsable.
1: Avec plaisir.
0: C'était un plaisir, responsable pédagogique et scientifique en santé visuelle. Très bonne semaine, à bientôt.
1: Merci, au revoir.
0: consommation dans quelques minutes sur Ici Men. On va se pencher sur les garanties. On va voir quelle protection elles offrent, ces garanties aux consommateurs. C'est Valère Coréard qui s'en charge. Et c'est tout de suite après Santa sur Ici Men. Recommence-moi.

0: Commence-moi sur Ici Mène, c'est Santa.
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0: Les questions consommation, c'est avec Valère Coréard sur Ici Mène et on s'intéresse ce matin aux protections du consommateur qu'offrent les garanties. Valère, vous avez reçu un message à ce sujet.
3: C'est Patricia qui m'a écrit. Pourrais-je, en toute modestie, vous faire une suggestion de thème d'une de vos interventions? Mais oui, bien sûr, Patricia. Alors, je la lis. Hein. En effet, je pense que nous sommes trop peu à connaître nos droits en termes de garanties concernant des sujets comme les chaussures, les guirlandes lumineuses extérieures, par exemple. Si nous sommes assez bien informés concernant les voitures, l'électroménager et les travaux réalisés par les artisans, ce ne me semble pas être le cas pour bien d'autres sujets du quotidien. Eh bien, merci Patricia, c'est un excellent sujet que je n'avais pas encore abordé. Bonne nouvelle, il existe un cadre juridique protecteur pour les consommateurs quand ils achètent un bien neuf ou d'occasion. Ça s'appelle la garantie légale de conformité. C'est un cadre qui est notamment prévu par les articles L217-3 à L217-20 du Code de la consommation.
0: Eh bien, voilà qui est précis. Que prévoit exactement, Valère, la loi pour protéger le consommateur?
3: Le principe est que tout bien acheté par un particulier auprès d'un professionnel est garanti 2 ans. Donc si vous achetez une guirlande lumineuse, une paire de chaussures, un ustensile de cuisine et que vous en faites une utilisation normale, tout doit bien se passer pendant 2 ans. Par exemple, une semelle de chaussures qui se décolle au bout de 2 mois, ce n'est pas normal. Mais par contre, des chaussures qui s'abîment très vite avec votre enfant ou petit enfant de 10 ans qui fait n'importe quoi ou du foot à volonté avec, c'est normal, attention. En tout cas, si vous êtes dans la non-conformité, dans ce cas, vous devez aller voir le vendeur pour lui indiquer le défaut et il a alors 30 jours pour réparer ou remplacer votre objet. Si vous le faites réparer, votre garantie est alors prolongée de 6 mois. À ce sujet, gardez bien en tête que vous ne devez absolument rien payer. Tout est à la charge du vendeur si le produit n'était pas conforme. Alors, est-ce que vous avez déjà rencontré ce cas de figure? Comment est-ce que ça s'est passé? Racontez-moi, parce qu'à la fin, ça aide tout le monde. Mon mail, parisilleséconomies@radiofrance.com.
0: Merci Valère Coréard et très bonne journée. L'actu locale, c'est dans quelques minutes. Il est bientôt 10h. Avant cela, Michel Berger. Il n'y a pas de honte, vous écoutez Ici Mène.
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0: Et on remercie Jean-Michel Saxo qui accompagne Michel Berger sur ce titre. Il n'y a pas de honte. Bienvenue chez vous jusqu'à 11h avec Sophie Elie. Bonjour Sophie.
1: Bonjour Fabien, bonjour tout le monde.
0: Moi j'ai l'intuition que le prochain David Bowie sera sartois grâce à un dispositif que vous allez nous présenter dans quelques minutes.
1: Starter porté par l'association Superforma. On en parle dans un instant parce que les candidatures touchent à leur fin. Voilà, là vous avez jusqu'au 18 mai si vous êtes musicien, artiste en Sarthe, tout style confondu et que vous avez besoin d'un petit coup de pouce, le dispositif Starter est peut-être fait pour vous, allez savoir. Et vous saurez tout d'ailleurs en restant à l'écoute d'ici même. Merci Fabien.
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1: Merci d'écouter ici même, il est 10h, les infos Marie Mutricy. C'est une semaine cruciale pour Dany le Prince.
3: Le Sarthois condamné à la perpétuité pour le quadruple meurtre de Torigné-sur-Dué va être entendu par la cour de révision ce jeudi. C'est sa deuxième requête pour obtenir un nouveau procès. Retour sur l'affaire qui dure depuis 32 ans maintenant, en vidéo sur ici.fr. Les pompiers sont intervenus à Mont-Saint-Jean, près de Ciel-Guillaume, ce matin à 5h pour un feu de poulailler au lieu dit la Inaudière. 5 engins étaient mobilisés et 15 sapeurs des casernes alentours. Pas plus de précisions pour le moment sur les conséquences du sinistre. Une manifestation a lieu devant le pôle santé sud au Mans en ce moment. Les syndicats appellent l'ensemble des salariés des laboratoires d'analyse de France à demander l'augmentation des salaires. Les trois quarts des personnes qui travaillent au prélèvement sont rémunérées au SMIC ou juste au-dessus. On peut désormais payer son ticket de tramway directement par carte bancaire sans contact dans la rame au Mans. Ça se passe déjà dans plusieurs villes de France comme Rennes ou Clermont-Ferrand. Il y a deux valideurs dédiés, des appareils gris avec un autocollant jaune. Le Tempo et les bus en seront aussi équipés à compter de la rentrée de septembre. On vous explique comment ça fonctionne sur ici.fr, comment les contrôleurs aussi vérifient que vous avez bien payé. Des explications à retrouver aussi dans l'appli ici, dans votre téléphone. Et la question revient ici et là sur les réseaux sociaux quand des automobilistes passent à Saint-Ouen-en-Belin, au sud du Mans, et aperçoivent de grands oiseaux au plumage noir et blanc dans les champs de la commune. Il s'agit d'un couple de grues du Japon présentes dans la ville depuis près d'un an, pour la Ligue de protection des oiseaux jointe par Isimène. Elle se serait échappée d'un parc animalier. Ça arrive régulièrement, raconte Jackie Méloco, le président de l'association dans notre département. Vous écoutez Simène, il est 10h02, Sophie, le temps est tout gris comme votre veste.
1: Oui, on a des nuages très nombreux, un temps instable pour ce début de journée et des orages prévus par Météo France en début d'après-midi. Nous sommes placés en vigilance jaune. Il commence dans l'Est et dans le Sud-Sarthe, puis dans tout le département. Les températures maximales sont comprises entre 18 et 20 degrés. La nuit prochaine, il pleut et demain aussi des pluies faibles mais qui durent toute la journée, vous voilà prévenu. Aujourd'hui, le vent est faible, demain il est modéré, il fera au lever du jour 11 degrés à Paraigne et à Moitron-sur-Sarthe, 12 degrés à Coursemont, à Volnay, à Malicorne. Les maximales sont en baisse pour aujourd'hui, 16 degrés à Sablé, 15 au Mans. Le retour du soleil, c'est pour mercredi après-midi.
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1: Je vous dis des bêtises, aujourd'hui c'est 18 à 20 degrés les maximales et demain ça baisse donc 15 à 16 degrés. Vous prendrez bien une petite dose de pop rose bonbon sucré et acidulé. Servez-vous, c'est Laurent Voulzy sur votre radio ici Mène.

0: Bubble Star, les stars sont aussi en Sarthe. C'était Laurent Voulzy sur votre radio Ici Même.
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0: Ici Même, bienvenue chez vous. Le MAG, tous les matins, on partage des conseils, des bons plans, des initiatives sartoises dans le domaine de la musique. Aujourd'hui, artiste, auteur, compositeur du 72, vous n'êtes pas seul. Le dispositif Starter, porté par l'association Superforma, est peut-être fait pour vous. Il est encore temps de candidater pour la saison 2026-2027. Ça se passe comment? Ça sert à quoi? C'est pour qui? Vous saurez tout si vous restez avec nous. Dans 3 minutes, Cédric Charbonnier, chargé de l'accompagnement de la scène locale, nous rejoint après la recette. Jack et Carla.

0: Jack et Carla et la recette, c'est nous qui vous la donnons ce matin.
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0: Pour devenir pro dans la musique, un rêve peut être accessible. Ici Mène, conseils pratiques, bons plans, aventures sartoises et place aux artistes ce matin. Cédric Charbonnier, bonjour.
3: Bonjour.
0: Vous êtes chargé de l'accompagnement des musiciens de la scène locale au sein de Superformat, association dont l'objectif est de faire plein de choses autour des musiques actuelles. Lesquelles par exemple ?
3: Bah c'est vrai que musique actuelle, c'est un titre, c'est un nom très institutionnel, mais en fait musique actuelle, c'est devenu très large. Maintenant, on peut y mettre autant la pop, le rock, le jazz, les musiques expérimentales, donc voilà, toutes les musiques qui sont en dehors. Peut-être que le seul genre, c'est le classique qui différencie vraiment de la musique actuelle, mais c'est très large.
0: Voilà, et ça se passe en Sarthe, hein, Superformat, qui œuvre avec des partenaires locaux aussi. Hein.
3: Oui, bah Superformat, de toute façon, même au sein du CA, on a le directeur de la MJC Alambic, MJC Ronceret. On a aussi, pendant longtemps, on a eu aussi Bebop. On est aussi en lien avec plein champ, avec plein d'autres structures. Donc c'est vraiment... comment dire, la genèse de Superformat, c'est quand même la mutualisation des espaces et des ressources autour des musiques actuelles.
0: Et vous faites plus de choses qu'on ne le sait, hein, quelquefois, d'où l'intérêt d'en parler ce matin, notamment du dispositif Starter, dont on va présenter les détails. Mais d'abord, revenons sur le rôle du chargé d'accompagnement que vous êtes. C'est pas la même chose qu'un manager ?
3: Non, pas du tout, parce que nous, en fait, on va, c'est cas de dire, accompagner des musiciens et musiciennes. Donc, on va les aider sur du coaching scénique, sur des rendez-vous d'accompagnement liés à plein de choses différentes sur ce qu'on appelle vraiment le projet hors scénique. Donc, ça va être la communication, ça va être gérer les contrats, gérer les droits d'auteur et autres. Mais en fait, à chaque fois, nous, on est là pour donner les différentes pistes qu'ils peuvent emprunter pour justement faire évoluer leur projet musical. Mais sans jamais nous donner une route précise.
0: Ouais, sans intervenir à l'intérieur du projet.
3: Nous, on est plutôt là pour les aider à se re-questionner sur leur projet et donner les outils pour avancer de leur manière.
0: Et ça, toute l'année, avec tous les artistes. Mais il y a le dispositif Starter, hein, qui, lui, est très précis, concerne un certain type d'artiste. Alors, Starter, c'est quoi ?
3: Eh ben, Starter, c'est un dispositif d'accompagnement qui dure pendant un an en année scolaire. Là, c'est 2026-2027, c'est de juin à juin. Et là, c'est vraiment pour des groupes qui veulent aller un peu plus loin et se professionnaliser. Donc là, du coup, va y avoir vraiment un temps de résidence. Donc un temps de résidence, c'est des musiciens et musiciennes qui vont un peu répéter et construire leurs concerts sur scène, en condition live, avec un technicien son, ça peut être sur la scène de l'Oasis, du Scar ou autre. Et on va vraiment aussi avoir un suivi de projet plus abouti, où on va aller justement chercher des partenaires du monde professionnel, qui peut être des labels, des tourneurs, et voir comment le projet va s'implanter en région, mais surtout en dehors de la région des Pays de la Loire.
0: Un dispositif qui existe depuis plusieurs années, et chaque année, vous accompagnez combien d'artistes ?
3: Ça a varié, mais là, on est resté sur 4 artistes, c'est ça.
0: 4 artistes que vous allez sélectionner parmi tous ceux qui vous envoient leur candidature. Alors, ça fait déjà un petit moment que les candidatures sont ouvertes. Là, on arrive sur la fin, mais c'est pas du tout trop tard. Au contraire, c'est même souvent le moment où vous allez recevoir pas mal de propositions, hein.
3: Oui, c'est ça. C'est souvent, comme on l'a dit en off, c'est beaucoup les premières semaines d'appel à candidature où on a beaucoup de candidatures, et les dernières semaines où on se presse au dernier moment. Donc voilà, faut pas hésiter. C'est ouvert jusqu'au 18 mai. Comme je répétais, c'est vraiment ouvert à tous les styles de musique. Hein. On accompagne autant du rap, de la pop, du rock, du métal, de l'électro. Donc voilà, il faut pas se sentir bridé. Et même si votre projet paraît peut-être pas forcément encore prêt pour la candidature, c'est toujours bien de candidater, parce que moi, ça me permet d'avoir une vision de votre projet et même de vous recevoir en rendez-vous, même si vous n'êtes pas pris
0: en
3: à
0: dehors
3: Starter.
0: De ouais. Starter. Mais là, c'est jusqu'au 18 mai, hein, pour les candidatures. Comment faire justement pour s'inscrire ? On va vous le dire dans les prochaines minutes. Vous restez à l'écoute d'ici Mène avec notre invité Cédric Charbonnier, qui n'est pas manager, mais qui accompagne les artistes en Sarthe. Et c'est bien de le dire, de le savoir. Si vous êtes artiste vous-même ou que vous connaissez dans la famille quelqu'un qui a envie de se lancer, c'est peut-être le moment. Si Kim Carnes avait débarqué comme ça avec un petit projet pour Superformat, elle aurait sans doute été prise. Kim Carnes, Bette Davis Ice sur votre radio ici Mène. Il est 10h15, excellente matinée.

0: Elvis, chanté par Kim Carnes sur votre radio ici Maine. Se lancer en tant qu'artiste, quelle aventure! Un petit coup de pouce, ça peut faire la différence. Le dispositif Starter est peut-être fait pour vous, mais comment ça marche? On vous dit tout sur votre radio ici Maine avec Cédric Charbonnier de Super Format. Et on prend la route dans un instant avec De Palmas.
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0: monde sur la route avec De Palmas. Vous écoutez Ici Mène.
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0: Conseil pratique pour réussir son projet musical. On peut avoir beaucoup de talent, Cédric, et puis peut-être pas trop savoir comment s'y prendre pour rentrer dans le réseau, pour s'organiser avec son groupe ou tout seul parfois. Vous accompagnez au sein de Superforma, l'association sartoise des musiciens, j'allais dire des jeunes musiciens, mais pas nécessairement. Le projet Starter est fait pour toutes sortes de personnes.
3: Oui, il n'y a pas vraiment d'âge limite. Comme je disais tout à l'heure aussi, moi, dans ma carrière de chargé d'accompagnement, le premier rendez-vous que j'ai eu, c'était avec une personne de 56 ans qui était un jazzman qui se mettait à l'électro. Donc voilà, il n'y a pas d'âge pour la pratique musicale, peu importe le style. Et je trouve ça encore plus cool, quoi.
0: Donc le dispositif Starter, on y va, on n'a pas peur, c'est jusqu'au 18 mai qu'on peut s'inscrire. Alors de quelle manière, quelle matière faut-il pour pouvoir y prétendre ?
3: Bah déjà faut avoir au moins 2 ou 3 titres enregistrés et puis avoir déjà un petit bagage de pareil 3-4 concerts dans les pattes et d'avoir un peu ce qu'on retrouve pour des groupes qu'on programme, avoir une petite biographie, avoir une ou deux photos de presse et puis voilà. Et puis mais maintenant on peut enregistrer avec facilement avec
0: tout et n'importe quoi, tellement changé que voilà, tout le monde peut vous envoyer, voilà.
3: Maintenant, on fait plus trop de clips, mais c'est plus des vidéos verticales, mais ça marche très bien aussi. Et maintenant, je vais pas promouvoir ça, mais il y a des solutions pour faire des biographies très rapidement. Mais bon, bref, c'est pas les meilleurs, mais en tout cas, on peut vite avoir un matériel assez pro facilement, quoi.
0: Et on vous envoie ça par quel biais ?
3: Il y a un Google Form pour répondre avec vraiment toutes les questions à répondre justement par rapport à tout ce que je vous ai dit. Et puis aussi, ce qui est important, c'est d'avoir aussi déjà une vision sur 1 an, voire même 2 ans de son projet, pour savoir vraiment comment le projet, la vision que chaque artiste a pour développer à long terme, parce que c'est vraiment le but, c'est pas vraiment à court terme. Et puis aussi savoir ce qu'il recherche comme accompagnement avec nous.
0: Donc on va sur le site de Superforma, on va trouver toutes les infos pour s'inscrire à Starter. On a jusqu'au 18 mai. Ça va se passer comment ensuite à cette date butoir? On va avoir une réponse, il y a un jury qui va analyser les différents projets?
3: Exactement, il y a un jury avec, par exemple dans mon jury, il y a le programmateur de Superforma, Victor Azevedo. Il y a notre artiste associé Marine Flèche qui joue dans Meul et dans la 8e. Il y a un panel autant d'anciens accompagnés starters que des programmateurs locaux, que des gens de production, que aussi des intervenants dans Starter. Et vraiment, comme j'ai dit tout à l'heure, on va essayer d'avoir sur les 4 projets des styles de projets qu'on accompagne différents. Ça va pas être que du rap, que de la pop. Voilà, on fait hyper attention à ça. Et aussi, bien sûr, qu'il y ait une mixité aussi de genre, autant de femmes que d'hommes accompagnés. Et c'est pour ça que le jury aussi est paritaire. Voilà, on fait hyper attention à ça. Et aussi à l'humain, parce que ça reste quand même un projet humain. On accompagne
0: tout
3: de l'humain, donc il faut que ça soit cool, quoi. Qu'on sent qu'il y a une envie, et surtout pour ça que il y a vraiment l'envie de développer son projet et de le remettre en question. Parce que des fois, c'est pas simple. C'est le petit bébé à chacun, sa chanson. Donc,
0: des fois, touche à quelque chose de très sensible.
3: C'est très personnel, l'écriture, la musique. Donc voilà, c'est pas simple. Même si nous, voilà, on a des termes et des mots pédagogiquement qui font que, voilà, on va toujours dire ça de manière bienveillante pour ne pas frustrer les uns les autres. Mais la musique, c'est aussi des égos. Il y en a des gens très introvertis, très extravertis. Donc voilà, c'est un peu ça.
0: Mais il faut pas avoir peur de se lancer. Starter, il y aura 4 personnes sélectionnées. Et je retiens aussi que pour tous les autres, tous ceux qui font de la musique en Sarthe, pourquoi pas aller frapper à la porte de Superforma pour un rôle d'accompagnement, de conseil aussi tout simplement que vous proposez, Cédric.
3: Exactement. De toute façon, vous pouvez retrouver sur notre site internet la partie accompagnement, rendez-vous, conseil. Vous avez mon adresse mail, cedric.charbonnier@superforma.fr. Vous m'envoyez un petit mail et puis on prend contact, on se voit soit à la salle Oscaron, soit au CIO et puis on discute de votre projet.
0: C'est parfait tout ça, merci beaucoup Cédric, une belle journée à vous, des adresses gourmandes à venir aussi comme chaque jour sur votre radio Ici Mène avec un marché de producteurs organisé par des lycéens, mais c'est déjà l'heure du dessert avec Lio et son banana split.

0: Banana Split avec Lio, vous écoutez ici Maine, une bonne adresse gourmande et un événement qui se déroule bientôt à Brette-les-Pins, c'est à suivre sur votre radio ici Maine, mais d'abord quelques actus locales. Ici Maine tous les jours à vos côtés avec une bonne nouvelle pour la commune de Coursemont, le bar épicerie L'Imprévu, mise en vente l'année dernière, rouvre ses portes avec deux nouveaux gérants qui attendent leurs clients dès demain. Restauration quotidienne, plats à emporter, viennoiserie le matin, rôtisserie le dimanche et vente de produits locaux. Soirée d'inauguration samedi prochain. Un bon plan nature en ville pour vous, Mancelles et Manceaux. Après-demain, l'association Jardin du Vivant vous invite à une balade sur le thème des plantes comestibles. Le rendez-vous est fixé à 17h54 rue du Soleil pour partir à la découverte de la végétation urbaine et apprendre à reconnaître les espèces, leurs usages, leur saisonnalité pour une cueillette responsable et éclairée. C'est jusqu'à 19h et c'est gratuit. Et c'est aussi ce mercredi que la base de loisirs de Lavaret fêtera le retour des beaux jours après la pause hivernale. Des animations gratuites sont prévues pour les familles, les assistantes maternelles et quiconque pourra et voudra en profiter. Du tennis le matin avec le club de Lanibré, des ateliers nautiques, du soft tir à l'arc, du sport adapté. Et l'après-midi, freestyle foot, yoga, zumba, danse country, sans oublier les pédalos et bien d'autres choses encore à explorer toute la journée.
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0: Et vos chansons préférées à tout moment de la journée avec les artistes que vous aimez, entre nouveautés et souvenirs. Voici Chris DeBurgh, High on Emotion.

0: que d'émotions partagées dans Bienvenue chez vous, le mag sur votre radio Ici Mène. C'était Chris de Burg.
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0: Vous êtes gourmand, vous aimez les bonnes choses, nous aussi. Chaque jour, un bon plan en Sarthe, direction Brette-les-Pins, ce matin avec Sandrine Malaterre. Bonjour Sandrine.
3: Bonjour.
0: Et oui, parmi les bonnes adresses de la Sarthe, nous avons choisi aujourd'hui un lycée, le lycée de Brette-les-Pins, qui organise, ce sont les élèves hein, qui organisent ce marché de printemps. Chaque année, c'est la troisième édition qui se prépare pour ce jeudi.
3: Exactement, oui, c'est un projet organisé par des élèves de première et ça rentre dans leur formation et ça rentre dans leur notation d'examen aussi d'ailleurs.
0: Oui.
3: Et effectivement, c'est notre troisième exemplaire, on va dire, de marché et on sera content d'accueillir tout le monde jeudi après-midi à partir de 15h sur le site du lycée.
0: Oui, ça fait la troisième édition, donc ça veut dire que les autres se sont bien passés, que tout le monde s'y retrouve, aussi bien vous, les enseignants, les organisateurs, les élèves et les producteurs qui répondent présents.
3: Tout à fait, et puis c'est un projet de territoire, on est en partenariat avec la commune de Brette, la communauté de communes du sud-est de Monceau, et effectivement ça permet d'avoir un projet commun, et d'ailleurs on a régulièrement la présence de nos producteurs qui viennent même en dehors du marché pour présenter leur projet, leur travail auprès de nos élèves, de la filière vente entre autres.
0: Et oui, et voilà,
3: il y a un lien qui s'est créé.
0: C'est génial, c'est une belle histoire. Tout le monde est le bienvenu là pour venir remplir son panier jeudi au lycée de Brette-les-Pins. Hein. Qu'est-ce qu'on pourra découvrir sur les stands ?
3: Alors, on a de tout à mettre dans son panier. Hein. On va avoir de la sève de bouleau, on va avoir du pain, on va avoir des rillettes. On a un maraîcher de Jupille qui sera présent et qui fait des légumes, fruits et des plants aussi. Si on a besoin de mettre de l'huile dans sa salade, il y aura aussi de quoi avoir de la salade avec les huiles de mougotier. Il y a du savon, il y a des stands aussi de producteurs artisanaux, des jeux autour du jeu en bois aussi, il y aura des choses présentées. Et on a aussi des stands de commerce équitable, parce que le lycée est labellisé commerce équitable avec des élèves qui tiennent un stand de commerce équitable et on a des amis du Togo qui seront présents. Et cette année, quelque chose de nouveau, on a la classe de 3e qui a préparé des plants de légumes. Ça a été un projet de l'année, l'établissement.

0: a le label Éco-Jardin et ils proposeront à la vente leurs plants de légumes et ça viendra se compléter avec les plants de légumes du maraîcher pour pouvoir avoir vraiment un large choix à mettre dans son jardin.
1: Ouais, ça vaut vraiment
0: le coup. Et légumes et plantes et aussi nos élèves de aménagement paysager, eux, proposent un troc plantes avec des plantes du lycée. C'est-à-dire que comme on a aussi un label Éco-Jardin, ben, toutes les plantes sont issues du jardin, enfin de l'établissement. Elles ont été travaillées par les élèves et elles sont proposées en troc-plante ou potentiellement à la vente selon le choix. Et on aura, pour venir compléter, si quelqu'un a besoin, on a un food truck qui sera présent pour pouvoir aiguiser les outils du jardin avant de se mettre au travail.
1: Et bien, tout ça, ça se passe jeudi au lycée de Brette-les-Pins. Merci beaucoup Sandrine Malaterre. Bonne journée à vous.
0: Merci à vous.
1: Et à tous vos élèves. Hein. Ce sont eux, bien sûr, qui vont nous accueillir sur place.
0: Voilà, ils sont prêts à accueillir tout le monde et on espère qu'on aura de la visite.
1: Tous les auditeurs d'Issimène qui vont vous rejoindre. Merci Sandrine. Elle avait encore plein de choses à nous dire. Et ben, on s'en parle directement au lycée pour découvrir les filières aussi. C'est l'occasion avec ce marché de printemps à partir de 15h.
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1: Vous savez qui nous a rendu visite ce matin sur Ici même ? Dark Vador. Vous ne me croyez pas ? Eh bien, la preuve arrive après Florent Pagny.

0: Laurent Pagny, je sais qui je suis. En revanche, Simon Peverelli ne sait pas toujours qui il est.
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0: Retour sur la matinale d'Ici Mène. Chaque jour, Simon Peverelli a 72 secondes pour nous convaincre et souvent, il se déguise pour mieux nous surprendre.
3: C'est Dark Vador qui est avec nous.
4: Oui, Bruno, Marie, rejoignez le côté obscur de la force.
5: Non, Bruno, ne faites pas ça, Marie non plus, ne cédez pas.
6: Un moment qui vous est offert par la Comédie Française, mais qui permet surtout de vous remettre dans le droit chemin. Chers amis d'Ici Mène, il est temps de devenir de véritables Jedi. J'ai 72 secondes pour vous en convaincre. Lundi 4 mai, c'est donc aujourd'hui la journée mondiale de Star Wars, ce film que seuls quelques irréductibles n'ont encore jamais vu. Pourquoi un 4 mai? Eh bien, petite révision de vos cours d'anglais. Les Brian is in the kitchen, c'est pour vous. Tout part d'un jeu de mots. En anglais, le 4 mai, ça donne May the Force. Et en May the Force be with you, ça donne que la force soit avec toi. Phrase que les Jedi se disent entre eux. C'est donc ce lundi 4 mai qu'il est temps de rejoindre l'ordre des chevaliers Jedi. Déjà, parce que ça vous permettrait d'écouter des musiques de Jedi, celles qui feront de vous des vrais Maître Yoda. Oui, alors non, je parlais pas de cette horrible reprise de René Joly, à qui on doit pourtant l'écriture d'Alexandrie Alexandra. Non, je vous parle de vrais sons de Jedi.
7: Quand j'étais petit, j'étais un Jedi.
6: Voilà, yeah. Merci Dionysos. Ça donne la pêche. Autre avantage à devenir Jedi, la maîtrise du pouvoir de la force. En gros, vous pouvez faire bouger des trucs avec votre main ou votre pensée. Un super pouvoir qu'il vaut mieux maîtriser pour de vrai. Ça vous évitera de continuer à vous taper la honte au magasin, à faire semblant d'ouvrir les portes automatiques coulissantes avec votre main. On l'a tous déjà fait.
0: Oui.
6: Voilà, grâce au pouvoir de la force, votre quotidien sera plus simple. Plus besoin de vous lever du canapé, vous tendez la main et hop, à vous la télécommande pour mettre Ici Mène sur France 3. Enfin, être Jedi, c'est aussi et surtout avoir un sabre laser. La classe ultime. Et vous savez quoi? En Sarthe, on a même un club d'escrime qui s'y est mis au Mans. Oui, escrime, puisque c'est une discipline reconnue par la fédération. Il y a des compétitions nationales et internationales, c'est très sérieux. Et mercredi, au stade Marie-Marvin, pour la journée évasion organisée par l'association Premier de Cordée, un millier d'enfants malades et en situation de handicap pourront profiter d'initiations sportives, dont le sabre laser, parce qu'il n'y a pas plus cool que d'être un Jedi. Alors vous aussi, franchissez le pas, et j'espère que 72 secondes suffisent à vous en convaincre.
8: Alors, nous sommes.
9: Moi, j'ai ton préféré d'ailleurs, le Jedi ou jet d'oignon. Je trouve que c'est plus sympa.
6: Très bon jour de la semaine aussi.
9: Attention, en tout cas, clairement, Simon, je ne suis pas ton père.
0: Ah non, mais le coup du Jedi et du jet d'oignon, là, bravo Bruno Vandestick. Un petit clin d'œil à Grégory Régnier qui aurait adoré ce jeu de mots et à qui on souhaite de belles aventures à Rennes. Hein, Grégory qui vous accompagnait sur la matinale jusque-là. Bruno Vandestick qui prend le relais, on a convaincu, ça c'est sûr, de la bonne humeur tous les matins à 7h40 avec Simon Peverelli. Ces tendances de partir en voyage, j'ai à ce sujet quelque chose de très important à vous annoncer dans quelques minutes, le temps d'écouter TFR David et Words.

0: comprend facilement ce qu'il dit, même en anglais, c'est normal, il est français. 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
0: Elle, c'est notre radar des tendances, Muriel Jordan, qui décrypte pour nous les drôles de phénomènes de société qui nous entourent. Aujourd'hui, justement, une tendance de voyage qui cartonne, le ciné-tourisme.
3: Oui, c'est voyager pour découvrir un lieu de tournage, une ville, une destination que vous avez vu dans une série ou un film. Dans la célèbre série Emily in Paris, saison 2, la fameuse Emily doit se rendre à Saint-Tropez. Alors elle prend le train, elle s'arrête à la gare de Villefranche-sur-Mer, dans le sud de la France, près de Nice. On voit la charmante ville de Villefranche en toile de fond. Et si on ouvre bien l'œil, on repère même sur le quai une affiche du Festival du Citron à Menton.
4: Mademoiselle, nous sommes arrivés. Mademoiselle!
5: Monsieur, where are we?
4: Désolée, mademoiselle, je parle pas anglais. Nous sommes arrivés à Villefranche.
3: Après cet épisode d'Emily in Paris tourné dans les Alpes-Maritimes, les touristes américains se sont rués vers cette destination avec derrière des retombées économiques plutôt sympas.
0: Oui, c'est assez étonnant. Une enquête IFOP commandée par le CNC en 2024 montre qu'un Français sur quatre visite pendant ses vacances un lieu ayant servi de tournage pour un film ou pour une série.
3: Oui, en France, c'est le fabuleux destin d'Amélie Poulain de Jean-Pierre Jeunet, sorti en 2001, qui a popularisé le ciné-tourisme autour du quartier Montmartre, à Paris. Prenons aussi, par exemple, la série Meurtre à Millau, diffusée sur France 3, qui a dopé l'économie locale. Vous savez, la collection Meurtre à, Meurtre à Mulhouse, Meurtre en Bourgogne, Meurtre à La Ciotat. Eh bien, celui tourné à Millau a cartonné.
6: Emma, tu vas au CHU de Montpellier, service des grands volets, et tu leur montres la photo que je viens de t'envoyer.
7: C'est donc ça, la fameuse source miraculeuse de la légende.
3: C'était le 11e épisode de cette collection de France 3 à se dérouler en Occitanie. L'Occitanie est d'ailleurs devenue la deuxième région française de tournage derrière l'Île-de-France. Elle a même dépassé en 2024 la région PACA. Tout ça n'est pas nouveau. Hein. Après la sortie d'Indiana Jones et la dernière croisade, la fréquentation annuelle du site en Jordanie a grimpé en flèche pour atteindre près d'1 million de visiteurs en 2010. La maison des petits mouchoirs aussi, vous savez, le film de Guillaume Canet au Cap Ferré, elle aussi, elle est devenue une attraction. Marseille aussi avec Borsalino, Taxi ou Bac Nord, Plus belle la vie ou encore Carcassonne avec les visiteurs. Faire rayonner la région grâce au cinéma, ça fait bien longtemps que les villes sont conscientes hein, de cette possibilité, de cet atout. Vous avez aussi sur les réseaux sociaux des comptes qui se chargent de trouver pour vous les lieux de tournage à la façon d'une enquête, comme ici à Saint-Cyr-sur-Mer où a été tourné le Comte de Monte Cristo.
8: Il faut marcher un peu, descendre un petit sentier, pas de panneau, pas d'indication, juste la mer et les pins. C'est ici dans cette crique isolée qu'Edmond Dantès s'empare d'un bateau et met le cap sur l'île de Monte Cristo.
9: Vous reconnaissez d'ailleurs la fontaine où a eu lieu un meurtre hyper connu dans la série. Petit secret de tournage, cette scène a été tournée en studio parce que cette fontaine n'est pas assez profonde.
3: Bref, de la salle obscure au tourisme, bah, il n'y a qu'un pas aujourd'hui. Hein. Le ciné-tourisme, c'est carrément tendance ou comment le cinéma devient réalité.
0: Oui, les touristes peuvent venir nous voir en Sarthe, notamment dans la cité Plantagenêt. Pas mal de films et de séries ont été tournés. Mais nous, on va vous envoyer près d'Angers aujourd'hui à Terra Botanica. Oui, c'est un cadeau que vous allez pouvoir gagner dans les prochaines minutes. On vous dit tout dans un instant.
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0: Mais quand comprendront-ils? Call Me Daddy, un coup de cœur Isimène.
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10: À suivre toute l'actu locale en Sarthe. Et ensuite, vous allez jouer avec qui? Avec Tom Vanier, figurez-vous. Et quel cadeau à gagner, on en reparle après Joe Dassin.
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0: micro de Tom Vanier, que voici. Bonjour Tom.
1: Bonjour Sophie, bonjour à tous.
0: Pas trop le temps de raconter votre vie, mais quand même, hein, avant de présenter le jeu de 11h qui arrive, quand vous étiez tout petit, vous avez joué, vous êtes un jour devenu animateur radio. Quelle belle histoire,
1: ah, c'est
0: Tom.
1: Une belle histoire. Je vous appelais Sophie pour gagner des
0: c'est
1: places
0: vrai,
1: de cinéma,
0: vrai,
1: des places de
0: Tom.
1: Foot. Je vous ai appelé, je vous ai presque harcelé, mais bon. J'ai gagné, je m'en souviens.
0: Et là, vous nous offrez quoi alors?
1: Et je vous offre deux places pour Terra Botanica. C'est parfait quand il refera un peu plus beau.
0: Oui,
1: voilà, c'est un peu plus vieux,
0: vient.
1: Mais vous avez tout l'été pour y aller. C'est un très beau soir.
0: Le soleil revient.
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1: Nous sommes le lundi 4 mai et il est 11h. Les informations d'ici même, c'est avec vous Augustin Roulier. Bonjour Augustin.
3: Bonjour Tom, bonjour à tous.
1: Une manifestation a lieu en ce moment même devant le pôle santé sud au Mans.
3: Les salariés des laboratoires d'analyse répondent à l'appel national de l'intersyndicale. Ils dénoncent l'augmentation des suppressions de postes et demandent de meilleurs salaires. Selon la CFDT, trois quarts des personnes qui travaillent au prélèvement sont rémunérées au SMIC ou à peine au-dessus. 32 ans plus tard, le quadruple meurtre de Thorigné-sur-Dué revient devant les juges. Le Sartois Dany Le Prince, condamné à la perpétuité en 1997, va être entendu par la cour de révision ce jeudi. C'est sa deuxième demande pour un nouveau procès. Aujourd'hui âgé de 69 ans, il avait avoué partiellement le meurtre de son frère en garde à vue avant de se rétracter. Retour sur cette affaire à retrouver en vidéo sur ici.fr. Une intervention des pompiers sartois depuis 5 heures ce matin à Mont-Saint-Jean, près de Ciel-Guillaume, pour un feu de poulailler au lieu-dit la Inaudière. 5 engins et 15 sapeurs sont mobilisés. Vous les avez peut-être vus ce matin dans les tramways du Mans. Des nouvelles bornes grises avec un autocollant jaune. Grâce à elles, depuis aujourd'hui, les passagers peuvent payer directement en carte bancaire dans les rames. Pour l'instant, c'est seulement possible dans les trams, mais à la rentrée prochaine de septembre, ce système sera déployé dans les tempos et les bus articulés. Tous les détails pratiques sont sur le site internet d'Issimen. Leurs grandes ailes noires et blanches sont visibles dans les champs autour de Saint-Ouen, en Belin. Des grues du Japon ont fait leur nid dans la commune au sud du Mans depuis près d'un an. Ils font réagir sur les réseaux sociaux. Selon la LPO, la Ligue de protection des oiseaux, elle se serait échappée d'un parc animalier. Ça arrive régulièrement, selon Jackie Méloco, le président de l'association dans notre département. La météo, Tom, bon, pas besoin d'être un génie, c'est pas très beau.
1: Et non, on démarre la semaine avec du gris dans le ciel sartois. En ce lundi, ça restera fortement nuageux hein, jusqu'en fin de journée, accompagné de pluie. Quelques averses également attendues. Prudence dans le sud de Sarthe et même dans toute la Sarthe. Hein, on attend des orages dans le courant de l'après-midi. La Sarthe est même placée en vigilance jaune. Côté température, le thermomètre variera entre 17 et 19 degrés. 17 dans le nord Sarthe à Mamers, 18 degrés pour Bonne-Étable cet après-midi. Même chose pour Malicorne-sur-Sarthe, la maximale pour le centre-ville du Mans cet après-midi avec 19 degrés. Et puis, notez que la pluie va se maintenir pour la journée de demain dès le lever du jour.
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1: Ici mène la musique, la playlist d'Ici mène. Gold, laissez-nous chanter. Puis juste après, on joue ensemble pour tenter de remporter deux places pour le parc Terra Botanica chez nos voisins angevins. Très belle matinée à l'écoute d'Ici mène.

0: Ici même avec la musique de Gold, c'était Laissez-nous chanter.
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0: Et à quasi 11h07, on joue ensemble jusqu'à midi. 4 candidats, 4 mini-jeux tirés au sort dans la grande boîte à jeux Made in Issimène. Un seul grand gagnant aujourd'hui. Et puis pour bien démarrer cette semaine ensemble, votre radio locale vous offre une belle idée sortie pour les beaux jours qui vont revenir. Je vous rassure, 2 entrées pour Terra Botanica à gagner ce matin. Terra Botanica, c'est le parc référence consacré au végétal et à la biodiversité chez nos voisins angevins. On en prend franchement plein les yeux quand on se rend là-bas. Plus de 5000 espèces végétales venues de tous les continents vous dévoilent leurs secrets. Il y a des fleurs phosphorescentes, des arbres millénaires, des plantes carnivores ou encore des légumes oubliés. C'est une belle journée qui vous attend en Maine-et-Loire avec ses 2 entrées pour Terra Botanica à gagner ce matin. 02 43 29 10 10 pour venir jouer avec nous ce matin et faire le meilleur score possible. Ce matin, 6 points à aller chercher. On accueille notre premier candidat de la matinée juste après Texas. I don't want a lover, nous we want a winner ce matin. On est ensemble jusqu'à midi.

0: La musique de Texas sur votre radio ici même. I don't want a lover.
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0: Et à 11h12, on joue ensemble jusqu'à midi. Le cadeau pour bien démarrer la semaine, ce sont ces deux entrées pour le parc Terra Botanica. C'est en Maine-et-Loire, ces deux entrées. Elles sont peut-être pour vous ce matin et elles sont peut-être pour l'EY.
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0: Bonjour l'EY.
2: Bonjour.
0: Bonjour, bienvenue sur votre radio ici même. J'ai envie de dire votre radio. Oui et non, vous nous appelez du Maine-et-Loire, l'EY, ce matin.
2: Oui.
0: Eh bien écoutez, on est ravis de vous avoir en tant que voisin, l'EY. Si vous êtes du Maine-et-Loire, vous êtes peut-être déjà allé à Terra Botanica, non?
2: Oui, une seule fois, oui.
0: Une seule fois, et quel souvenir vous en gardez?
2: De bons souvenirs.
0: Des bons souvenirs, et peut-être que vous y retournerez grâce à Isimen. Ces places, vous pouvez en profiter tout l'été, c'est vous qui décidez, mais encore faut-il les gagner. Et les gagner avec un jeu ce matin, on va tourner la roue des jeux, l'EY. J'attends votre top et on tourne la roue ensemble.
2: Pas de soucis.
0: Vous me dites stop quand vous voulez, l'EY.
2: Stop.
3: Le vrai du faux.
0: On joue au vrai du faux, l'EY, ce matin. Comme son nom l'indique, je vais vous donner 6 affirmations. Il faudra me dire si c'est vrai ou faux. La règle de jeu est relativement simple, l'EY. On va pas se le cacher. Est-ce que vous êtes prêts?
2: Oui.
0: Allez, on est parti. Une minute chrono. L'EY, Thor, dieu de la mythologie nordique. Est-ce que c'est le dieu des océans, vrai ou faux?
2: Faux.
0: Faux. Ok, je note faux. L'EY, le plus grand château de France en taille est Versailles. Est-ce que c'est vrai ou faux?
2: Faux.
0: Faux. Je me note également votre réponse. L'EY, troisième question. À sa naissance, le bébé reconnaît la voix de sa mère. Est-ce que c'est vrai ou faux?
2: C'est vrai.
0: C'est vrai. Ok, je note. Quatrième question. Au Québec, le film Dirty Dancing est traduit en danse lascive. Est-ce que c'est vrai ou c'est faux?
2: C'est vrai.
0: Vrai. Avant dernière question, l'EY. Marie-Josée Pérec a remporté l'or olympique sur 3 éditions différentes. Est-ce que c'est vrai ou faux?
2: C'est faux.
0: Faux, d'accord. Et dernière question, 6e question. La pizza pepperoni, l'EY. Est-ce que c'est une spécialité romaine? Vrai ou faux?
2: C'est vrai.
0: C'est vrai. Top chrono. On est quasiment à la fin du chrono, c'est parfait. L'EY, on va vérifier ensemble vos réponses. À la question Thor, dieu de la mythologie grecque nordique, est-ce le dieu des océans? Vous m'avez dit faux, et en effet, c'est faux, c'est le dieu du tonnerre. Premier point pour l'EY ce matin. Deuxième question, le plus grand château de France en taille est Versailles. Vous m'avez dit faux. Eh bien écoutez, c'était vrai. Avec 40 000 châteaux, la France, c'est le pays qui en compte le plus des châteaux au monde. C'est la grande classe quand même. Toujours un point pour vous. Troisième question, à sa naissance, le bébé reconnaît la voix de sa mère. Vous m'avez dit vrai, et en effet c'est vrai. Deuxième point, il est capable de la reconnaître étant donné qu'il l'a entendue durant la grossesse. Au Québec, le film Dirty Dancing est traduit en effet en danse lascive. Ils ont toujours la classe, hein, les Québécois, pour traduire le nom des films. Troisième point pour vous, l'EY, ce matin. Marie-Josée Pérec a remporté l'or olympique sur 3 éditions différentes. Vous m'avez dit faux, et en effet c'est faux. Elle a bien 3 médailles d'or, mais une en 92 et 2 en 96. Et pour finir, la pizza pepperoni est-elle une spécialité romaine? Vous m'avez dit vrai, et non, c'est faux, car la pizza est italienne, oui. Mais la pizza pepperoni, eh bien, c'est américain. On fait les comptes, tac, tac, tac, ça vous fait 4 points, l'EY, ce matin. C'est un très bon résultat, ça.
2: Bah oui, c'est pas mal.
0: 4 points, c'est plus que la moyenne. Est-ce que vous serez capable de battre l'EY pour remporter ces deux places pour Terra Botanica? Eh bien, appelez-nous 02 43 29 10 10. On continue la matinée en musique. La voix d'Amir à l'imparfaite. Très bon lundi matin, l'écoute d'Isimen.
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1: Le nouveau titre d'Amir sur votre radio ici même, c'était à l'imparfaite. 11h19, on continue de jouer ensemble ce matin pour bien démarrer la semaine. Deux entrées pour le parc Terra Botanica à gagner, 02 43 29 10 10 pour faire partie de nos candidats et tourner la roulette des jeux ce matin.
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0: peut-être découvert le biopic qui retrace sa vie au pâté du Mans, au CGR de Saint-Saturnin. C'était Michael Jackson, Heal the World, sur votre radio Ici Mène.
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0: Deux places pour le parc Terra Botanica à gagner en ce lundi matin. Deux entrées qui sont peut-être pour Sandy ce matin. Bonjour Sandy.
2: Bonjour.
0: Du côté de Saint-Laurent-des-Mortiers en Mayenne, décidément, on n'a que des voisins ce matin.
2: Ah.
0: Eh ben oui, on a eu le Maine-et-Loire juste avant, la Mayenne cette fois-ci. Sandy, vous êtes avec nous, vous êtes ici chez vous en tout cas, je peux vous le garantir. On va tourner la roue des jeux ensemble. Sandy, allez, on est parti. Et vous me dites stop quand vous voulez.
2: Top.
0: Top, top.
3: Les gens d'ici.
0: Les gens d'ici. Bon bah Sandy, vous êtes mayonnaise. Eh bien écoutez, on va jouer avec le gentilé des Sartois, des villes sartoises. Est-ce que vous connaissez un peu la Sarthe, Sandy, malgré tout?
2: Non.
0: Non, pas trop. Bon bah écoutez,
2: pas trop.
0: Je vais vous faire des propositions. Vous avez une chance sur deux, j'ai envie de vous dire. On va y aller à l'instant. Il y a un chrono d'une minute. J'ai confiance en vous, Sandy. Est-ce que vous êtes prête?
2: Oui.
0: Allez, on est parti. Sandy, quel est le gentilé de la bosse? Est-ce que c'est les beaux ou les bosséens?
2: Les bosséens.
0: Les bosséens, je note, on vérifiera juste après. Deuxième question, qui sont les habitants de Bourg-le-Roi? Est-ce que ce sont les Régisborgiens ou les Bourgo-Royens?
2: La première,
0: je note la première. Troisième question, quel est le nom des habitants de Chenu? Est-ce que ce sont les Chu ou les Catoniciens, Sandy?
2: Les Catoniciens,
0: je note. Quatrième question, qui sont les habitants de Maignet? Est-ce que ce sont les Magniens ou les Maignénois?
2: Les Magniens.
0: La première, Sandy?
2: Le premier,
0: je note,
2: ouais.
0: Exactement. Cinquième question, quel est le gentilé de Saint-Corneille? Est-ce que ce sont les Cornéliens ou les Cornéliens?
2: Les Cornéliens.
0: Lien, la première, je note. Et dernière question, Sandy, ce matin, quel est le nom des habitants de Toigné? Est-ce que ce sont les Toins ou les Toignéens?
2: Les Toins,
0: le premier sur le gong, Sandy, ce matin. On va vérifier. Je vous rappelle que notre premier candidat avait fait 4 points, Sandy. Va falloir faire pareil ou mieux pour prendre le lead, prendre la main ce matin. Quel est le gentilé de la bosse? Est-ce que c'était les beaux ou les bosséens? Vous m'avez dit les bosséens. En effet, ce sont les bosséens. Premier point pour vous, Sandy, ce matin. Qui sont les habitants de Bourg-le-Roi? Vous m'avez dit Régisborgien. Eh bien, c'est un deuxième point pour vous, Sandy, ce matin. Pour l'instant, c'est un sans faute. Allez, on continue. Quel est le nom des habitants de Chenu? Est-ce que ce sont les Chu ou les Catoniciens? Moi, j'ai dit les Catoniciens. 3 points pour Sandy, un sans faute pour l'instant. On est à la moitié, on continue. Qui sont les habitants de Maignet? Je vous avais proposé les Magniens ou les Maignénois. Vous m'avez dit les Maignéens, et malheureusement, c'était les Maignénois, Sandy. Ah, la première erreur. Aïe, aïe, aïe, aïe. Quel est le gentilé de Saint-Corneille? Vous m'avez dit les Cornéliens, et en effet, ce sont les Cornéliens. 4 points. Vous égalisez, Sandy. Attention, la dernière question qui peut vous départager. Quel est le nom des habitants de Toigné? Vous m'avez dit les Toins. Oui, vous m'avez dit ça. Eh bien, ce sont les Toigniens. Malheureusement, Sandy, vous êtes à égalité. Si jamais il y a égalité entre vous deux, il y aura une question subsidiaire en fin d'émission, peu avant midi. Donc restez proche du téléphone, Sandy. Ces deux places pour Terra Botanica, elles sont peut-être pour vous. On fait comme ça?
2: D'accord. Et je passe un bonjour à mon neveu.
0: Ah ben, on peut passer le bonjour à votre neveu. Est-ce que si vous allez à Terra Botanica, vous allez avec lui peut-être? C'est un beau cadeau.
2: Bah, c'est Liway, donc...
0: D'accord.
2: Voilà.
0: Eh ben c'est un jeu en famille ce matin, j'ai envie de vous dire. Eh ben écoutez, on croise les doigts en tout cas pour vous deux. Si jamais vous voulez tenter de faire 5 points, 6 points peut-être, pourquoi pas un sans faute, 02 43 29 10 10 pour tenter de remporter ces deux places pour Terra Botanica. On prend une respiration, on respire encore avec Clara Luciani. 11h29, vous êtes bien sur Ici Mène.

0: Morgane avec la voix de Clara Luciani. C'était Respire encore à 11h33. On retrouve Bruno Vandestick avec quelques infos pratiques ce matin.
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2: Lundi 4 mai, bonne route avec Ici Maine. Voici un rappel de quelques axes à éviter absolument au Mans en ce moment pour cause de travaux. La rue Mantoise, les rues du Pavé, Saint-Pavin-des-Champs, la rue Paul-Lignol, encore fermée en ce début de semaine. Idem pour l'avenue du docteur Jean-Mac, plus au sud du Mans, secteur Pontlieu. Liste non exhaustive. Le prochain week-end, il y aura aussi le Grand Prix de France Moto sur le circuit Bugatti, pour lequel le plan de circulation appliqué reprendra globalement celui des récentes 24 heures moto. Via

0: pour vous, vos enfants et faciliter vos inscriptions. Tennis, nautisme, yoga, il y a une très belle offre d'activités à découvrir donc ce mercredi, base de loisirs de la Varée à partir de 10h. 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
2: 11h34 sur votre radio, ici Maine. On joue ensemble encore jusqu'à midi. On a accueilli nos deux premiers candidats, 4 points tous les deux, Sandy et Lee Wei qui jouent en famille ce matin. 4 points, franchement vous pouvez les battre, je le sens. 02 43 29 10 10 pour remporter ces deux places ce matin pour le parc Terra Botanica. C'est en Maine-et-Loire, allez, à peu près une heure de route de chez nous. On revient juste après avec notre troisième candidat, après Murray Head, One Night in Bangkok. Très belle fin de matinée à l'écoute d'ici même.

0: Murray Head sur votre radio, ici même avec One Night in Bangkok. Une nuit à Bangkok ou plusieurs nuits dans le sud de la France, en Bretagne, à la montagne, ça vous tente? Eh bien c'est possible cette semaine avec la deuxième édition de notre grand jeu Voyage, Voyage, 10 000 euros de vacances pour partir partout en France quand vous le souhaitez, c'est franchement sympa. 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Voilà.
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0: Mais pour le moment, on joue ensemble pour l'instant jusqu'à midi pour tenter de remporter ces deux places pour le parc Terra Botanica, ce célèbre parc vert.

0: Angevin, vous jouez avec nous ce matin.
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0: Et on accueille notre troisième candidate de la matinée. Bonjour Evelyne.
2: Bonjour Tom.
0: Comment va la vie du côté de la Bazoge ce matin? Dites-nous tout.
2: Oh, un petit peu tristouné, mais bon, pour ce matin, ça va encore. Cet après-midi, ça va se gâter, je pense.
0: Ça va se gâter, on se met à l'abri et on annonce pas mal d'orages. La Sarthe est en vigilance jaune, vous vous mettez à l'abri, Evelyne, on fait attention.
2: Voilà, tout à fait, on écoute ici même.
0: Eh ben voilà, c'est le meilleur réflexe quand il fait pas beau, quand il fait beau. Enfin, toujours écouter ici même, j'ai envie de vous dire. Bon, Evelyne, on a joué avec nos deux premiers candidats, Sandy et Liway, qui ont 4 points. On va jouer ensemble, tourner la roue des jeux. Est-ce que vous êtes prête?
2: Oui.
0: Allez, on tourne cette roue, vous me dites stop quand vous voulez.
2: Hop.
3: Tatou tes mots.
0: Tatou tes mots. Alors, c'est un peu plus compliqué que les jeux précédents, mais je vais vous expliquer, Evelyne, c'est très simple. Vous avez 30 secondes, il va falloir retrouver le maximum de mots commençant par une syllabe. Je m'explique, si je vous demande de reconstituer des mots commençant par le son « ar » et que je vous dis par exemple « monnaie », vous me dites « argent »,« peintre mm-hmm. »,« artiste ». Est-ce que c'est assez clair, Evelyne, ou il faut que j'explique encore?
2: D'accord.
0: Un petit peu? Vous avez compris?
2: J'ai compris. J'espère que je ne vais pas m'en mêler les pinceaux.
0: Eh bien, écoutez, je crois en vous. En tout cas, je préfère vous préciser aussi que si vous ne trouvez pas, vous pouvez me dire passe. On a 30 secondes, Evelyne. Est-ce que vous êtes prête?
2: Je suis prête.
0: Allez, 30 secondes. C'est parti. On joue avec les mots en do, Evelyne, ce matin. Si je vous dis médecin.
2: Docteur.
0: Docteur. Premier point pour Evelyne. Reportage.
2: Documentaire.
0: Documentaire. Deuxième point, rondouiller.
2: Dodu.
0: Dodu, troisième point, elle est forte. Oiseau.
2: Passe.
0: Passe. Judo.
2: Dojo.
0: Dojo, quatrième point pour Evelyne. Si je vous dis demande.
2: Demande, passe.
0: Aïe, aïe, aïe, passe sur le gong. Evelyne, vous marquez 4 points. Ah, décidément, mais quelle matinée. 4 points pour vous, Evelyne. Comme je l'expliquais à Sandy juste avant, si vous êtes tous à égalité, il y aura une question subsidiaire. En fin d'émission, juste après notre quatrième candidat. Bon, Evelyne, vous m'avez impressionné au début. Le sans faute était quand même assez impressionnant, on se le dit.
2: Eh oui, mais après, on est pris par le chronomètre on n'entend plus que ça.
0: Oui, ça fait tic-tac dans la tête et puis on est complètement paumé. Bon, bah écoutez, Evelyne, vous avez 4 points en tout cas. Vous êtes à égalité avec nos deux candidats, Sandy et Liway. On reste bien proche du téléphone, Evelyne. Peut-être que je vous rappelle en fin d'émission pour la question subsidiaire. On fait comme ça?
2: On fait comme ça.
0: Allez,
2: merci
0: beaucoup, Evelyne. Peut-être à tout à l'heure. Il nous reste une place, un candidat ce matin pour tenter de remporter ces deux places pour Terra Botanica. Vous pensez faire 5 points, vous pensez même faire 6 points. 02, 43, 29, 10, 10. On accueille notre quatrième candidat juste après. Vita, promets-moi.
4: 2 minutes, c'est rien 2 minutes.
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0: Vita sur votre radio, ici Mène, c'était Promets-moi.
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0: Deux places pour le parc Terra Botanica à Angers à gagner en ce lundi matin. On a déjà eu trois candidats. Nous sommes à la recherche du quatrième candidat qui saura faire plus de 4 points, 5 points, 6 points. Et ces deux places pour le parc Terra Botanica sont pour vous. Et oui, ce matin, 02 43 29 10 10 pour tenter de remporter ces deux places pour le parc Terra Botanica.
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0: Juste après, Matt Bianco, More Than I Can Bear, 11h46, très belle fin de matinée.

0: Bianco, More Than I Can Bear sur votre radio, ici Maine. On accueille nos trois candidats pour la question subsidiaire. Ouh là là, dans un instant.
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0: 11h52, on gagne deux places pour le parc Terra Botanica en ce lundi matin. Deux places, deux entrées pour ce parc qu'on connaît tous en Sarthe, en Maine-et-Loire, en Mayenne. Plus de 500 000 espèces végétales. On a trois candidats à égalité. L'heure est grave. Qui va gagner ces deux places? Réponse tout de suite.
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0: Lee Wei, Sandy, Evelyn sont prêts, ils sont dans les starting blocks. Vous êtes tous les trois à 4 points. Il y a donc cette fameuse question subsidiaire pour vous départager. Est-ce que, Lee Wei, on va démarrer par vous, est-ce que vous avez suivi les résultats du Mans FC ce week-end?
8: Pas du tout.
0: Pas du tout. Bon bah écoutez, tendez bien l'oreille tous les trois. Je parle également à Sandy, à Evelyn. La question subsidiaire est la suivante, on va aller extrêmement vite. À quelle minute a été marqué le but Manso, le but de Samuel Yohou samedi dernier face à Reims? Lee Wei, je vous écoute.
8: Je dirais 5 minutes 34.
0: 5 minutes 34. Sandy.
9: 35 minutes.
0: Et enfin Evelyne. Evelyne, est-ce qu'on a Evelyne au bout du fil? Eh non, on n'a pas Evelyne. Allô Evelyne? Aïe, on n'a pas Evelyne. Bon bah écoutez, de toute façon, je pense que Evelyne aurait eu du mal, puisque Sandy, vous m'avez dit 35 minutes. C'est ça? Eh bien écoutez, c'était la 36e minute. Donc notre gagnante ce matin, c'est Sandy. Félicitations! Vous remportez ces deux places pour le parc Terra Botanica. Félicitations, ça va être une belle journée. Vous avez tout l'été pour y aller jusqu'à la fin septembre en plus, c'est idéal.
9: Ah oui, c'est bien, j'ai jamais été en plus.
0: Ah bah ça sera une première. Bon bah écoutez, choisissez un jour où il fait beau, hein, bah, pas un jour comme aujourd'hui où il fait assez gris, mais je pense que cet été vous aurez de quoi faire. Pardon ?
9: Parce qu'à Lee Wei, est-ce que c'est lui qui m'a dit d'appeler ?
0: Eh bah écoutez, c'est un travail d'équipe, un travail de famille ce matin. On est ravis de vous offrir ces deux places, en tout cas Sandy, puis passer une très belle journée du côté de Terra Botanica.
9: Merci.
0: Merci beaucoup Sandy. Si vous voulez jouer avec nous, eh bien écoutez, je vous le dis, il y aura deux places à gagner tous les matins jusqu'à vendredi. Deux entrées pour Terra Botanica à gagner ensemble entre 11h et midi. On se donne rendez-vous demain matin, 02 43 29 10 10. 11h54, les infos de midi arrivent dans un peu plus de 5 minutes. On poursuit cette fin de matinée en musique. Phil Collins débarque, Easy Lover. Très bon lundi à l'écoute d'Ici Maine.

0: Ici même avec la musique de Phil Collins pour bien finir la matinée. C'était Easy Lover. Pour bien poursuivre cette journée, vous retrouvez votre duo Valérie Damido et Eric Bastien pour votre jeu du midi au taquet. Mais ça sera juste après les infos de midi.
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0: Merci d'avoir choisi ici même pour démarrer votre semaine. Il est midi, tout pile. Le journal d'Issimène, c'est avec vous, Augustin Roulier. Bonjour Augustin.
2: Bonjour Tom, bonjour à tous.
0: C'est l'audience de la semaine. L'affaire Denis Le Prince est de retour devant les juges à Paris.
2: 32 ans après le quadruple meurtre de Thorigné-sur-Dué, le Sartois Denis Le Prince, condamné à la perpétuité en 1997, va être entendu par la cour de révision ce jeudi. Accusé d'avoir tué son frère, sa belle-sœur et ses deux nièces, il avait avoué partiellement le meurtre de son frère en garde à vue avant de se rétracter. Si les magistrats annulent la condamnation de Dany Le Prince, il aurait droit à un nouveau procès. Ce serait une décision historique pour une affaire qui l'est déjà, selon Maître Olivier Maurice, avocat de Dany Le Prince.
3: Nous sommes déjà dans ce que l'on appelle, au niveau de la criminologie française, déjà dans des dossiers de nature historique. C'est un dossier qui, à l'époque, a eu une médiatisation considérable. Vous savez qu'on a affublé le nom de boucher de la Sarthe à Dany Le Prince, compte tenu de la cruauté des crimes qui avaient été perpétrés. Et effectivement, si l'annulation, en plus de sa condamnation, était prononcée par la cour de révision, nous serions face au 13e cas d'annulation de la sorte, ce qui revêtirait incontestablement un cas exceptionnel, puisque depuis 1945, rendez-vous compte, il n'y a eu simplement que 12 affaires de nature criminelle à avoir été révisées.
2: Maître Olivier Maurice, avocat de Dany Le Prince, le retour de cette grande affaire est à retrouver en vidéo sur ici.fr. Une manifestation a eu lieu ce matin devant le pôle santé sud au Mans. Les salariés des laboratoires d'analyse demandent notamment de meilleurs salaires. Selon la CFDT, trois quarts des personnes qui travaillent au prélèvement sont rémunérées au SMIC ou à peine au-dessus. Un incendie de poulailler ce matin à 5h à Mont-Saint-Jean, près de Ciel-Guillaume. Au lieu dit la Inaudière, les pompiers sartois ont éteint le feu dans la matinée. Pour ça, ils ont eu besoin de 5 engins et 2 lance-incendies.
0: Un midi 2 sur votre radio ici, même. Payer en carte directement, Augustin, dans les tramways du Mans, c'est désormais possible.
2: Oui, c'est nouveau depuis aujourd'hui. Les passagers payent en sans contact et leur carte bleue sert de titre de transport. Ça existe déjà dans de nombreuses villes en France, comme Rennes ou Clermont-Ferrand. Concrètement, comment ça marche, Julie Leduf?
4: Simplement en passant sa carte sur l'un des valideurs dédiés dans le tram, il y en a 2 par rame, vous les reconnaîtrez facilement. Ils ne sont pas orange comme les autres, mais gris avec un autocollant jaune. La validation est confirmée par un signal sonore ainsi qu'un signal lumineux vert, en plus d'un message qui s'affiche à l'écran. Vous pouvez de la même manière utiliser un smartphone ou une montre connectée avec une application de type Apple Pay ou Google Pay. En cas de contrôle, comment ça marche, les vérificateurs vont simplement passer votre carte bancaire sur leur machine, comme ils le font avec les cartes d'abonnement Cetram. Ils pourront ainsi voir s'il y a bien eu validation et à quelle heure. Pour l'instant, c'est seulement possible dans le tram, mais à la rentrée de septembre, ce système sera aussi déployé dans le Tempo et dans les bus articulés pour arriver à la totalité des véhicules de la Cetram d'ici le printemps 2027.
2: Vos tickets carton et vos cartes d'abonnement Cetram restent valables en utilisant les valideurs orange qui existent toujours. On vous explique comment ça fonctionne pour les correspondances entre bus et tramway dans notre article sur ici.fr. Elles se font remarquer sur les réseaux sociaux avec leurs grandes ailes noires et blanches. Des grues du Japon ont fait leur nid dans des champs autour de Saint-Ouen-en-Belin, au sud du Mans. Selon la LPO, la Ligue de Protection des Oiseaux, elles se seraient échappées d'un parc animalier. Ça arrive régulièrement, selon Jacques Méloco, le président de l'association dans notre département. Et c'est officiel, le prodige français du cyclisme Paul Sexas prendra le départ du Tour de France le 4 juillet prochain à Barcelone. À 19 ans, il est déjà vu comme un sérieux prétendant au podium. Il y a 10 jours seulement, il a fini deuxième du Liège-Bastogne-Liège, juste derrière la star Tadej Pogačar. La météo, Tom, il fait pas très beau, évidemment.
0: Et non, on démarre la semaine un peu bredouille. C'est gris aujourd'hui dans toute la Sarthe. Pas de jaloux, prudence même. Hein. La Sarthe est placée en vigilance jaune pour des orages qui arriveront en début d'après-midi depuis le sud du département. Qui dit orage dit forte pluie. Hein. On garde le parapluie sous la main, c'est pas une mauvaise idée. Côté Mercure, comptez entre 17 et 19 degrés cet après-midi. 17 dans le nord de Sarthe, à Fresnay-sur-Sarthe. 18 degrés pour la Ferté-Bernard cet après-midi. Même chose pour la Flèche et Écommoy. La maximale, ça sera pour le centre-ville du Mans cet après-midi avec 19 degrés. Et puis notez que la pluie va se maintenir pour la journée de demain dès le lever du jour. Midi, quasiment 5. Il est l'heure de retrouver votre jeu du midi sur votre radio Ici-Men avec Éric Bastien et Valérie Damido. C'est au taquet. Très belle journée à l'écoute d'Ici-Men.
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4: Bonjour la France, c'est lundi. J'espère que tu as passé un bon week-end, la France. Comment ça va, Éric Bastien?
6: Ça va comme un week-end du pont du 1er mai. On est bien, on est en fond, on s'est reposé.
4: Ah bah on s'est reposé de rien. Vendredi, on travaillait, je te rappelle. Ah oui, il a déjà oublié, le gars. Ah oui. Bien, vous rappelle que nouvelle semaine, nouveau cadeau. Alors cette semaine, mes petits chéris, on va vous faire plaisir. Et oui, direction la fosse au tigre.
6: On gagne un séjour dans le fort.
4: On gagne un séjour pour 4 personnes à Fouras. Mais attention, hein, vous connaissez tous évidemment Fort Boyard, hein, c'est quand même le plus beau château de France. Comme il y a un appel aux dons qui est lancé sur fondationdupatrimoine.org pour retaper un peu notre petit Fort Boyard qui est un peu fragilisé à cause de la mer. Donc du coup, à l'occasion de cette petite cagnotte, on gagne un super séjour pour 4 à Fouras. Alors vous allez dormir 2 nuits au camping, 3 étoiles le 4. Vous allez faire une croisière autour du fort avec la compagnie Interil et puis vous allez dîner tous ensemble au restaurant le 31 à Fouras.
6: Du moment que c'est pas chez Willy Rovelli, ça va.
4: Eh ben non, c'est pas chez Willy Rovelli, Dieu merci, on va manger ailleurs. Voilà, ça c'est le premier prix. Si vous ne gagnez pas, vous gagnez quoi?
6: Oh ben on part sur des énigmes cette semaine. N'ai jamais peur, même si je suis torréfié.
4: Oh my god.
6: Je suis bien moulu, mais pas toujours tassé.
4: Oh mon dieu.
6: Avec moi, Valérie. Oh, oh, oh. Zéro stress, même si je sais mettre la pression. Qui suis-je?
4: Le café Malongo.
6: Sur Malongo,
4: allez,
6: bravo.
4: Allez, la cafetière, les 32 recettes. Les 6 verres en verre, je demande pardon infiniment à mon chéri Père Fouras.
6: J'en fais une demain, je vous préviens.
4: Hein. Oh my god, prépare-toi chérie. Allez, on accueille tout de suite nos deux premiers candidats de la semaine, Laura et Mathieu. Bonjour les amis.
7: Bonjour.
8: Bonjour.
4: Ça va Laura?
8: Oui, ça va très bien. Et vous Valérie?
4: Bah, écoute mon chat, ça va. Alors tu vas jouer avec moi, donc autant te dire que t'es dans l'équipe de la win. Hein.
6: Oui.
8: Bah, bien sûr. Bah, évidemment. Merci Valérie.
4: Bah, je t'en prie mon chat. 18 mois d'émission, il a dû gagner une fois. Bon, comment te dire?
6: Félindra, tête de tigre. Voilà. Amène-les-moi. Là.
4: Laisse Jacqueline tranquille. Alors, tu as 33 ans et tu habites à Tartas dans les Landes, c'est ça?
8: Oui, c'est ça, tout à fait.
4: Moi, je veux savoir comment s'appellent les habitants de Tartas, tu penses?
8: Les Tarusates.
4: Non, les Tarusates.
6: Ouais, rien à voir.
4: Oh, ma petite Tarusate. Oui. Oh, pop. Alors, tu vis avec Mathieu, qui est donc ton chéri, comme le candidat que tu as affronté. Mais
6: ils sont en couple? Attendez, peut-être.
4: Hein. Non, c'est pas le même.
8: Non, c'est pas le même.
4: Non, c'est pas le même. Alors, tu as deux chiens. C'est quoi comme modèle de chien?
8: C'est des épagnols bretons.
4: Oh, comment ils s'appellent?
8: Ice et Oreo.
4: Il est noir et blanc, bien sûr, Oreo.
8: Et non, pas du tout. Des marrons et blancs.
4: Comme les épagnols, en fait. Hein. T'as aussi un chat qui s'appelle Gabi.
8: Ouais, c'est ça.
4: Oh, Gabi. Yee. Alors, est-ce qu'il s'entend bien avec les chiens, Gabi?
8: Eh oui, tout le monde s'entend bien. Ah, ça va.
4: Mais on est content. Nous, on aime.
8: Ça chamaille un peu, mais ça va.
4: Ah bah oui, bah ça c'est le principe. Hein, donc, mais c'est bien. J'aime bien que les animaux s'entendent bien. Alors, tu es secrétaire dans un service social. C'est quoi? Comme service social.
8: C'est un service social pour les personnes de plus de 60 ans en perte d'autonomie.
4: Bon, moi j'ai plus de 60 ans, mais je suis encore un peu autonome.
6: C'est ce que vous croyez.
4: Voilà, j'étais sûre que le petit là à côté...
6: Elle me connaît tellement.
4: Oh là là là là. Et alors, rien à voir, petite, tu voulais être coiffeuse?
8: Oui.
7: Et alors, comme toutes les petites filles, en fait. Et puis, non, en fait.
9: En fait, non. Allez, hop, on est mieux avec les vieux. Allez, soyons.
7: Ouais, c'est ça.
9: Voilà. Bien. On va tout de suite marquer le premier point parce que tu fais partie de la team des champions. Écoute bien cette première question, vrai ou faux. Un homme sourd et aveugle a retrouvé tous ses sens. Donc il est redevenu voyant et il a réentendu après avoir été frappé par la foudre. Est-ce que c'est vrai ou faux? Top chrono, 5 secondes.
7: Je dirais faux.
9: Et non, c'est vrai.
10: Non.
9: Ah. Et si, en 1980, l'Américain Edwin Robinson, il a retrouvé partiellement la vue et l'ouïe après avoir été frappé par la foudre. Alors, c'est un cas rarissime.
10: Bah oui.
9: Et c'est vraiment ce qu'on a appelé un miracle électrique. Pas de point pour toi.
10: Mathieu, bonjour.
11: Salut, Annika.
10: Oh, elle va pas bien, Valérie. Je sens que là, elle va pas tenir la semaine. Elle tousse. Oh, c'est bon signe pour nous, ça, Mathieu. Elle ira pas jusqu'au bout.
9: Tu vas immédiatement dire je retire.
10: Je retire. Bon Mathieu, tu as reconnu mon imitation du père Fourat, extraordinaire. Évidemment.
11: Magnifique.
10: Tu connais le Fort Boyard? T'as déjà eu l'occasion, enfin pas d'aller dans le fort j'imagine, mais d'aller autour?
11: Autour non, je le connais par l'émission et c'est vrai que je suis un petit peu l'actualité et la restauration.
10: Ah ouais,
9: oui.
10: Franchement, déjà pour la restauration c'est bien, mais je te souhaite de gagner ce beau séjour parce que c'est une très belle région. Tu habites à Saint-Cyr de Canès, c'est comme ça?
11: Oui, Saint-Cyr de Canès, tout
10: Saint-Cyr
11: simplement.
10: De Canès. Comment l'appellent les habitants de Saint-Cyr de Canès?
11: Les Canessois.
9: Écoute.
10: C'est en Gironde. Bah, salut à vous tous. Célibataire, et tu le vis bien. Sans enfant, et tout va bien. Notre Mathieu, il a un petit chien. Comment il s'appelle le chien?
11: Alors, c'est un petit Jack Russell. Et elle s'appelle Nala.
10: Nala, ok.
9: C'est bien parce que c'est des chiens très calmes, les Jack Russell.
10: Je sais pas du tout. Ah non, pas du tout.
9: Oh mon Dieu.
11: Elle est adorable.
10: Ah,
9: oui.
10: Adorable. Agent territorial, où ça? Dans quelle ville tu travailles?
11: Je travaille à la métropole de Bordeaux.
10: Pour la métropole de Bordeaux. Et avant, tu travaillais dans l'armée de l'air.
9: Oh là là, Tom Cruise est avec nous ce soir.
10: C'était Pilat, tu faisais quoi?
11: J'étais dans l'armée de l'air, j'étais sur les infrastructures militaires, je travaillais dans des bases différentes un petit peu en France et notamment sur Bordeaux-Mérignac.
10: Ok, t'as fait tout ton apprentissage en tant que carreleur et aujourd'hui tu es avec nous et tu es très sportif et ça me fait plaisir. On parlera dans un instant.
9: Bah oui, ça te fait plaisir parce que toi le sport c'est ta vie.
10: Non mais parce qu'il va me coacher, parce que j'ai envie un peu de préparer mon espèce de summer body et je sens que Mathieu, t'as la ligne toi, t'es comment? T'es bien portant, t'es comment?
11: Ah là, je rentre d'un week-end sportif, j'étais sur Aves Gazos, un tournoi de rugby, donc effectivement, j'ai la voix un peu cassée.
10: Ouais, ça sent
11: On a travaillé le physique, mais on a aussi travaillé le...
9: Ouais, l'intérieur.
10: Mathieu, c'est la tête et les jambes. Voici cette première question qui arrive tout de suite pour un point, pour tenter de gagner cette manche et revenir vendredi. Ikea, tu sais la marque des... Ikea quoi. Ikea lance une sucette choupa choups goût boulette de viande. Il lance une sucette choupa choups au goût boulette de viande. Vrai ou faux? Top chrono, 5 secondes. La marque Ikea.
11: Oui, moi je dirais vrai.
10: Ils sont capables de tout, hein.
11: Mais
10: c'est vrai, t'as raison. Après un poisson d'avril qu'ils ont lancé en 1er avril 2026, donc cette année, Ikea a décidé de poursuivre cette idée, cette sucette, avec cette saveur qui est totalement insolite. Eh bien, tout ça va arriver gratuitement en magasin dès le mois de juin. Moi, je n'irai pas.
9: Moi non plus.
10: Non.
9: Alors, bravo. Pas de point pour Laura, un point pour Mathieu. Et là, tout de suite, vous écoutez ici, on va écouter Emmanuel Moir. Beau malheur. À tout de suite.

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0: Emmanuel.
1: La, la, la, la, la.
0: Le beau malheur, je vous souhaite pas ça, mais vous allez être quand même malheureuse là, à la fin, là, à 13h, parce que vous n'avez pas gagné encore cette manche.
1: Oh là là, ça suffit, allez,
0: non,
1: jingle.
0: Non, c'est pour moi aujourd'hui.
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1: Tu l'as entendu, Laura? Tu l'as entendu, là?
3: Je l'ai entendu. Il est très désagréable.
1: Ah, mais on est bien d'accord, merci.
0: Ah, vous oui, êtes partie est... très, très sûre de vous, les deux, là, je trouve.
1: Excuse-moi, mais il est... elle a raison. Tu es désagréable.
0: Mathieu, est-ce que tu peux me soutenir?
4: Eric, ne t'occupe pas des filles, reste concentré, on paye les musiciens à la fin du bal.
0: Exactement,
1: ouais,
0: Mathieu.
1: C'est ça, voilà, tu vas voir la fin du bal, Mathieu, tu vas la voir la fin du bal. Alors, Laura, surtout que Laura, attention, elle rigole pas, hein, parce que Laura, elle fait de la Zumba. Yiha, Zumba, yeah. Alors, t'es gentille, tu vas...
3: Zumba.
1: Hey, Zumba, yeah, épa. Donc, tu vas te mettre en mode Zumba. Et on va rétamer les deux machos là, hein, parce que ça suffit, ouais, les conneries.
0: Moi, j'ai bougé, j'ai fait ma dose de sport pour 6 mois là.
1: Oh bah oui, ça c'est sûr. Plus. Alors, tu ne bricoles pas parce que ça t'énerve en fait.
3: Ça m'énerve. Je commence toujours à bricoler, mais j'y arrive pas, donc j'abandonne tout.
1: Ah my god. Et c'est Mathieu du coup qui bricole un peu à la maison?
3: Eh oui, bah souvent il me voit partir avec les outils, il se dit ça va lui retomber dessus et il a raison à la fin. C'est pour lui.
1: Ah bah oui, bon bah écoute, en même temps on peut pas tout faire parce que t'aimes bien jardiner par contre.
3: T'aimes bien jardiner.
1: Oui, t'as un petit potager et puis tu tonds la pelouse et puis surtout avec ce petit potager tu aimes bien cuisiner.
3: Oui, tout à fait.
1: Alors c'est quoi, qu'est-ce que tu cuisines le mieux?
3: Je fais un peu de tout. Après, ce qu'on me réclame souvent, c'est un croque-tablette pour l'apéro. C'est un croque-monsieur géant au saumon et au poireau.
1: Voilà. Hop, hop, hop. Donc, tu fais un gros croque-monsieur et tu le coupes en petits morceaux, c'est ça?
3: Ouais, c'est ça. C'est un mousse qui est déjà prédécoupé en petits carrés, comme une tablette de chocolat, par exemple.
1: Oh là là là là, j'ai déjà faim, moi. Ça y est, ça y est. Ah là là là là là là là. Alors, tu fais partie du comité des fêtes. Ça veut dire quoi? Les fêtes à Tartas dans ta ville?
3: Et non, non, pas à Tartas, dans le village de mes parents, à Sainte-Foy, juste à côté de, à 40 minutes de Tartas, vers Mont-de-Marsan.
1: D'accord.
3: Et on organise chaque année, du coup, les fêtes du village sur 3 jours.
1: Oh, ça c'est bien. Ça,
3: donc
1: c'est...
3: fiesta, musique, alcool, et voilà, on s'amuse, convivialité, voilà.
1: Et ben voilà, la fête quoi.
0: Avec modération.
1: C'est quand la prochaine fête?
3: Eh bien, c'est pour Pentecôte, là, le week-end du 22 mai.
1: Eh ben super. Allez, hop, tous là-bas. Bien, tu vas marquer ton premier point. Là, maintenant, je le sais. C'est la deuxième question, ouais. Vrai ou faux.
3: On y
1: tiens,
3: pas.
1: Véronique Sanson. Alors, on va parler de l'eau. Je vais te poser une question extrêmement simple. Pour une fille comme toi, ça va être fort. Alors, en France, une fois traitée dans une station d'épuration, l'eau usée redevient potable. En France, une fois traitée dans une station d'épuration, l'eau usée redevient potable. Est-ce que c'est vrai ou faux?
3: Vrai.
1: Non, pas en France. L'eau épurée, elle n'est pas considérée comme potable. Elle n'est pas renvoyée directement à la consommation. Elle est rejetée dans les cours d'eau, les mers. Elle peut servir aux arrosages agricoles. Mais elle n'est pas potable. Pas de point.
0: Pendant que Laura se détartasse à ne pas marquer de points, vous avez le mot, Mathieu reste concentré. Oui. Ce qu'on peut aujourd'hui.
1: Je demande pardon à la famille Ducrot.
0: Voilà, exactement. Mathieu, ici Gironde, Mathieu à Saint-Cyr de Canès, hein, c'est comme ça, c'est ce qu'on s'est dit. Mathieu sportif, on l'a un petit peu évoqué tout à l'heure, Mathieu notre ancien militaire dans l'armée de l'air, qui est aussi moniteur de ski pour le club militaire. Ça, tu continues ou pas?
4: Oui, bien sûr, ouais. On fait les saisons, on attaque début janvier jusqu'à fin mars.
0: Ok, dans quelle station?
4: Péragude.
0: D'accord.
4: Avec Pyrénées.
0: Ok, bah, c'est bien, hein. Donc tu restes sportif, tu continues à faire ce moniteur pour les militaires, en plus tu l'as dit, tu fais aussi du vélo, beaucoup de vélo?
4: Oui, quand j'ai le temps, mais sinon oui, une moyenne de sortie de 150 km semaine.
0: Je suis déjà fatigué.
1: Et le gars dit un peu...
0: Ah ouais, 150 km semaine. Attends, je fais combien, ça, 150 dans la semaine?
1: Ça fait beaucoup, hein, parce que moi, j'en fais pas ça autant. Hein, et pourtant, j'en fais. Hein.
0: Je divise par 5. À dire qu'il y a quand même le week-end, ça fait 30 km par jour, ça.
1: Ah, moi, je fais pas ça. J'en fais 10 par jour.
0: Non, vraiment. Tu joues au rugby, on l'a évoqué tout à l'heure. Tu t'investis, on va en dire un mot, dans ton club et dans l'association des anciens du rugby.
4: Exactement, ouais, sur Blaye. C'est un asso qui a été organisé indépendamment du club, mais qui est sous le, sous le club quand même, et on organise donc des matchs à plaquer, des matchs à toucher pour ceux qui veulent comme moi se faire un petit peu moins mal et qui sont un peu plus fragiles. Et donc ben là on sort d'un tournoi qu'on a fait à Argelès-Gazost, on était 1200 personnes.
0: Ben bravo, puis tu fais même un peu de jet ski, enfin tu aides un copain à faire du jet ski et ensemble même participer à des championnats de France et championnats du monde. Non, je vous l'ai dit, c'est un guerrier lui. Question.
4: C'est ça, il faut être polyvalent.
0: Oui, oui. Soyons polyvalents dans
4: des moments qui nous sont proposés.
0: Bien sûr, et soyons polyvalents dans la question qui arrive avec un extrait. Le premier objet envoyé dans l'espace par l'homme serait une plaque d'égout. Top chrono, 5 secondes. Premier objet envoyé dans l'espace, une plaque d'égout.
4: Je dirais faux.
0: T'as dit faux, c'était vrai. Lors d'un essai nucléaire, on est en 1957 dans le cadre d'une opération qui s'appelle Plumbob. Eh ben, il y a une plaque d'acier qui a été propulsée à très grande vitesse par l'explosion. Désolé Mathieu.
1: Bien, eh ben écoute, tu sais quoi, ça fait 0 pour Laura, 1 pour Mathieu. Et là, tout de suite, la chanson d'amour. Don't leave me this way. Ouais, au karaoké, je déchire sur cette chanson, c'est tellement Houston. Don't leave me this way, vous écoutez ici, on vous aime.
0: Oui,
1: à tout de suite, mes petits canards.

0: leave me this way. C'est
1: qu'est-ce
0: Emma
1: que
0: Houston.
1: Ça veut dire
0: hein? Don't leave. Alors, il ne faut pas utiliser les livres parce que, passer les livres parce que,
1: ça veut dire me laisse pas comme ça.
0: Oh bah, elle aurait dû chanter le contraire. Moi, j'aurais acheté son disque tout de suite, en vous laissant direct.
1: Allez, jingle.
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1: Ici, nous sommes avec Laura qui joue avec ici Gascogne et Mathieu qui joue avec ici Gironde. Et ça va être le quiz musical, donc on va parler un peu de musique. Alors comme ça, on aimerait déjeuner avec Calogero.
3: Ben oui, pourquoi pas.
1: On aime bien Calogero.
3: On aime bien Calogero, c'est ma maman qui m'a transmis sa passion pour Calogero.
1: On l'a déjà vu en concert ?
3: Ah oui, plein de fois.
1: Et voilà. Alors, on va jouer au quiz musical. L'idée, c'est que tu vas avoir deux chansons l'une après l'autre, t'inquiète pas. Et il va falloir que tu me dises qui sont les chanteuses et qui vont chanter et qui sont des artistes qui viennent des quatre coins du monde, qui sont imposés en France. Écoute bien ta première chanteuse.

0: vous deux, qui c'est qui chante? Top chrono.
1: Je ne sais pas du tout, j'étais pas née, je pense.
0: Oh. Alors, écoute-moi bien, ma fille a ton âge et je peux te dire que si on l'appelle, elle le sait. C'était Jane Manson.
2: Elles ont l'amour avant de nous dire.
0: Alors. Bon, pas de point. Alors, écoute bien ta deuxième chanteuse.

0: soir, dans 10 secondes, nous irons danser. Sans chemise, c'est qui?
1: Rika Zaraï.
0: Ah, bah voilà. Oui, sans chemise et sans pantalon, mais les fesses dans une bassine. Ah là là là. Vous vous rappelez, elle avait sorti un livre.
2: Ah oui, elle se soignait avec des plantes.
0: Et les plantes et les fesses dans l'eau.
2: Bah, bien sûr.
0: Alors, bah, ça te fait un point, ton premier point, oui. Laura. Bravo.
2: Je regardais l'âge de Laura. Effectivement, sortie en 76, Jean Manson, elle n'était pas née.
0: Mais bon, bien sûr qu'elle n'était pas née. Pas, hein. Ça n'est, c'est, y a, je te dis, elle a l'âge de ma fille.
2: Mais oui. Voilà. Mathieu en Gironde, Mathieu près de Bordeaux, Mathieu le rugbyman, le footballeur, le moniteur de ski, l'armée de l'air, bref, la totale, le bonhomme. Mathieu voudrait manger. Comment?
3: Pas le foot.
2: J'ai pas compris.
0: Pas le foot.
2: Ah oui, pas le foot. Ah, t'aimes pas le foot?
0: Non, c'est le rugby, il te l'a dit.
2: Oui, oui, enfin, on peut aimer les deux. Bah, quand même, les Girondins de Bordeaux, dis donc.
3: Non, c'est
2: fini. Okay. Ok, d'accord, super, on va pas insister. Eddy Mitchell, mais oui.
4: Sur la route de
0: Memphis.
2: Toi, tu voudrais déjeuner avec Eddy, hein?
4: Sur la route de
3: Memphis. Oui, bien sûr, avec un bon scotch et parler d'un peu de western.
0: Ah oui, monsieur Eddy. La dernière séance.
2: Bien sûr, le petit whisky avec modération, le scotch. Mais oui, et la dernière séance, c'est vrai.
0: J'aimais bien la dernière séance.
2: C'est vrai, c'était génial, il faudrait que ça revienne, ça. Le générique, enfin, la chanson est top. Alors, je t'emmène tout doucement sur la chanson. Tu l'as compris, aujourd'hui, j'ai été dans quelques greniers, quelques tiroirs, avec quelques spécialités. Je me suis fait plaisir. Avec ces artistes qui viennent d'ailleurs, mais qui se sont bien imposés en France. À toi de reconnaître la première. Est-ce que tu as une petite idée, top chrono? Qui chante?
3: Portugaise, c'était oui. Linda de Souza.
2: Oui! On aurait pu mettre la valise en carton, mais je suis parti sur ce tube-là, et c'est vrai, c'est bien Linda de
0: la
2: Souza.
0: La valise en carton, c'était pas un livre?
2: Mais ça a été une chanson aussi.
0: Aussi?
2: Ah, ah oui, on a fait une chanson, bien sûr. Okay. Mais c'était un livre, tu as raison. Deuxième artiste, ça fait déjà un point, on y va.

0: on a remonté un peu le temps là. De qui, ça, de qui il s'agit?
1: Alors le titre, je ne l'ai pas du tout, mais je crois que c'était le corpulent Dennis Rousseau.
0: Forever and ever. Et
2: mais oui,
0: c'était Dennis Rousseau.
2: Forever and ever and ever, never. Eh bien, ça fait 3 points pour Mathieu, 1 point pour Laura. Et là, tout de suite, c'est la réclame, plus l'actualité dans toutes vos régions grâce aux 44 locales de votre radio ici. À tout de suite.
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0: Voilà pour vous 3 infos locales. On commence avec un message qui s'adresse à vous, locataire de Sarthe Habitat. L'organisme vous aide à financer votre fête des voisins. 5 euros par logement vous sont offerts pour l'achat de nourriture et de boissons non alcoolisées. Pour en bénéficier, il suffit de remplir un formulaire sur sarthehabitat.fr. Le saviez-vous, ce lundi 4 mai, c'est la journée internationale du respect des poulets. Et figurez-vous qu'on s'associe en Sarthe à cette journée, ce qui est un petit peu gonflé avec ce qu'on leur fait subir. À cette occasion, découvrez le premier film qui fait d'une poule une héroïne de cinéma, Cocotte. On suit les aventures d'une poule échappée d'un élevage industriel. Cocotte, c'est en avant-première à La Ferté-Bernard, cinéma Le Palace, ce soir à 20h. La vie commerçante de nos communes, on souhaite beaucoup de réussite à Carole Bruno, qui ouvre sa boutique dédiée à la couture. C'est à Serrant-Foulletourte. Vous la trouvez place Pierre Belon.
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0: c'est trop.
2: Sachez que aujourd'hui, l'indice du jour, donc le disque rayé, eh bien, il va être diffusé entre 16h et 17h. Voilà, c'est tout ce que j'ai à dire. Entre 16h et 17h, on arrête de faire tout ce qu'on fait d'habitude et on écoute bien le premier mot de notre phrase de la semaine.
0: Moi, je vais écouter.
2: Allez, on reprend tout de suite avec Laura et Mathieu. Donc, Laura a 1 point, Mathieu a 3 points, je le rappelle. Alors, on a trouvé notre petite sorcière bien-aimée de la semaine. Ah, Laura. Il paraît que tu es une maniaque comme c'est pas permis.
6: Ouais, un petit peu.
2: Je lis qu'on passe l'aspirateur et tous les matins à 7h dès que Mathieu part au travail.
0: C'est tôt.
6: C'est ça, je le mets dehors presque pour faire mon ménage et puis... Comme ça, je suis tranquille et oui, je fais le ménage dès 7h, oui.
2: Oh, mais pourquoi tu t'imposes ça? J'aimerais comprendre. Pourquoi?
6: Comme ça, je pars l'esprit tranquille au boulot et je reviens le soir, c'est plus à faire. Hein.
2: Mais ma chérie, vous n'êtes que deux, vous ne mettez pas le why.
6: Mais non, on a 2 chiens et 1 chat, c'est eux qui foutent le why.
2: Oui, moi aussi j'ai 2 chiens et 1 chat, je ne fais pas la lavette tous les matins à 7h, je te le dis. Quand même,
6: moi, c'est... un matin sur deux, quoi. Voilà.
2: Ouais. Enfin, apparemment, c'est tous les jours. Hein. L'aspirateur, la serpillière, le machin. Il y a d'autres trucs que tu t'imposes comme ça à 7h le matin?
6: Non, c'est tout. C'est déjà pas mal.
2: est-ce que tu râles après Mathieu parce que...

0: Il paraît que tu n'aimes pas du tout les activités à sensation. C'est pas possible.
1: Ah non, pas du tout. Non, j'ai horreur de ça.
0: Et oui, il paraît que t'as le vertige et que... Boum, hop là.
1: Oui, je suis malade très, très facilement.
0: Et oui. Voilà. Il paraît que t'as testé la grande roue et que ça s'est pas bien passé.
1: Ouais, c'était... Je sais pas ce que c'était, un manège dans une fête foraine, là, et non, je...
2: Ouais, bof.
0: Et voilà. Ouais, t'as pas un nom.
2: Non, elle préfère l'aspirateur.
1: Non,
0: oui, voilà.
1: Non, je préfère l'aspi, ouais. Ouais, c'est mieux.
0: Oui, je comprends. Oui,
2: c'est la sensation, hein.
0: C'est la sensation, c'est une belle petite sensation. Oui. Tu utilises quoi comme produit? Qu'est-ce que ça sent chez toi? Le citron, la lavande, qu'est-ce que c'est?
1: Ce que je trouve, je n'ai pas de goût préféré pour le ménage.
0: Pardon, excuse-moi.
1: Je prends, je change.
2: C'est passionnant tout ça.
0: Moi j'adore.
2: Toutes ces petites pluches comme ça qui remontent dans l'aspirateur.
0: Moi j'adore. C'est-à-dire que moi c'est tellement pas moi que j'ai envie de mourir. Alors, écoute bien la question à choix multiple. On va parler de Michael Jackson. Il y a un film là qui vient de sortir sur Michael Jackson, son biopic qui s'appelle Michael.
1: Ouais.
0: Et dans ce biopic, écoute bien la question et les propositions. Qui incarne Michael Jackson? Son cousin, son frère, son neveu, Eric Bastien.
2: Bien sûr.
0: Alors, qui interprète Michael dans le biopic? Son cousin, son frère, son neveu, Eric Bastien. Top chrono, 10 secondes.
1: Son neveu?
2: Je suis très bon, Moodwalk. Je suis très déçu de ta réponse.
0: Ouais, non, bien
1: son
0: sûr.
1: Son oncle, c'était.
0: Mais c'est non, bien sûr que c'est son neveu!
1: C'est son neveu?
0: Mais oui, t'as marqué les trois points. Il s'agit de Jafar Jackson, qui est le fils de Jermaine Jackson. Et d'ailleurs, il joue très très bien et il danse vraiment très très très bien. Ça te fait trois points de plus, tu as quatre.
2: Battu pour l'instant, tu as 3 points, donc c'est bien, ça veut dire que tu es sur un sans faute. Est-ce que ça va continuer? C'est tout ce que je souhaite avec ici, Gironde. Mathieu qui aime bien cuisiner, c'est l'heure là, 12h36, monsieur est le roi de la plancha. T'es le roi de la grillade toi, Mathieu.
3: Ouais, j'aime beaucoup, plancha et barbecue. C'est assez festif et c'est sympa, on peut y cuisiner un petit peu de tout.
2: Eh oui, alors je sais pas, il paraît que t'as une petite spécialité plancha, genre moule poivron. Pas mal ça.
3: Ouais, moule poivron chorizo, ouais, tout à fait.
2: C'est bien ça.
3: Et puis une bonne petite marinade, l'huile d'olive avec un peu d'ail.
2: Ouh. Et puis tu fais des plats traditionnels également, des petites daubes. Toi, t'aimes bien les plats en sauce, hein, je pense.
3: Oui, les plats en sauce, c'est plat hiver d'eau, effectivement. Sinon, on peut aussi faire des plats traditionnels, mais en version un peu plus sympathique aussi sur barbecue, comme le rôti de bœuf au gros sel.
2: Ok. Donc, je pense que tu aurais été un candidat idéal, puisque tu aimes le barbecue, cuisiner dehors, pour faire Koh-Lanta, par exemple.
0: Oh my God.
2: Alors, écoutez bien cette histoire. Parce que le gars, il a commencé à s'inscrire pour faire Koh-Lanta. On est d'accord, Mathieu?
3: Oui, tout à fait, oui.
2: Seulement devant ton ordinateur, qu'est-ce qui s'est passé?
3: Eh bien, au moment de télécharger les photos, les dernières photos de profil qu'il fallait, l'ordinateur a planté. Et après 1h30 à remplir tout le formulaire, j'ai perdu patience et je l'ai regardé à la télé.
2: C'est-à-dire que le gars, ça l'a tellement découragé, alors qu'il faut quand même de la patience à Koh-Lanta, que t'as tout laissé tomber. T'as déjà regardé la télé. Bon, c'est demain, hein, Koh-Lanta, pour les... c'est quoi? C'est les destins, les poteries du destin.
0: Alors, je ne regarde pas Koh-Lanta, moi. Ah, ne me demande pas à moi.
2: Les reliques du destin, me dit-on.
0: Oui, les reliques de la vie, il n'en restera qu'un, blablabla.
2: Vous savez quoi, Mathieu aime prendre soin de lui. Oui, Mathieu...
0: Il met des colandimes.
2: Ah, il met pas des colandimes, mais prends soin de sa peau, monsieur Mathieu, hein.
3: Tout à fait, exactement. Je pourrais mettre des collants parce que je suis épilé de près, donc il n'y a pas de problème.
0: Écoute, j'ai envie de te dire, magnifique.
2: Mais il fait du vélo, c'est pour ça qu'il est épilé de près, c'est normal, on s'enlève les poils. Alors, tu appliques une petite crème, c'est quoi ton petit conseil beauté du matin?
3: Oh, c'est lavage avec une solution neutre et puis une petite crème de jour à appliquer. Et éventuellement, également le soir, on va aller se coucher.
2: Vous avez vu tous ces hommes qui prennent soin d'eux?
0: C'est plus souvent. Moi, j'ai saoulé mon mec, mais maintenant, il fait
2: ça. Mais
0: ça
2: bien sûr. Aussi
0: tu verras quand t'auras 70 ans que t'auras la peau toute craquelée.
2: J'ai pas attendu.
0: Il a totalement raison, Mathieu, de s'occuper de lui. Bravo.
2: Je mets une petite crème aussi. Je fais comme Mathieu.
0: Oui, bien sûr.
2: Si, venez à la maison, vous
0: verrez. Non, toi, tu mets des médicaments, c'est pas pareil. Allez, pose ta question.
2: Allez, voici la question. Elle arrive tout de suite. Madame, messieurs, la main sur le cœur. Oui. Quel premier ministre français

0: quel premier ministre français détient le record de longévité à Matignon? Je rigole parce que je me dis que c'est pas les derniers là. Quel premier ministre français détient le record de longévité à Matignon sous la 5e République? Ouais, parce qu'on a eu beaucoup de premiers ministres hein, dernièrement. Est-ce qu'il s'agit de Georges Pompidou, qui est resté le plus longtemps, Édouard Balladur, Jean-Pierre Raffarin ou Valérie Damidot, qui bien sûr a occupé le poste à Matignon il y a quelques années maintenant? Georges Pompidou, Édouard Balladur, Jean-Pierre Raffarin, Valérie Damidot, premier ministre qui est resté le plus longtemps.
1: Je dirais Balladur.
0: Attention à bien respecter le nombre de secondes et le chrono. Non, c'est Georges Pompidou. Balladur, de mémoire, il est resté 2 ans. Il détient le record de longévité, Pompidou, avec plus de 6 ans à Matignon. Il était aux côtés du général de Gaulle. Ah non, il y a Fillon, ouais, après, pas très loin, 5 ans, et Lionel Jospin, 5 ans.
2: Ah bah écoute, Laura, 4, Mathieu, 3. Et là, tout de suite, on part avec Étienne Dao. Vu qu'il fait moche à Paris, on a envie d'aller au soleil. Duel au soleil, Étienne Dao sur ICI. On vous aime, à tout de suite.

0: duel au soleil d'Étienne Daou à 12h44.
1: Mais c'est pas possible, c'est pas possible. 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
0: Tout ça pour encourager sa candidate.
2: Ellery,
0: et perturber le mien. Je vous connais. Hein.
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2: Et nous sommes au taquet avec Laura qui a 4 et Mathieu qui a 3. Ça va, Laura? On est content d'avoir 4.
4: Hein, ça va, écoute, très bien.
2: Alors, il paraît que tu as vécu 3 ans au Ghana quand tu étais petite. C'était comment? C'était bien?
4: Oui, c'était bien. J'ai fait ma petite section, ma moyenne section là-bas.
2: Hop, hop, hop, ça devait être sympa quand même. Et pourquoi tu étais là-bas? Parce que ton papa travaillait là-bas, c'est ça?
4: Ouais, c'est ça. Mon papa travaillait là-bas, donc on est tous partis en Afrique, voilà.
2: Eh bien, ça, c'est cool. L'enfance un peu dans la nature. Alors, ils t'ont mis dans une école anglaise quand tu étais au Ghana, mais t'es quand même nulle en anglais, on va pas se mentir. Hein,
4: Non, ça n'a pas fait ses preuves. Non, ils ont vite abandonné.
2: Bon, en revanche, t'adores voyager, t'as visité le Vietnam, l'Italie, t'as beaucoup voyagé en Europe. Et là, ta petite destination où t'es rêve bien, c'est le Canada.
4: Oui, tout à fait.
2: Ah, voilà, c'est pas mal le Canada, c'est pas mal.
4: Oui.
2: D'accord. Alors,
4: ça sera très bien aussi.
2: C'est pas mal. Alors, ta rencontre avec ton chéri. Ah là là là là, ça s'est fait évidemment grâce à un site de rencontre. Hein.
4: Ah oui.
2: Et il habitait quand même à 20 km de toi et vous vous étiez jamais vus.
4: Non, jamais.
2: Alors, comment t'as été séduite? Qu'est-ce qui t'a séduit?
4: Son humour.
2: On fait pas qu'il ait écrit un petit texte qui t'a touché aussi.
4: Ouais, oui. Non, il avait fait une jolie présentation de lui qui mêlait humour et simplicité. Il m'a séduit comme ça.
0: C'est tout moi, j'aurais pu le plaire. Humour et simplicité.
2: Alors,
4: je
2: sais pas quoi te dire, Laura. Je ne l'encourage pas parce que la simplicité
0: et l'humour surtout.
2: L'humour, ça se discute, mais là, vu qu'il a un ego de la taille de l'Arkansas, comment te dire. Alors, il paraît que ton premier rendez-vous avec lui, c'était dans un bar.
4: Oui, tout à fait.
2: Et il t'a trouvé ultra timide.
4: Ouais, je parlais pas beaucoup, j'étais très timide et voilà. Maintenant, 3 ans après, il se demande ce qui s'est passé parce que je suis un vrai moulin à parole, il en peut plus.
2: Oh mon Dieu, mais alors oui, t'étais impressionnée quand tu l'as rencontré, c'est ça en fait.
4: Ouais, mais oui, bah après je suis timide, hein, mais 5 minutes quoi. Voilà.
2: Ouais, comme les enfants en fait, voilà. Alors. Oui, oui.
0: Après, il a découvert l'aspirateur à 7h du mat.
2: Oui,
0: ça,
2: après, bon, bah non, c'est foutu. Alors, ma chérie, là, c'est le moment où tu peux marquer 5 points. C'est la question cash. Nous allons parler de pèlerinage. Alors, les cloches de la vie. Quelle ville du Calvados est le deuxième plus grand pèlerinage de France? Quelle ville du Calvados est le deuxième plus grand pèlerinage de France? Top chrono, 10 secondes.
4: Lisieux.
2: Et c'est une bonne réponse, et oui! C'est grâce à sa basilique dédiée à Sainte-Thérèse de Lisieux. C'est le deuxième pèlerinage après Lourdes. Chaque année, il y a des millions de visiteurs qui viennent honorer la Sainte, canonisée en 1925. Ça te fait 9.
0: Première manche de la semaine, Mathieu est avec nous en Gironde. Mathieu sportif, ancien militaire qui joue au rugby, qui fait un peu de jet-ski avec ses potes. Voilà, qui a voulu faire Koh-Lanta. Mais non. Il a pas été suffisamment courageux. Mathieu qui aime les voyages. Ah, alors, il y a eu Tahiti, il y a eu la Polynésie française. Quel est l'endroit où tu aimerais passer quelques jours, Mathieu? Là, un endroit que tu connais pas?
5: Refaire la Corse et après plus loin, la Thaïlande.
0: Ah. Pourquoi tu voudrais aller en Thaïlande? Qu'est-ce qui t'attire?
5: Alors déjà, c'est que j'ai la chance d'avoir un parent qui connaît très bien la Thaïlande, qui connaît très bien les coins à visiter.
0: Ouais.
5: Et donc déjà, et la barrière de la langue, il pourrait m'aider parce que je suis très mauvais en langue étrangère également.
0: Ouais.
5: Donc effectivement, c'est une destination qui me plairait bien.
0: Bah, je te souhaite d'y aller. Bah, vas-y, en plus, il y a quelqu'un qui peut t'aider au niveau de la langue. C'est clair que c'est beaucoup plus intéressant et plus accessible. T'as un porte-bonheur. Est-ce que tu l'as sur toi et est-ce que tu vois de quoi je parle?
5: Plus ou moins.
0: Bah, c'est la chevalière.
5: Oui.
0: Chevalière comme un blason de famille, comme dans Les Visiteurs.
5: Oui, exactement. Ouais. C'est quelque chose qu'on a confectionné, mais qu'on a dessiné avec mon père.
0: Ouais.
5: Et il portait effectivement la même chevalière que moi. Et on va essayer de faire perdurer sur les générations à venir.
0: Ah bah c'est très bien, ça. T'as bien raison. Et puis alors, qu'est-ce que j'apprends? On a fini à poil dehors dans une station de ski. Qu'est-ce que c'est que cette histoire?
5: Ouais, tout à fait. Ouais. J'étais avec un ami donc de chambre côte à côte, et il est venu me parler. Sortait de la salle de bain. Et il m'a demandé de venir, je me suis pas préoccupé de quoi que ce soit. J'ai ouvert la porte, je suis allé dans sa chambre, et en fait la porte s'est retrouvée à claquer. Et lui qui m'ouvre pas.
0: Sympa.
5: Donc, voilà, sympa.
0: Ça donc, le pote.
5: À la réception, aller chercher une nouvelle carte.
0: Attends, t'as été à la réception une main devant, une main derrière? On est d'accord, t'étais tout nu dans la réception.
5: Oui, c'est ça, exactement. Donc ça fait rire un peu tout le monde, ça a choqué certains.
0: Mais est-ce que cet ami est toujours ton ami?
5: Oui,
0: d'accord, ok.
5: Mon ami, il a bien rigolé parce qu'il ne croyait pas, quoi.
0: Oui. Faut te venger quand même, il n'a pas voulu ouvrir la porte. Allez, voici ta question à 5 points. Écoute bien, car ça te permettrait de prendre les devants. Tous les 4 ans, combien de jours compte une année? Tous les 4 ans, combien de jours compte une année? Top chrono, 10 secondes.
5: Jours compte une année, tous les 4 ans.
0: Tous les 4 ans, il y a une année, combien de jours elle compte?
5: Putain, merde, c'est l'année bisextile.
0: Aïe, alors c'est pas ce que tu as dit.
5: 366 jours.
0: Une année, c'est 365 jours, et tu as raison, mais c'est après le gong. Effectivement, tous les 4 ans, c'est 366 jours, ce qui sera le cas l'année prochaine puisque nous aurons en 2027 un 29 février.
2: Alors, 9 pour Laura, 3 pour Mathieu, il y aura le bingo pour vous décourager, j'allais dire.
0: Oui.
2: Mon Dieu, pour vous départager, mais tout de suite, Louane, conduire, c'est une nouveauté, vous écoutez ici. À tout de suite.
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0: Johan Emera avec Conduire, c'est une nouveauté. Moi, je conduis mal parce que je vous ai dit que c'était l'année prochaine, l'année bissextile, c'est en 2028. Merci à Laura qui m'apporte cette précision.
1: Eh oui, heureusement qu'il y a des femmes qui corrigent toutes tes erreurs.
0: Merci Laura.
1: Allez, tout de suite, c'est la réclame.
0: Oui, corrigez-moi.
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1: Ici, nous sommes avec Laura qui a 9, Mathieu qui a 3. Laura, on a dit qu'elle n'était pas terrible en bricolage. Hein. Et il paraît que ton père, c'est pareil. Il paraît que ton père, c'est Pierre Richard. Hein, pour changer. Bah oui, pour changer l'ampoule du meuble de la salle de bain. Il paraît qu'il a cassé le meuble, cassé la vasque. Il a mis partout de l'eau dans la salle de bain et il s'est retrouvé par terre. Voilà.
4: Et ouais. Belle frayeur, belle rigolade aussi. Mais voilà, je sais de qui je tiens, du coup. Merci, papa.
1: Ah, mais c'est-à-dire que tu changes une ampoule et tu te retrouves les fesses par terre et t'as pété toute la salle de bain, c'est une belle opération, ça. Voilà.
4: Ah, c'est une opération très sympa. Hein,
1: ah,
4: je remercie encore.
1: Ah, ouais, c'est vachement bien, on l'adore. Comment il s'appelle ton papa ?
4: Il s'appelle Fred.
1: Fred, bravo. Je t'embauche sur la prochaine émission de déco. Alors, pour t'encourager à gagner...
0: Est-ce que ça revient, déco ?
1: Oui, ça revient, déco. Je vous en parlerai plus. Alors, pour t'encourager, on va écouter un tube que je ne peux pas m'empêcher de chanter au moins une fois par jour. Attention, on écoute Camaro.

0: Oh là là, Camaro, Femme Like You, mais...
1: Mais
0: c'est la base, ça, la base. Voilà, bon. Alors,
2: ça vous met dans des états.
0: Bah, j'adore cette chanson.
2: Ça, hein.
0: Ma petite chérie, c'est l'heure du bingo. Alors là, t'es en tête, mais tu sais bien que ce jeu n'est vraiment pas sympa.
1: Mais non.
0: Alors, tu vas devoir, à mon top chrono, me donner un maximum de créatures de la nuit ou du mal. Tout ce qui existe comme créatures de la nuit et du mal, les méchantes créatures de la nuit ou du mal, qui sont dans le cinéma, la littérature, les contes, tout ça, etc. Toutes les créatures de la nuit et du mal, top chrono, 10 secondes.
1: Un vampire, un fantôme.
0: Bon, vampire, fantôme, je te le prends. Loup, c'est pas loup, c'est un loup-garou. Hein. Il y avait les zombies, les spectres, les ghouls, les démons, oui. Frankenstein, Baba Yaga, les sorcières, les orques, les gobelins, le kraken, la bête du Gévaudan et le troll. Tu m'en as donné deux, c'est parfait.
2: Bon, on a peut-être une petite chance, hein, Mathieu. On va peut-être y arriver. Mathieu qui est quelqu'un de bien, Mathieu que l'on apprécie, Mathieu que l'on aime, Mathieu qui est beau gosse. Je viens de citer exactement les compliments que tu aimerais entendre et qui te font plaisir.
3: Oui, c'est toujours agréable d'entendre, effectivement.
2: Je suis complètement d'accord.
0: Ça m'étonne pas. Hein.
2: Évidemment. Alors, notre ami Mathieu, rappelons-le, qui joue avec ici Gironde, Saint-Cyr de Canès, qui à cette heure-ci a 3 points. Le but du jeu, c'est de faire plus que Madame Laura dans ce bingo. Si tu marques 3 points, t'encaisses les 10 points, t'es avec nous vendredi. Et Foura, c'est à l'horizon. OK? Pour le séjour.
0: Tu vas l'encourager quand même.
2: Bien sûr, avec Joe Dassin. Pas du tout. Wow.
0: Les lui dans les yeux d'Emily, dans les yeux d'Elorie.
2: Ben non, mais ça doit te faire plaisir parce que c'est utilisé pour le rugby. C'est un peu le troisième mi-temps, ça, cette chanson maintenant.
3: Un petit peu, ouais, effectivement. Là, Très clairement.
2: Pour le foot d'ailleurs, mais aussi pour le rugby. Allez, on y va. On va rester un peu dans le même délire. Hein. Madame Damido nous a lancé sur des créatures. Alors, 10 secondes. Pour citer un maximum de créatures, mais cette fois les créatures du jour, les créatures de jour, et non pas du mal, mais du bien. Donc des créatures du jour ou du bien dans le cinéma, la littérature ou les contes. Top chrono, 10 secondes.
3: Les créatures Cendrillon.
2: Non, c'est pas une créature. Je pense aux anges, aux lutins, aux licornes, les fées, bien sûr, la muse, centaure, les faunes, les nains, voilà, le génie, Merlin l'enchanteur, mais pas Cendrillon, qui est un personnage de Disney.
0: Eh bien, ça veut dire que Laura t'a compris, c'est toi qui as gagné, chérie.
1: Bravo,
0: Mathieu, mais Laura, tu seras là vendredi pour tenter de gagner le séjour pour 4 personnes à Foura, au camping 3 étoiles le Cadoré, la croisière autour de Fort Boyard, le repas pour 4 ou la machine à café Malongo. En tout cas, tu seras avec nous pour la finale on est très très contente. T'es contente ?
1: Ah oui, très contente, merci.
2: Bravo Mathieu, quand même.
0: On se voit vendredi, t'inquiète pas, t'es dans la team des champions. Bravo Mathieu.
2: Bravo Mathieu.
0: Tu n'as pas démérité. Je remercie Elorie à la technique, Céline à la réalisation, Maître Coupez au savoir et la beautiful Laura au standard et la petite personne qui fait des vannes pas drôles, Éric Bastien. À demain mes chéris. Voilà. Aïe.
2: J'imite bien le père Foura, Wendy Bouchard.
0: Mon Dieu.
4: Bonjour, chers amis.
0: Salut, ma Wendy Chouchou.
4: Écoutez, Pierre Desproges, son esprit est toujours là, le talent de son écriture, sa verve, etc. Je vous en parle à l'issue du journal avec Jean-Michel Dion, journaliste qui lui rend hommage dans Desproges en gros caractère.
0: On adore. Belle émission, chérie.
4: Merci, à
0: demain.
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2: Je cyclopède, dans un instant, Wendy Bouchard. Mais dis donc Valérie, quelle heure est-il en ce lundi ?
0: Il est 13h, vous écoutez ici, et on vous aime.
2: Rendez-vous demain pour la deuxième manche, voici Wendy Bouchard.
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4: Tous, merci d'être à l'écoute de Ma France avec cette belle nouvelle pour les amateurs de cyclisme. Le prodige français Paul Sexa, star montante du vélo, âgé de 19 ans seulement, participera au Tour de France. Il devient ainsi le plus jeune coureur à prendre le départ de la Grande Boucle depuis 89 ans. Une nouvelle réunion sur les prix des carburants ce matin à Bercy et l'aide aux gros rouleurs à partir du 27 mai. Michel-Édouard Leclerc demande à Total de faire des ristournes à ses clients alors que le prix des carburants est toujours au plus haut dans un contexte de conflit au Moyen-Orient. On fait le point avec vous. Sophie la girafe, symbole du Made in France, ne serait finalement plus fabriquée depuis des années en Haute-Savoie. C'est une enquête de Mediapart. Au cœur de Rébo Région, encore dans le Berry, nous sommes à Cornus. 8000 personnes encore présentes au Technival non autorisé sur un site militaire. 20 000 contrôles réalisés ce week-end. On fait le marché aussi avec vous dans Ma France. La saison des asperges, on récolte dans le Nord. Et la surproduction de pommes de terre, des produits bradés ou donnés. 13h15, on passe donc un peu de temps encore avec le talent de Pierre Desproges. 40 ans après ses chroniques de la haine ordinaire, un livre hommage de Jean-Michel Jean rend donc toute la gloire à ce chantre du non politiquement correct. On commence d'abord cette édition donc avec l'annonce sportive du jour qui nous vient d'un de nos talents français en cyclisme. Il a tous les atouts pour devenir la coqueluche du public cet été, car Paul Sexas, 19 ans après un printemps en or, l'a officialisé ce matin. Il sera sur le Tour de France. Bonjour Fanny Lechevestrier.
6: Bonjour à tous.
4: Et oui, au départ, le 4 juillet.
6: Oui, le secret de Polichinelle hein, était bien gardé, hein, tout juste à l'issue de Liège-Bastogne-Liège. Et après sa brillante deuxième place derrière Tadej Pogacar, son équipe nous avait indiqué que l'on pouvait dormir sur nos deux oreilles durant au moins 6 jours. Alors depuis hier soir, vous vous en doutez, tous les médias étaient à l'affût, jusqu'à cette vidéo où l'on voit Paul Sexas chez ses grands-parents en Haute-Savoie.
7: Je suis quand même venu pour vous annoncer quelque chose de particulier. C'est que en juillet prochain, j'aurai quand même une course.
8: Ah bon ?
7: Ouais.
9: Devine.
8: Tour de France !
7: Ouais.
6: Voilà donc comment Paul Sexas, à 19 ans, va devenir le plus jeune participant au Tour de France depuis 1937. Et le Lyonnais n'y va pas pour faire de la figuration. Il le répète à longueur de course. À chaque fois qu'il est au départ, c'est pour gagner. Il l'a d'ailleurs déjà montré cette saison sur le Tour du Pays Basque et bien sûr sur la Flèche Wallonne. Et ce n'est pas la présence de Pogacar et Vingegaard cet été qui va l'impressionner. Je ne baisse jamais les yeux, dit-il. Reste à savoir comment un gamin de 19 ans peut assimiler 3 semaines de Tour. Sexas n'a encore jamais participé à une course aussi longue.
4: Merci Fanny. Michel Callot préside la Fédération Française de Cyclisme et lui se veut confiant sur la participation du jeune Français au prochain tour.
10: Physiquement, ce qu'il démontre cette saison est juste incroyable. Donc, il a des capacités qui sont hors normes, ça c'est une certitude. Il a un mental également, qui est un mental particulièrement mature pour un jeune homme de cet âge-là et surtout qui montre une capacité à prendre des décisions en course notamment. Moi, ce qui me rassure beaucoup, c'est que je connais l'état d'esprit de Paul, je connais ce qui environne Paul, notamment au niveau de son équipe, et je suis certain que cette décision s'appuie finalement sur des paramètres qui sont solides, sur une approche qui est bien maîtrisée, et c'est ça le plus important pour la continuité de la jeune carrière, puisqu'elle démarre juste de Paul Sexas.
4: 19 ans, Paul Sexas, le Lyonnais qui depuis le début de l'année a posé ses valises à Nice. Il s'entraîne dans les Alpes-Maritimes. Alors peut-il tirer parti des routes du département pour se hisser au plus haut niveau ? Écoutez l'ex-coureur professionnel azuréen, il s'appelle Geoffroy Le 4, il répondait à Laurent Vareille.
11: Ils ont des bons copains, tu vois, des gars qui roulent avec. Ça permet aussi de pouvoir échanger, de pouvoir partager, de pouvoir se tester aussi en vue du Tour de France et puis de se préparer au mieux. Il y a aussi les championnats de France qui vont passer par là. Je pense que dans sa tête, quand on s'appelle Paul Sexas, il y a quelque chose aussi à faire. Pourquoi pas faire le Tour de France avec un maillot de champion de France ? Voilà, donc il y a beaucoup de questionnements. Ça va être un gros morceau ce mois de juin-juillet pour Paul Sexas. Et en tout cas, nous aussi, on a hâte de voir ce que ça va donner. Puis voilà, j'espère que c'est lui qui a s'y décidé d'aller dans cette aventure-là. Et si c'est lui qui l'a décidé, et si c'est lui qui le sent, je pense qu'il va y arriver.
4: Voilà, pour ce prodige français, Paul Sexas qui a annoncé ce matin sa participation au Tour de France cet été dans un clip diffusé par son équipe Décathlon CMA CGM. Ce matin, les distributeurs de carburant étaient donc conviés au ministère de l'économie pour faire un bilan des hausses des prix à la pompe. Les profits records engendrés par Total depuis le mois de janvier ont bien sûr été au menu des discussions, avec dans l'idée pour le gouvernement de demander encore des plafonnements à la pompe, une manière de redistribuer les surprofits. Marie Boueda, vous êtes en charge de ce dossier, notamment pour ici. Le patron des magasins Leclerc a déjà dégainé d'ailleurs sur le sujet dès le petit matin.
12: Oui, alors qu'on ne sait pas exactement, toujours ce qui est ressorti de cette réunion à Bercy. Michel-Édouard Leclerc dénonce ce matin la concurrence déloyale exercée par Total sur le prix des carburants et demande l'aide du gouvernement.
9: Leclerc lui a demandé les mêmes tarifs qu'il fait à son réseau et il nous a, en riant, baladé. Il est à la fois fournisseur, c'est un des trois gros fournisseurs de Leclerc, et c'est en même temps nos concurrents. Il devrait faire des ristournes à ses clients. En tout cas, le Premier ministre, je pense, serait avisé de demander à Total de faire des ristournes.
12: De son côté, le Premier ministre Sébastien Lecornu incite Total à faire un plafonnement généreux des prix à la pompe, autrement dit, faire plus pour le pouvoir d'achat des Français. L'idée, redistribuer aux consommateurs une partie des importants bénéfices générés grâce à la flambée des cours du pétrole. Et plus globalement, ce que souhaite le gouvernement, c'est que les distributeurs répercutent la moindre accalmie des cours du pétrole sur les prix à la pompe.
4: L'autre annonce du gouvernement concerne les gros rouleurs qui pourront bientôt faire leur demande pour la fameuse indemnité carburant.
12: Oui, une aide de 50 euros, ça équivaut à 20 centimes d'euros par litre pour près de 3 millions de gros rouleurs modestes, par exemple les aides à domicile. Ceux qui sont concernés devront remplir un formulaire sur le site des impôts à partir du 27 mai, dans un peu plus de 3 semaines donc. Pour en bénéficier, il faut rouler plus de 15 km par jour entre le travail et son domicile, ou plus de 8000 km par an. Il faut aussi gagner un salaire modeste, c'est-à-dire 1500 euros net par mois pour une personne seule, 4500 pour un couple avec deux enfants. L'indemnité devrait tomber dans les 10 jours sur le compte bancaire.
4: Marie Bouéda pour ici. Et en dehors de ces gros rouleurs et des millions de Français touchés au portefeuille par ces augmentations de carburant, les artisans du bâtiment se disent aussi en souffrance. La Confédération de l'artisanat des petites entreprises du bâtiment s'inquiète en effet du contexte qui pourrait fragiliser cette année jusqu'à 10 000 emplois. Autre réalité de front dans ma France, la précarité étudiante encore en hausse. Deux étudiants sur trois ont déjà sauté un repas cette année par manque d'argent et contraints notamment par le coût de leur logement. Alors l'État tente d'agir avec le lancement aujourd'hui, partout en France, du repas étudiant à 1 euro dans les Crous, les restaurants universitaires. Un repas sans condition de revenu. Louise Joyeux, vous êtes pour nous sur le campus de l'Université de Grenoble, au milieu de ces étudiants, aussi donc étudiants non boursiers aujourd'hui. Comment on réagit à cette annonce autour de vous ?
13: Eh bien, l'annonce est très très bien accueillie parce que même repas, même quantité, même qualité, mais 2,30 euros d'économiser. Avant, c'était 3,30 euros le repas pour les étudiants non boursiers. Elodie a fait le calcul, elle va pouvoir mettre de côté 50 euros par mois. C'est colossal pour son petit budget. Avec ça, elle espère manger un peu mieux le soir et pourquoi pas partir en vacances. En tout cas, cette mesure était très attendue. On l'a dit, certains sont venus spécialement déjeuner aux rues ce midi, comme Anna. D'habitude, elle cuisine chez elle pour faire des économies, mais là, le repas à 1 euro, c'est imbattable, même à la maison. Et justement, l'université Grenoble-Alpes s'attend à une augmentation de l'affluence. 13% de convives en plus, ça représente 2000 repas supplémentaires par jour. Pour ça, il faut plus de matériel, plus de personnel. L'État verse donc 351 000 euros à l'université pour absorber ce surcoût. Pour l'instant, ce ne sont que des estimations, ces 2000 repas supplémentaires par jour. C'est pour ça que le repas à 1 euro est testé en ce moment, en mai, période de révision, plutôt calme sur les campus, histoire de pouvoir racheter du matériel et peaufiner l'accueil des étudiants aux rues et dans les cafettes avant la rentrée de septembre.
4: Merci beaucoup. Louise Joyeux pour ici, Isère, à Belfort, devant le restaurant universitaire du Villard. Les étudiants se réjouissent aussi de ce repas à 1 euro, sans condition.
14: Ici, pour 1 euro, c'est des repas très originaux. En plus, on a végétarien chaque fois. C'est de la super bonne qualité. On mange super bien, on mange très équilibré. Il y a du choix. Donc franchement, je trouve ça parfait. Je suis très heureuse de venir manger dans mon Crous.
15: C'est mieux que de partir au magasin et acheter un sandwich. Voilà quoi.
16: On a la chance d'avoir des chefs qui font des plats super bons. Et non, je trouve que ça vaut le coup. Surtout la diversité de plats qu'on a tous les jours. Et on est sûr d'avoir des plats qui vont être différents avec des légumes et pas forcément toujours la même chose. Donc voilà, c'est quelque chose de positif.
4: Il est 13h09 et en politique, Jean-Luc Mélenchon a officialisé hier soir sa quatrième candidature pour une élection présidentielle. Candidature approuvée dans la journée de dimanche par les élus LFI. Une équipe, un programme, un seul candidat, c'est carré chez nous. Voici ce qu'il a déclaré sur TF1, installant par ailleurs dès à présent son duel avec le Rassemblement National.
17: La discussion ne s'est pas portée sur quel est le meilleur candidat du point de vue de je ne sais quoi, quelle esthétique. C'était qui est-ce qui est le mieux préparé pour faire face à la situation qui arrive. Nous entrons dans une saison très agitée de l'histoire du monde. Nous sommes menacés d'une guerre généralisée. Nous sommes menacés par un changement spectaculaire du climat qui va avoir lieu là. Et puis nous avons une crise économique et sociale qui s'avance vers nous. Alors, face à tout ça, pour pas simplement se contenter de réagir, mais dans chaque crise, tirer une opportunité pour le pays, pour tenir bon, Eh bien, ça ne s'improvise pas.
4: Jean-Luc Mélenchon et sa candidature pour la présidentielle 2027. Une bonne nouvelle enfin pour l'emploi en France. Le groupe Bouygues, troisième recruteur privé du pays, cherche de la main-d'œuvre face à des carnets de commandes bien remplis, de la construction au BTP, du numérique à la transition énergétique. 8500 postes proposés en France, dont la plupart en CDI. Des techniciens de maintenance sont recherchés, ainsi que des conducteurs de travaux, des conseillers de vente. Les activités de construction sont au beau fixe pour Bouygues, avec de gros chantiers programmés, comme ce pont-canal de la Somme ou les grandes serres de Pantin en Seine-Saint-Denis.
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4: Et pour notre tour des régions, nous voici d'abord dans le Cher, sur la commune de Cornus, qui accueille à ses dépens depuis vendredi un Technival non autorisé par la préfecture sur un terrain militaire à risque. Hier soir encore, 11 000 participants étaient encore sur ce site après un week-end très tendu. Les teufeurs présents contestaient notamment ces derniers jours une proposition de loi adoptée le mois dernier qui durcit les sanctions contre ces free parties. Michel Benoît, on vous retrouve pour ici Berry sur ce site qui est loin d'être vide. Michel, où en est-on de l'évacuation de ces derniers festivaliers à 13h11.
18: Les enceintes continuent de cracher leur rythme de basse saccadée. Ce midi, quelques dizaines de danseurs, un peu zombies, bougent frénétiquement sur un sol de plus en plus boueux avec les petites averses qui se succèdent. Beaucoup de festivaliers sont déjà partis et régulièrement, des véhicules quittent le terrain par les petites routes sinueuses. Mais ils n'y couperont pas. Tous les axes sont verrouillés par la gendarmerie. Contrôle systématique des véhicules et amende de 135 euros pour les occupants pour participation à un rassemblement non autorisé. 3500 amendes dressés déjà. Certains partent à pied par les champs pour échapper au PV. Peut-être la moitié des festivaliers a déserté les lieux. Des sacs poubelles sont laissés sur les emplacements et finalement, peu de déchets jonchent le sol. Certains irréductibles se disent prêts à danser jusque mardi soir ou mercredi. Tant qu'il y aura du son, on reste, me dit une jeune femme venue de Bayonne, un de ses amis tempères. Pas sûr que les groupes électrogènes tiennent encore longtemps. Les réserves de carburant risquent de tomber à sec.
4: Merci Michel Benoît. Au quatrième jour de ce Technival, donc près de Bourges, à Cornus dans le Cher, vous y êtes pour ici Berry. C'est un symbole du Made in France qui finalement ne serait pas produit chez nous. Je vous parle du petit doudou en caoutchouc, Sophie la girafe, qui ne serait plus fabriqué à Rumilly en Haute-Savoie depuis des années, mais en Chine. Une tromperie pour les clients, c'est ce que révèle Mediapart. Tromperie de la part de l'entreprise Vully et de son PDG, Yannick Damon. Une enquête de la répression des fraudes est d'ailleurs en cours.
19: Mediapart affirme avec photo à l'appui qu'un grand nombre de Sophie la girafe sont produites dans des usines chinoises au moins depuis 2013. La production au Savoyarde sur le site de Rumilly n'est qu'infinitésimale, assure le site d'information. Selon des témoignages, l'atelier au Savoyard ne serait qu'une vitrine pour cacher la réalité. Une ancienne salariée témoigne n'avoir jamais vu tourner les machines. D'anciens cadres expliquent même que cette ligne de production ne fonctionnait que pour des visites extérieures de journalistes ou de clients. Alerté début 2024, la Direction générale de la concurrence, de la consommation et de la répression des fraudes a ouvert une enquête pour pratiques commerciales trompeuses. Le PDG de l'entreprise Vully a répondu à Mediapart qu'il s'agissait de fake news et de mensonges émanant de personnes qui veulent porter préjudice à Vully.
4: Yannick Damon pour ici. On termine avec notre page primeur, avec d'abord l'une des stars du marché, l'asperge verte ou blanche. La récolte bat son plein dans la Somme, notamment jusqu'à la mi-juin. En à peine un mois, il faut arracher à la main ces légumes savoureux avant qu'ils ne fleurissent. En revanche, c'est une période de crise pour les producteurs de pommes de terre, avec une offre qui dépasse cette année largement la demande. 1 million de légumes récoltés en plus. Les conditions météo ont été favorables, mais l'industrie achète moins et les stocks débordent. En conséquence, les professionnels producteurs de pommes de terre n'ont pas d'autre choix que de brader ou de donner une partie de leur production. Exemple en Touraine, dans la ferme d'Alexis Gruson, à Somme, à Saint-Paterne-Racan, Chloé Geoffroy.
20: En attendant de connaître leur sort, les pommes de terre d'Alexis Gruson sont stockées au frais dans de grandes caisses en bois.
21: Il fait frisqué, il fait 4,5 là. C'est pour éviter la germination de la pomme de terre.
20: L'agriculteur a entre 50 et 100 tonnes de surplus.
21: Ça représente un peu plus de 2 hectares de pommes de terre sur les 15 qu'on plante, quoi.
20: Difficile d'imaginer un tel gâchis, tant les industriels de la frite étaient confiants sur la demande.
21: Ils ont cru avaler le monde entier au niveau de la frite et en fait, il s'est avéré que dans beaucoup de pays, tout le monde se met à faire un peu de pommes de terre. Il y a des usines de transformation qui poussent un peu partout dans le monde aussi. Ce qui fait qu'on a un excédent d'à peu près 25-30% de pommes de terre au niveau de l'industrie.
20: Alors que faire des pommes de terre en trop ?
21: Je vais les vendre à un prix dérisoire à un agriculteur pour nourrir nourrir ses vaches.
20: Le producteur tourangeau espère des jours meilleurs, lui qui a déjà réduit sa surface agricole.
21: Je préfère limite en manquer un peu l'année prochaine. La patate, c'est la vie, faut manger de la patate, point barre.
20: Mais les Français continuent de bouder la pomme de terre. Les ventes d'Alexis Gruzon ont récemment baissé de 20%.
4: Chloé Geoffroy, ce reportage pour Ici Touraine. Il est 13h15. Merci d'être à l'écoute de votre radio de proximité. 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
4: Et dans Ma France, on vous parle d'un temps que les moins de 20 ans ne peuvent pas connaître. Et comment, ô combien, le temps de la libre pensée, du politiquement incorrect, un temps qui attise la nostalgie, héritage de Coluche ou de Pierre Desproges. Et c'est justement de cette figure dont on vous parle aujourd'hui, 50 ans après son départ du Petit Rapporteur. Bonjour Jean-Michel Dian.
1: Bonjour.
4: C'est vous, le collègue journaliste et auteur qui avait voulu affiner, analyser encore ce Desproges en gros caractère. Qu'est-ce qui vous a donné envie, une nouvelle fois, d'étudier ce personnage si singulier?
1: Il y a plusieurs raisons, mais la première, c'est peut-être un petit ras-le-bol, sinon un gros ras-le-bol du politiquement correct.
4: Oui.
1: Et au fond, Desproges, c'est celui qui incarne le mieux la fin du politiquement incorrect. Et je ne sais pas si les jeunes générations mesurent à quel point la langue a changé, elle s'est métamorphosée, pas forcément en mal, mais sur le terrain des idées, le terrain de l'humour, on n'est plus sur le même registre qu'il y a 20 ans, qu'il y a 30 ans, qu'il y a 40 ans. Voilà, donc c'est tout la première raison qui m'a amené à ça. Hein.
4: Oui, et ce que j'ai beaucoup aimé dans votre livre, Jean-Michel, c'est que notamment vous mettez en avant l'érudition de Pierre Desproges, mais surtout son amour de la langue, ce travail de la rhétorique. C'était vraiment un laborieux du langage et un amoureux des mots.
1: Absolument. Là, c'est vraiment le point de départ du talent de ce bonhomme. Hein. C'est un vrai héritier de Vialat, qui était écrivain, journaliste à la montagne d'ailleurs. C'est un héritier de Marcel Aimé, de Pierre Dac, de Pierre Doris. Voilà, des personnages pour qui l'écriture comptait. Mmh. Et chez Desproges, c'est même pire que ça, c'est presque une obsession, hein. Une fixation. Il s'endort le soir avec trois dictionnaires à côté de lui, c'est un fou furieux des mots, il peut inventer des néologismes, donc il crée des mots comme ça, et il y a même des académiciens qui l'admirent pour ça. Mmh. Il a une audace folle, de faire fonctionner les 26 lettres de l'alphabet comme on joue au loto avec une grille, voilà, il les met dedans, il arrive à créer des mots, créer du sens et nous faire rire surtout, parce qu'il nous fait rire.
4: C'est ça, bien sûr, on va y venir, mais il tombe dans cet amour des mots assez jeune, au fond, hein. Vous nous rappelez qu'à 15-16 ans, il dévore Marcel Aimé, Maupassant, Boris Vian, San Antonio, ça ne l'a jamais quitté.
1: Hein. Ça ne l'a jamais quitté, ça a même commencé un peu plus tôt, il se vante d'avoir lu La Comtesse de Ségur à 7 ans, et rien que pour épater sa mère, et puis surtout il fait le malin à Chalut, dans le Limousin.
4: Oui, vous êtes rendu aussi.
1: Je me suis rendu parce que c'était le salon du livre et c'était la fête à Desproges.
4: Oui.
1: Et je suis allé avec Pierre Bonde, qui est un vieux compère au petit rapporteur de Desproges. Et c'est vrai que les anciens que j'ai rencontrés à Chalut sont l'incarnation même de ce type d'humour qui circulait autour de la fontaine, de la place, du village, et tout le monde s'en souvient. Mmh. C'est-à-dire que c'était quelqu'un qui était capable de se frayer un chemin dans les petits groupes, dans une charcuterie ou dans une boulangerie, et de raconter un bobard, une ânerie qui lui passe par la tête.
4: Chalut, c'est la maison de ses grands-parents.
1: Voilà,
4: maison familiale, il y a grandi en partie.
1: Tenait une mercerie, et je l'ai revisité la semaine dernière, et c'était un petit moment de nostalgie quand même pour beaucoup de gens.
4: On est dans le Limousin, Chalut. Hein.
1: On est dans le Limousin, enfin en Haute-Vienne exactement, mais dans le Limousin.
4: Oui. Jean-Michel Dian, vous nous livrez ce Desproges en gros caractère aux éditions du Cherche Midi, et vous dites finalement avec Desproges, mort très tôt, hein, à 48 ans, c'est la fin du politiquement incorrect. Alors je voudrais quand même qu'on écoute, réécoute tout de suite des propos qui disent beaucoup de sa pensée, extrait d'un rendez-vous avec les Français, vous vous en souvenez peut-être, c'est Chronique de la haine ordinaire. Sur les nonnes handicapées, nous sommes le 24 avril 1986, écoutez Pierre Desproges.
3: Mes chers amis, c'est avant tout en tant que président de l'Association des non-handicapés de France que je m'adresse à vous ce soir. C'est vers vous, les non-vieux, les non-jeunes, les non-chômeurs, les non-femmes, les non-affamés, les non-émigrés, les non-homosexuels, les non-infirmes, les non-mongoliens, c'est vers vous que vont ce soir toutes mes pensées. Nous formons, mes chers amis, dans ce pays, une minorité, certes, Mais cette minorité, comme les autres minorités, a le droit de se faire entendre. Pas plus tard qu'hier, mon fils, qui vient d'avoir 7 ans, est rentré de l'école en larmes. « Papa, m'a-t-il dit, qu'est-ce que c'est qu'un blanc ?» Je dois dire que je ne m'attendais pas à cette question si tôt. « C'est quoi, papa, un blanc ?» Un blanc, c'est un homme comme un autre. Nous portons des pantalons, nous mangeons avec des fourchettes, nous buvons du vin, et c'est vrai qu'il y a dans le vin comme un goût primitif qu'on ne retrouve pas dans l'eau. Cela peut surprendre. Mais tu ne dois en aucun cas, mon enfant, en avoir honte. Nous sommes blancs, descendants des Gaulois et des Francs, et alors ? Les raisons de nous en féliciter ne manquent pas, le franc est stable. Et jamais les Gaulois n'ont donné la gallo-romaine. Nos Charolais sont laids, mais nos Bordelaises sont girondes. L'Alsace nous a donné ses ballons, Sophia nous a donné la Lorraine. Nos ancêtres du Berry nous ont donné le béret, et nos ancêtres basques les baskets. L'art blanc, mon enfant, l'art blanc existe autant que l'art fumé.
4: Alors ça, c'est aussi un hommage à tous ceux qui nous écoutent partout en France sur votre radio ici. Bon, nous avons fait l'un et l'autre ce choix en connaissance de cause, parce que vous citez un extrait de ces chroniques non ordinaires qui sont absolument géniales, il y a 40 ans. C'est au cœur aussi de votre ouvrage, Jean-Michel Djian. Quelle pensée non-wokiste, universaliste, on peut dire, de des proches à l'époque ?
1: Il est d'une actualité... J'allais dire éblouissant, oui. Des proches. C'est-à-dire qu'aujourd'hui même, quand on relit en gros la moitié des textes, on se dit, mais il les a écrits hier. La seconde moitié, comme d'habitude dans l'humour, il y a des époques, donc ça marche moins bien. Oui. Mais le cœur central du travail d'écriture de des proches est toujours d'actualité. Et c'est ça qui est assez intéressant. Et en plus, il est visionnaire. Quand il a, dans une chronique, il a écrit... dans l'Aurore, en 77, vous voyez un peu. Il écrit une chronique dans Bref, ça s'appelle. Et dedans, il commence à dire il serait peut-être temps d'envisager de recruter un psychiatre à la Maison Blanche. Voilà, à l'époque de Nixon. Ouais. Il arrive à se glisser dans une actualité, la tordre et arriver à faire rire le monde. Mais là, quand on parle aujourd'hui de wokisme, d'identitarisme, de communautarisme, on a un des proches qui a un surmoi tellement peu développé, qui se lâche complètement, et il dit ce qu'il pense. Mais en fait, il dit ce qu'il pense, ce que pensent beaucoup de gens, qui, eux, ne peuvent pas s'exprimer sur le sujet.
4: Vous évoquiez tout à l'heure les charcuteries. C'était un homme qui vivait dans le monde, qui allait sur le terrain, qui ne vivait pas reclus dans son bureau des proches, même s'il était érudit et surtout, qu'il regardait les mots.
1: Surtout, oui. et depuis qu'il est petit, il ne supporte pas d'être soumis à qui que ce soit. Dès qu'il voit des groupes, il a un accès de fièvre. Voilà. Donc, il ne peut pas supporter les groupes, il ne peut pas supporter l'armée, pourtant il l'a fait, mais il passait son temps à écrire à ses copains pour leur dire « je vais être antimilitariste » et ainsi de suite. Ouais. Il ne supporte pas l'autorité, c'est un vrai nanar.
4: Ouais.
1: C'est un vrai anarchiste.
4: Anarchiste et la liberté guidant
1: sa plume, anarchiste. Mais sa force, c'est pouvoir d'avoir incendié autant Giscard que Mitterrand. Et à l'époque où il l'incendiait un peu plus Giscard, on disait, bah oui, il est de gauche. Et puis après, on s'est dit, mais il est de droite. Puisqu'il faisait exactement la même chose dans l'autre sens. Donc, il était assez impalpable, assez indéfinissable, même pour ses propres amis. Ouais. Mais il faisait rire énormément de gens.
4: Il va jusqu'au bout, Jean-Michel, hein, Jean-Michel Jean-Pierre Desproges, même s'il l'écrit aussi dans ses chroniques de la haine ordinaire, donc à la fin de sa vie. « Je me heurte parfois à une telle incompréhension de la part de mes contemporains qu'un épouvantable doute m'étreint. Suis-je bien de cette planète ? Et si oui, cela ne prouve-t-il pas qu'eux sont ailleurs ?» C'était un peu lui contre les autres quand même, à un moment donné, hein, Jean-Michel
1: Jean. Il est seul, il assume sa solitude. Il a eu la chance de tomber sur une femme extraordinaire qui s'appelle Hélène. Qui a géré en fait sa carrière, parce que lui-même est absolument incapable de gérer sa carrière. Mmh. Il a eu deux filles, mais cet homme était totalement solitaire et ne pouvait se faire plaisir qu'en buvant du vin, en embrassant les femmes et en ayant des amis avec qui il pouvait se lâcher. Mmh. Et il a fabriqué sa vie comme ça, en se moquant de tout. Et surtout aussi de lui-même, ce qu'on sait très peu.
4: Oui, lui qui se considérait comme un humoriste, mais pas comme un comique. Et là, vous faites aussi la distinction dans cet ouvrage, Jean-Michel. Ouais. Donc c'est important pour lui.
1: D'ailleurs, il y a eu beaucoup de conflits. Bah, conflits, c'est un grand mot, entre Coluche et lui, entre le Luron et lui. Et ils étaient tous les trois très complémentaires à la même époque. Et ils sont morts très jeunes aussi, les trois. Mmh. Mais les comiques... comme Coluche ou même le Luron, participaient à un travail beaucoup plus collectif. Coluche n'écrivait pas ses textes, hein, donc tandis que des proches, c'est lui qui écrivait tous ses textes. Quand il faisait les flagrants délires, quand il était, quand il a été au petit rapporteur ou sur scène. Il passait des heures à tripoter, tripatouiller les mots, et jusqu'à la dernière seconde, il les calait, il fallait pas l'embêter. Voilà, donc il montait sur scène, c'était un poète contrarié au fond, c'est-à-dire que c'était un poète qui a fait rire.
4: C'est ça, avec une carrière intense, une mort précoce. Dans ce livre, vous lui rendez hommage, Jean-Michel Jean, on cherche midi, des proches en grand caractère, en gros caractère. Vous dites, c'est vrai qu'il a mis la barre très haut aussi, et finalement, il est parti en laissant un héritage, mais aussi une difficulté à atteindre de nouveau son irrévérence.
1: Oui, c'est vrai, et il n'y a pas beaucoup d'héritiers de des proches aujourd'hui, il y en a une. Il y en a deux. Il y a une femme et un ouvrage, c'est Blanche Gardin, qui est vraiment dans cette lignée-là. Et puis un journal qui s'appelle Le Gorafi, qui est un peu l'écho de cette espèce d'esprit de l'imaginaire satirique, sarcastique, qui permet de mettre du sel un peu sur le quotidien et permet aux gens de se parler de manière un peu plus simple.
4: Sauf que des proches ne se mêlaient pas de politique, ce que Blanche Gardin a fait.
1: Oui, de la même manière que Coluche s'engageait aussi politiquement en se présentant aux élections présidentielles, Bedos s'engageait à gauche, pas des proches, vous l'aurez jamais vu. S'engager politiquement, c'était absolument loin de son propre monde.
4: Ça vous a fait du bien d'écrire aussi sur des proches, comme vous nous faites du bien, nous autorisant à le lire dans ce monde qui pète de trouille, ça c'est ce que vous dites, oui. Jean-Michel Jean, la communauté des vivants qui a peur de tout, alors relisons des proches.
1: Ah oui.
4: C'est ce que ça nous fait
1: ça,
4: du bien.
1: Ça vaut quelques médicaments. Hein.
4: Oui, voilà. Des proches morts en 1988. Un ado qui meurt finalement aussi.
1: Oui, c'est ça. Un adolescent.
4: Ouais. Merci beaucoup, cher Jean-Michel. Élisez, chers Wendy. Amis, cette biographie des proches en gros caractères aux éditions du Cherche Midi.
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4: Et on se quitte avec votre rendez-vous quotidien anti-arnaque, c'est pas vrai, au Drazo, alors que la police tire la sonnette d'alarme, car de plus en plus d'escrocs se font passer pour des policiers, justement.
0: Oui, et quand quelqu'un toque à la porte et vous dit « bonjour, c'est la police », c'est vrai que c'est un peu intimidant, même si on a un doute, on ne se sent pas forcément de lui dire « merci monsieur, mais je préfère vérifier ». Pourtant, c'est ce qu'il faut faire, même la vraie police le dit. Je vous raconte une histoire, une vraie histoire aussi. Une dame reçoit un coup de fil, on lui dit que son compte bancaire a été piraté et que la police va venir chez elle. Une fois sur place, les faux policiers récupèrent non seulement sa carte bleue, mais ils embarquent aussi les bijoux, au prétexte qu'il faut les mettre à l'abri. Retenez bien ça, un policier ne demandera jamais de bijoux, d'argent, de carte bancaire, de code secret. Il ne se déplace jamais à domicile pour récupérer des objets de valeur.
4: Alors qu'est-ce qu'on doit faire, Aude, si quelqu'un justement toque à la porte et dit, il nous dit qu'il est policier ?
0: Déjà, vous lui demandez sa carte de police, il doit vous la présenter. Et attention, ce n'est pas parce qu'il porte un brassard police ou un uniforme que c'est un vrai policier. Après, vous me direz, il peut toujours me présenter une fausse carte de police. De toute façon, je ne sais pas trop à quoi une vraie carte est censée ressembler. En fait, je vous le dis, c'est un format carte de crédit, recto verso, avec puce électronique et photo du policier. Donc là, autre conseil, vous appelez le commissariat pour vérifier que la personne en face de vous est bien censée être chez vous. Quand je dis ça, souvent vous me dites « Ah mais j'ose pas, si ce sont de vrais policiers, ils vont mal le prendre ». Eh bien non, j'ai trouvé pas mal de témoignages sur Facebook, des gens l'ont fait et ça s'est très bien passé. Donc n'hésitez pas.
4: Bon alors merci, on suivra vos conseils au Drazo avec « C'est pas vrai », cette chronique du quotidien qu'on retrouve sur ici.fr, comme Ma France et l'ensemble de nos programmes. Je vous laisse avec l'info locale, la proximité, la musique, la bonne humeur. Je vous dis à demain.
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7: Une bonne nouvelle pour la commune de Courcemont. Le bar épicerie L'Imprévu, mis en vente l'année dernière, rouvre ses portes avec deux nouveaux gérants qui attendent leurs clients dès demain. Restauration quotidienne, plats à emporter, viennoiserie le matin, rôtisserie le dimanche et vente de produits locaux. Soirée d'inauguration samedi prochain. Un bon plan nature en ville pour vous, Mancelles et Manceaux. Après-demain, l'association Jardin du Vivant vous invite à une balade sur le thème des plantes comestibles. Le rendez-vous est fixé à 17h54 rue du Soleil pour partir à la découverte de la végétation urbaine et apprendre à reconnaître les espèces, leurs usages, leur saisonnalité. Pour une cueillette responsable et éclairée, c'est jusqu'à 19h et c'est gratuit. Et c'est aussi ce mercredi que la base de loisirs de Lavaré fêtera le retour des beaux jours après la pause hivernale. Des animations gratuites sont prévues pour les familles, les assistantes maternelles et quiconque pourra et voudra en profiter. Du tennis le matin avec le club de Lannibré, des ateliers nautiques, du soft tir à l'arc, du sport adapté et l'après-midi freestyle foot, yoga, zumba, danse country, sans oublier les pédalos et bien d'autres choses encore à explorer toute la journée.

Bandolero, Paris Latino sur votre radio locale ici même en Sarthe. Lundi 4 mai, est-ce que votre week-end s'est bien passé? Certains d'entre vous profitent peut-être encore de leur lundi pour un week-end prolongé. Quoi que vous fassiez, on ne vous lâche pas. Et dans les prochaines minutes, Bruno Vandestick nous présente une entreprise sartoise spécialisée dans la location de véhicules longue durée qui recrute. Donc peut-être un bon plan intéressant si vous êtes en recherche d'emploi. On a de la musique aussi avec Pierre Garnier, Mylène Farmer et le nouveau Taylor Swift. Ici même, Opelite.

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1: Le véhicule comme outil, voilà ce qui peut être la signature de l'entreprise Fréquin qui nous intéresse, Sébastien Potin. Bonjour et bienvenue.
2: Bonjour.
1: Vous êtes directeur d'agence Fréquin pour la Sarthe. Le cœur de métier de Fréquin, c'est...
2: Fréquin existe depuis 82 ans cette année. Nous sommes spécialisés dans la location longue durée et courte durée de véhicules industriels et commerciaux, ainsi que de la gestion de flotte.
1: Votre cible, des professionnels?
2: Uniquement professionnels, artisans, entreprises de production, mais aussi collectivités locales et dans tous les métiers.
1: Alors vous êtes loueur de véhicules longue durée, alors rappelons-le, hein, des utilitaires, des camions, et vous le dites vous-même, le camion, ça n'est jamais un produit fini, c'est-à-dire qu'en fait, vous répondez à des demandes personnalisées dues à la carte?
2: Oui, tout à fait. Un camion tel qu'on le voit dans la rue aujourd'hui, ce n'est pas un produit qui sort tel quel d'usine. Vous avez d'abord un châssis qui est fabriqué par les grands constructeurs qu'on connaît tous, hein, les constructeurs historiques, Mercedes, MAN, Renault Trucks, Iveco, etc. Et ensuite, vous avez un carrossier constructeur qui vient installer l'outil qui va permettre de transporter vos marchandises. Ça peut être une caisse frigorifique si vous transportez des produits frais ou surgelés. Ça peut être une benne pour les métiers des travaux publics. Ça peut être un plateau grue, par exemple, pour le transport de matériaux. Bref, c'est un véhicule qu'on conçoit avec le client.
1: La prise en considération de la préservation de l'environnement, ça n'est pas des 20 mots chez Fréquin. Vous parlez d'énergie alternative, et plus exactement.
2: Aujourd'hui, nous sommes persuadés d'avoir plusieurs solutions devant nous. La première, ça peut être le véhicule électrique auquel tout le monde pense, mais on a également les véhicules au gaz, les véhicules qui roulent au baissant, qui est une alternative à base d'huile de colza. Il existe également des carburants de synthèse. Bref, plusieurs possibilités s'offrent à nous en fonction du besoin et de l'utilisation précise du client.
1: Sébastien Potin, Fréquin recrute, on peut même dire en permanence. Quels sont les profils dont vous êtes à la recherche?
2: On recrute en permanence, que ce soit sur la Sarthe, mais aussi au niveau national, des profils de techniciens de maintenance, donc de mécaniciens automobiles et poids lourds, qui vont être capables d'entretenir et de réparer les véhicules, mais également des carrossiers et des frigoristes pour l'entretien des groupes frigos.
1: Donc on peut vous adresser un CV?
2: Absolument.
1: Parfait. Sébastien Potin pour Fréquin, merci pour toutes ces informations. Que le succès vous accompagne, et si vous le permettez, à très bientôt.
2: À bientôt.
1: Et naturellement, les infos pratiques pour postuler, vous rapprocher de Fréquin, vous les obtenez en appelant ici même.
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0: Mon monde à moi, Dame de Carreau. Un coup de cœur ici même.
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0: Ça n'était pas arrivé depuis près de 90 ans. Un coureur de 19 ans va prendre le départ du Tour de France en juillet. Pas n'importe lequel, le prodige français Paul Sexas. Il a mis fin au suspense ce matin en postant une vidéo sur les réseaux sociaux. Un clip émouvant dans lequel il annonce la nouvelle à ses grands-parents. Il est à découvrir sur notre site ici.fr. 5 passagers français sont à bord du bateau de croisière qui stationne au large du Cap-Vert. 3 personnes sont mortes à bord de ce navire lors d'une traversée de l'Atlantique. L'Organisation mondiale de la santé soupçonne un possible foyer d'antivirus, une infection qui peut provoquer un syndrome respiratoire aigu. L'OMS qui indique qu'il y a un faible risque de propagation. Prudence si vous avez consommé des lardons fumés de la marque Herta au mois d'avril. Plusieurs lots sont rappelés dans toute la France à cause de la présence de salmonelle. Détails sur le site Rappel Conso et sur ici.fr. Présenté comme un produit made in France, Sophie Lagérafe, icône de notre enfance, est massivement produite en Chine. C'est ce que révèle Mediapart. Le dirigeant de l'entreprise le reconnaît, mais assure qu'il s'agit d'une situation temporaire. Le repas à 1 euro pour tous les étudiants. C'est à partir d'aujourd'hui dans tous les restaurants universitaires de France. C'était l'une des mesures obtenues par le Parti Socialiste lors des négociations avec Sébastien Lecornu sur le vote du budget.
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2: Votre météo en Sarthe, un temps assez instable pour ce lundi. Pas mal de nuages et des averses parfois orageuses. D'ailleurs, le département est placé en vigilance jaune orage par Météo France. Les températures, aujourd'hui on est aux alentours de 18-20 degrés pour les maximales. 17 à Saint-Calais et à Mamers, 18 à Ciel-Guillaume, au Grand-Lucet. Et puis 19 degrés du côté de Sablé-sur-Sarthe ou encore au Mans.
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0: Un casse-toi tu pues et marche à l'ombre, une chanson à ne pas chanter trop près d'un collègue qui pourrait mal le prendre. C'était Renaud, marche à l'ombre sur votre radio locale, ici même en Sarthe. Merci d'être avec nous. On vous accompagne tout l'après-midi entre actu, musique et bonne humeur. Dans les prochaines minutes, trois chansons françaises à la suite. Axel Bauer, le dernier titre de Marine et une balade amoureuse offerte par France Gall. Ici même, trois chansons françaises à la suite, c'est dans 30 secondes.
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0: 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Lundi 4 mai, bonne route avec Ici-Mène. Voici un rappel de quelques axes à éviter absolument au Mans en ce moment pour cause de travaux. La rue Mantoise, les rues du Pavé, Saint-Pavin-des-Champs, la rue Paul-Lignol, encore fermée en ce début de semaine. Idem pour l'avenue du docteur Jean-Mac, plus au sud du Mans, secteur Pontlieu. Liste non exhaustive. Le prochain week-end, il y aura aussi le Grand Prix de France Moto sur le circuit Bugatti, pour lequel le plan de circulation appliqué reprendra globalement celui des récentes 24 heures moto. Vie associative, le centre d'information sur les droits des femmes et des familles va tenir deux permanences en simultané, après-demain mercredi au Mans, au centre social Kaléidoscope, rue du Cantal d'une part, au centre social Le Trait d'Union, boulevard des Glonnières d'autre part. Échanger avec un juriste sur les droits touchant à la vie quotidienne en prenant préalablement rendez-vous. Deux permanences simultanées, même créneau horaire, 14h-17h. Ça va se passer à Lavaré ce mercredi, une journée gratuite à la base de loisirs pour saluer sa réouverture. De quoi vous rendre service pour découvrir les activités pour vous, vos enfants et faciliter vos inscriptions. Tennis, nautisme, yoga, une très belle offre d'activités à découvrir donc ce mercredi, base de loisirs de Lavaré à partir de 10h. 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

0: rock voisine pour vous faire chanter en français et en anglais. Ici Mène, on entame cette nouvelle semaine ensemble et en musique entre titres cultes et nouveautés. Le dernier Zaz, Mon Sourire, Rick Astley et son déhanché inoubliable sur Never Gonna Give You Up, Françoise Hardy avec un message personnel et toute l'actu à 15h.
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0: Le navire de croisière, possible foyer d'hantavirus, une maladie qui provoque une infection respiratoire, reste au large du Cap-Vert. Il n'est pas autorisé à accoster. Trois personnes sont mortes à bord de ce bateau lors d'une traversée de l'Atlantique. Parmi les 149 touristes présents, 5 Français, le risque de propagation est faible, selon l'OMS. L'évacuation se fait au compte-gouttes dans le Cher, près de Bourges. Les participants à la rêve partie sont en train de partir, mais ils sont encore plusieurs milliers sur place. Selon les gendarmes, depuis vendredi, plus de 3500 PV ont été dressés lors de ce Technival dans un contexte de discussion au Parlement pour durcir les sanctions. Les distributeurs de carburant, de nouveau conviés au ministère de l'Économie aujourd'hui pour faire un bilan des hausses des prix à la pompe. Les profits records engendrés par Total depuis janvier sont au menu des discussions. Le gouvernement demande des plafonnements. Autre annonce de l'exécutif, les gros rouleurs pourront bientôt faire leur demande pour l'indemnité carburant. Elle s'élève à 50 euros. Depuis ce midi, tous les étudiants peuvent bénéficier du repas à 1 euro, ce qui va faire augmenter la fréquentation de 15 à 20%. Or, il n'y a pas de personnel suffisant dans les restaurants universitaires pour faire face, s'inquiète la CGT des Crous. Et puis Paul Sexas met fin au suspense. Dans un clip diffusé sur les réseaux sociaux, la star montante du cyclisme français annonce sa participation au Tour de France cet été. À seulement 19 ans, le Lyonnais devient le plus jeune coureur à prendre le départ de la Grande Boucle depuis près de 90 ans. Les détails sur ici.fr.
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2: Votre météo en Sarthe, un temps assez instable pour ce lundi. Pas mal de nuages et des averses parfois orageuses. D'ailleurs, le département est placé en vigilance jaune orage par Météo France. Les températures, aujourd'hui on est aux alentours de 18-20 degrés pour les maximales. 17 à Saint-Calais et à Mamers, 18 à Ciel-Guillaume, au Grand-Lucet. Et puis 19 degrés du côté de Sablé-sur-Sarthe ou encore au Mans.
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0: Pierre Chose et Riddle sur votre radio locale, ici Maine. On passe l'après-midi ensemble pour ce premier lundi du mois de mai. Certains profitent encore d'un long week-end, d'autres ont repris le boulot. Mais on est tous là, en Sarthe, à partager un moment ensemble. Et quoi de mieux pour ça que de le faire en musique, avec trois chansons françaises à la suite. Pierre Bachelet en l'an 2001, Louisa avec Soleil Bleu et Michel Jonas, Les Vacances au bord de la mer. Très jolie chanson, ici Maine, c'est juste après ça.
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0: D'après vous, Géraldine, c'est un gnou ou un hippopotame ?
2: Je dirais un hippopotame.
0: C'est un hippopotame, vous l'avez reconnu ? J'imagine que vous en écoutez tous les jours, des sons d'hippopotame.
2: Oh bah, tout le temps,
0: tout
2: oui.
0: Le temps, voilà.
2: Il y en a plein à Saint-Ouen-de-Mambré.
0: Bah oui, c'est ça, ils sont tous là-bas.
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0: Peut-être vous savez les imiter aussi, Géraldine.
2: Tiens. Pas trop, non.
0: Bah si on vous écoute, allez-y.
2: Je sais pas.
0: Ah bah c'est super,
2: voilà.
0: C'est magnifique, Géraldine. on sent qu'ils sont bien là-bas, à Saint-Ouen-de-Mambré, c'est clair.
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1: Voilà pour vous trois infos locales. On commence avec un message qui s'adresse à vous, locataire de Sarthe Habitat. L'organisme vous aide à financer votre fête des voisins. 5 euros par logement vous sont offerts pour l'achat de nourriture et de boissons non alcoolisées. Pour en bénéficier, il suffit de remplir un formulaire sur sarthehabitat.fr. Le saviez-vous, ce lundi 4 mai, c'est la journée internationale du respect des poulets. Et figurez-vous qu'on s'associe en Sarthe à cette journée, jusqu'à un petit peu gonflé avec ce qu'on leur fait subir. À cette occasion, découvrez le premier film qui fait d'une poule une héroïne de cinéma, Cocotte. On suit les aventures d'une poule échappée d'un élevage industriel. Cocotte, c'est en avant-première à La Ferté-Bernard, cinéma Le Palace, ce soir à 20h. La vie commerçante de nos communes, on souhaite beaucoup de réussite à Carole Bruno, qui ouvre sa boutique dédiée à la couture. C'est à Serrant-Foulletourte. Vous la trouvez place Pierre-Belon.
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0: Ici mène la magnifique voix d'Alana Miles. Soyez les bienvenus si vous nous rejoignez. Merci de votre fidélité chaque jour pour vous accompagner en Sarthe. 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Prochain indice, soyez à l'écoute tout à l'heure entre 16h et 17h. 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Ici mène toute l'actu à 16h. Restez avec nous.
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1: Il est 16h, passez un très bel après-midi en Sarthe, place aux infos.

0: Le carton de Blablacar, dans un contexte de hausse des prix du carburant, la plateforme enregistre une augmentation de 20% du nombre de sièges proposés par rapport à la même période l'an passé. Les distributeurs avaient de nouveau rendez-vous à Bercy aujourd'hui. L'enjeu du gouvernement est simple, arracher un geste commercial d'envergure pour freiner cette flambée des prix. 5 passagers français sont à bord du bateau de croisière qui stationne au large du Cap-Vert. C'est un possible foyer d'ontavirus, une infection qui peut provoquer un syndrome respiratoire aigu. 3 personnes sont mortes à bord de ce navire lors d'une traversée de l'Atlantique. L'Organisation mondiale de la santé soupçonne donc un possible foyer, l'OMS, qui indique qu'il y a un faible risque de propagation. Le repas à 1 euro pour tous les étudiants, c'est à partir d'aujourd'hui dans tous les restaurants universitaires. C'était l'une des mesures obtenues par le Parti socialiste lors des négociations avec Sébastien Lecornu sur le vote du budget. Présenté comme un produit made in France, Sophie la girafe, icône de notre enfance, est massivement produite en Chine. C'est ce que révèle Mediapart. Le dirigeant de l'entreprise le reconnaît mais assure qu'il s'agit d'une situation temporaire. Ça n'était pas arrivé depuis près de 90 ans. Un coureur de tout juste 19 ans va prendre le départ du Tour de France en juillet. Pas n'importe lequel, le prodige français Paul Sexas. Il a mis fin au suspense ce matin en postant une vidéo sur les réseaux sociaux, un clip émouvant dans lequel il annonce la nouvelle à ses grands-parents. La vidéo est à découvrir sur ici.fr.
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2: Votre météo en Sarthe, un temps assez instable pour ce lundi. Pas mal de nuages et des averses parfois orageuses. D'ailleurs, le département est placé en vigilance jaune orage par Météo France. Les températures, aujourd'hui, on est aux alentours de 18-20 degrés pour les maximales. 17 à Saint-Calais et à Mamers, 18 à Ciel-Guillaume, au Grand-Lucet. Et puis 19 degrés du côté de Sablé-sur-Sarthe ou encore au Mans.
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0: été ici mène le dernier titre de Miley Cyrus que j'adore. Ça s'appelle Dream as One et c'est tout droit sorti du dernier film Avatar. Ici mène, il va maintenant falloir tendre l'oreille. 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Vendredi, le disque rayé pourrait arriver sous les coups de 16h17, mais le dites pas trop fort. Petite session rattrapage d'abord de l'invité de 8h48 avec Bruno Van Destick.
1: 2026, c'est l'année du 120e anniversaire de la création de l'Automobile Club de l'Ouest. Ça va se passer à Montmirail le dimanche 17 mai, la reconstitution d'une scène historique bien particulière. Joël Monchâtre, bonjour et bienvenue.
2: Bonjour.
1: Vous êtes membre du comité des défaites de Montmirail. Qu'allez-vous faire en effet à Montmirail le 17 mai?
2: Eh bien, le 17 mai, nous allons reconstituer une mise en scène, une photo qui a été prise en 1906. Georges Durand est venu à Montmirail chercher des fonds pour organiser le futur Grand Prix 1906.
1: Alors, Georges Durand, on va le rappeler, a été l'un des créateurs de l'Automobile Club de l'Ouest et également celui qui a quelque part constitué le dossier pour présenter à Paris la possibilité d'organiser ce fameux Grand Prix sur nos terres en Sarthe. C'est ça l'histoire ?
2: C'est ça l'histoire. Il y avait plusieurs régions de France qui étaient en concurrence. La Sarthe a été choisie par rapport au projet et au dossier présenté par Georges Durand. Et le 16 janvier 1906, l'organisation a été attribuée à la Sarthe.
1: Alors pour ceux et celles qui regardent en ce moment France 3 Pays de la Loire, une photo de Georges Durand sur le toit de cette voiture. En fait, c'est assez fou, hein, quelque part, Joël. On a l'impression que Georges Durand, il pose les bases de ce qu'on appelle le financement participatif, parce qu'il vient demander des sous à la population sartoise.
2: C'est ça, il a sans doute fait le tour de toutes les communes. La seule trace de ce parcours, c'est à Montmirail. C'est la seule photo qui a été prise. Enfin, du moins, on n'a pas retrouvé d'autres archives du même type.
1: Alors, ça va être très, très sympathique parce que vous allez reconstituer cette scène. Avec qui, au niveau des comédiens, des véhicules, comment est-ce que vous vous organisez ?
2: Donc, nous avons trouvé une voiture de cette époque-là qui s'appelle Vino et de Guingamp. À cette époque-là, il y avait beaucoup de marques en France. Donc, on a quelqu'un du village qui va être costumé en Georges Durand et on va essayer de faire que toutes les personnes alentour de la voiture soient aussi costumées en début 1900.
1: Alors, est-ce que vous êtes encore en recherche, à la fois peut-être de bénévoles pour faire figurant ou même de vêtements d'époque pour nous donner effectivement ce parfum rétro comme si on était à Montmirail en l'an 1906?
2: Toutes les bonnes volontés sont les bienvenues, évidemment. Toutes les personnes qui voudront figurer sur la photo seront bien sûr invitées. Et s'il y a des personnes qui ont des costumes 1900, on est preneur pour constituer un fonds de ce type de vêtements.
1: Joël Monchâtre, c'est donc le 17 mai à Montmirail. À quelle heure faut-il être présent et où ?
2: Alors, la reconstitution va avoir lieu à 11h30 sur la place du marché, rue de Docteur Castaing. Et toute la journée, il y aura un rassemblement de véhicules anciens de plus de 30 ans, évidemment, et une guinguette sur la place du château avec restauration, enfin, comme voilà, un truc très très convivial.
1: Et en quelques secondes, on peut le dire, Joël Monchâtre, ça a marché parce qu'il fallait récupérer 100 000 francs à l'époque et Georges Durand les a récupérés avec cet appel au peuple.
2: C'est ça.
1: Absolument. Et c'est en décrochant finalement le droit d'organiser ce Grand Prix que tout a commencé en Sarthe et c'est très pertinent de votre part de rejouer cette scène. Joël Monchâtre, merci. Que le succès vous accompagne. On vous dit à très très bientôt.
2: Merci beaucoup.
1: Et rendez-vous notamment le 17 mai, fin de matinée, à Montmirail. Ici mène.

0: 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Vous écoutez Ici Mène en Sarthe vos trois chansons françaises à la suite. Bernard Lavillier, Le Nouveau Louane et le collectif Ensemble. Ça arrive dans moins d'une minute.
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1: Une bonne nouvelle pour la commune de Courcemont. Le bar épicerie L'Imprévu, mis en vente l'année dernière, rouvre ses portes avec deux nouveaux gérants qui attendent leurs clients dès demain. Restauration quotidienne, plats emportés, viennoiserie le matin, rôtisserie le dimanche et vente de produits locaux. Soirée d'inauguration samedi prochain. Un bon plan nature en ville pour vous, Mancelles et Manceaux. Après-demain, l'association Jardin du Vivant vous invite à une balade sur le thème des plantes comestibles. Le rendez-vous est fixé à 17h54 rue du Soleil pour partir à la découverte de la végétation urbaine et apprendre à reconnaître les espèces, leurs usages, leur saisonnalité. Pour une cueillette responsable et éclairée, c'est jusqu'à 19h et c'est gratuit. Et c'est aussi ce mercredi que la base de loisirs de Lavaret fêtera le retour des beaux jours après la pause hivernale. Des animations gratuites sont prévues pour les familles, les assistantes maternelles et quiconque pourra et voudra en profiter. Du tennis le matin avec le club de Lannibré, des ateliers nautiques, du soft tir à l'arc, du sport adapté et l'après-midi freestyle foot, yoga, zumba, danse country, sans oublier les pédalos et bien d'autres choses encore à explorer toute la journée.
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0: Simène, One Republic, Runaway. Merci d'avoir choisi votre radio locale en Sarthe pour accompagner votre après-midi. Envie d'un peu de bonne humeur et de sourire? Vous êtes au bon endroit, car chaque jour à cette heure-ci, c'est le rendez-vous humour avec Fred Ballard dans l'humour en tube.
1: Calculez vous-même votre nombre de parts. Célibataire 1, marié 2, divorcé 1, ça fait 4.
2: Ah oui, c'est vrai que chaque année, il faut recalculer son nombre de parts. Quand les enfants partent, ça baisse. Quand le conjoint part, ça baisse aussi. À moins d'adopter la merveilleuse méthode d'optimisation fiscale de Gilles Détroit.
1: Réduction d'impôt. Ah, il y a deux lignes. Si vous n'êtes pas assujetti à l'impôt, vous n'avez droit à aucune réduction. Ça, c'est un énarque qui l'a écrit. Réduction pour rénovation, isolation des portes, murs et sols. Ne pas dépasser le plafond. Un énarque maçon, c'est très... Pour les plafonds, voire ressources planchées.
2: Voilà, donc attention à l'optimisation fiscale, ça rend marteau, surtout si on n'a pas le compas dans l'œil. Si le plancher dépasse le plafond, ça sent le redressement. Une expérience assez mal vécue hein, par ceux qui tombent de haut après avoir plafonné.
3: Ah non, mais les impôts, un manque de vigilance totale là-bas. Parce que moi, je suis un ancien pauvre doublé d'un branleur. C'est quoi ce que je vous dis, hein? Jusqu'à maintenant, pour moi, quand je gagne 10 000 euros, j'ai 10 000 euros. Et oui, moi, je ne savais pas, il fallait enlever 4 404 euros.
2: Voilà, bon bah l'équipe des inspecteurs des impôts de Stéphane appréciera sûrement ce petit clin d'œil complice qui n'empêchera pas Edgar Rive d'ouvrir les vannes pour nous rappeler que les comiques n'épargnent pas le trésor public et vice versa.
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0: Jean-Pierre Madère, Macumba, nous aussi, on aurait eu envie d'y redanser tous les soirs. Ici même, dans les prochaines minutes, rendez-vous pour le 17-18 et 100% sport jusqu'à 19h. Juste avant ça, encore un peu de musique, bien sûr. La mise au point de Jackie Quartz et un duo pour une nouveauté, Obispo et Cabrel. Il faudrait que pleuve l'amour. Ici même, belle fin d'après-midi, toute l'actu locale arrive à 17h.
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1: Ici même, merci d'être avec nous, il est 17h. Toute l'actualité locale en Sarthe avec vous, Augustin Ourlier, bonjour.
2: Bonjour Arthur, bonjour à tous.
1: La Sarthe et la Mayenne sont placées en vigilance orange pluie inondation demain.
2: Oui, 40 à 50 mm de pluie sont attendus. Météo France prévoit des précipitations modérées mais durables pendant toute la journée. La pluie commence dès 6h du matin. Alors attention sur les routes et au risque d'aquaplaning. Un mouvement de grève ce matin et jusqu'en début d'après-midi au pôle santé sud du Mans. Près de 50 salariés des laboratoires d'analyse se sont mobilisés pour dénoncer le manque d'effectifs et demander de meilleurs salaires. Selon les syndicats, trois quarts des personnes qui travaillent au prélèvement sont rémunérées au SMIC ou à peine au-dessus. Aujourd'hui, 10% du personnel a été réquisitionné pour faire tourner le laboratoire. Actuellement, le mouvement est terminé, mais selon Florence Bezeau, représentante syndicale, je cite, « ce n'est que le début ». D'autres mobilisations pourraient venir au niveau national dans les semaines à venir. Un incendie de poulailler ce matin à 5h à Mont-Saint-Jean, près de Ciel-Guillaume, au lieu dit la Inaudière. Les pompiers sartois ont éteint le feu dans la matinée. Pour ça, ils ont besoin de 5 engins, de 2 lances à incendie. Heureusement, le bâtiment, vieux de 40 ans, ne contenait encore aucun poussin qui avait été commandé par le propriétaire. La vaccination contre le papillomavirus est en hausse en 2025. 61% des filles de 15 ans ont reçu au moins une dose. C'est 3 points de plus par rapport à 2024. Mais ça reste insuffisant selon les praticiens, surtout vis-à-vis de l'objectif national de 80% d'ici 2030. La région Pays de la Loire fait partie des bons élèves avec 60% de couverture vaccinale. Les Outre-mer, elles, sont toujours les zones les moins bien couvertes. L'association UFC Que Choisir organise un achat groupé de pellets, ces copeaux de bois utilisés pour le chauffage. L'objectif, peser sur l'offre pour obtenir des prix plus attractifs sans compromis sur la qualité. Vous pouvez vous inscrire à partir d'aujourd'hui sur le site internet de l'association. À cause des ponts du mois de mai, les réserves de sang baissent en Sarthe. 400 dons sont nécessaires toutes les semaines pour répondre aux besoins dans notre département. 4 jours fériés tombent en semaine cette année, ce qui empêche l'établissement français du sang de faire des collectes mobiles dans les entreprises, les universités ou les lycées. Beaucoup de donneurs réguliers annulent également leur rendez-vous. Ce mercredi, une grande collecte est prévue à la Fabrique, boulevard Anatole France au Mans, entre 14h30 et 18h30. Vous pouvez vous inscrire sur internet ou simplement vous présenter spontanément. C'est officiel, le prodige français du cyclisme Paul Sexas prendra le départ du Tour de France le 4 juillet prochain à Barcelone. À 19 ans, il est le plus jeune coureur à participer au Tour depuis 89 ans. La météo, Arthur, il fait vraiment pas très beau aujourd'hui.
1: Il fait pas très beau et même, c'est important de le préciser, on est toujours en vigilance jaune pour orage et on passera demain, vous l'avez dit, Augustin, en vigilance orange pour pluie, inondation. Soyez donc prudents quand vous allez prendre sur la route, notamment la pluie qui est là, vous l'avez dit, qui va continuer d'être présente pour cette fin de journée, cette nuit. Peut-être même quelques coups de tonnerre attendus, donc sortez bien le parapluie en sortant. Quelques températures à vous donner, 16 à Conneret dans l'Est, vers Saint-Calais, je vois également, 17 à Pont-Valin, à Loué, à Ciel-Guillaume, à Mamers, 17 également du côté du Mans et du quartier Bellevue, et puis 18 à Mélicorne, Sablé et La Flèche. Pour le trafic, si vous circulez sur l'A11 au nord du Mans en direction de Nantes, attention à ce véhicule sur le bas-côté, sinon côté ralentissement c'est bien bouché sur l'avenue Jean Jaurès, l'avenue Bollé et même en entrée de ville vers l'usine Renault notamment. Rien à signaler du côté de la gare du Mans, que ce soit pour les trains ou les cars. Vigilance demain tout de même au vu de la météo, on le rappelle. Et puis si vous observez le moindre ralentissement, le moindre de problème, vous nous appelez 02 43 29 10 10.
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1: Le soleil arrive. Même si c'était assez pluvieux aujourd'hui, je vous le dis, on va illuminer votre fin de journée avec des idées loisirs, des infos pratiques et avec de la musique. Rien de tel qu'une des reines des années 70 et 80 pour s'ambiancer. La légende, Diana Ross avec Chain Reaction. C'était un lundi compliqué. Avec Essimène, on est là pour vous changer les idées.

0: Chanté par les Bee Gees, chanté par une reine du disco, Chain Reaction par Diana Ross. Tous les éléments étaient là pour faire un tube qui fait bouger les têtes.
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0: Et le 17-18, ce sont des bonnes idées, des infos pratiques et de quoi améliorer votre quotidien, car on va vous donner un peu de soleil. Tiens, allez, si vous avez envie de voyager à l'autre bout du monde sans quitter la Sarthe, eh bien sachez que c'est possible grâce à la Transvap dans le Nord Sarthe, près de Béziers. Des journées thématiques à bord d'un train suisse tout au long de l'année. Et le prochain événement, figurez-vous que c'est ce samedi. On accueille Frédéric Leroy de l'association Transvap pour en parler. Bonjour Frédéric.
3: Bonjour à tous vos auditeurs.
0: Alors je le disais, samedi, c'est samedi 9 mai, c'est le nouveau train à thème de la Transvap, c'est le train des Antilles. Elle vient d'où cette envie de mettre en avant les Antilles ?
3: Eh bien écoutez, nous avions été charmés puisque nous avions été invités l'an passé au festival organisé par l'ACMA Caraïbes, donc on avait été très intéressés, très sympa. Et puis nous avons une connaissance en commun dans l'ACMA, donc elle nous a proposé, elle dit ça serait pas mal de s'associer, de faire un train avec le thème des Antilles, donc on a dit ok, puis on a monté ce projet ensemble.
0: Et ça fait un beau projet, une journée thématique sur les Antilles. Alors, si je me plonge un peu dans le programme, on se met en situation, il est 11h, on monte dans le train, qu'est-ce qui se passe ?
3: C'est ça. Alors, on monte dans le train, on s'en va à destination la gare de Tuffé. Et puis là, donc, nous organisons un petit apéro qui permettra aux touristes présents de voir le retournement du train. Parce que c'est, alors, on part en machine à vapeur. Et puis donc la machine elle tracte d'un côté et pour revenir on est obligé de la faire changer de sens. Donc
0: d'accord.
3: Le temps du changement de sens, il y aura l'apéritif qui sera servi, un apéritif musical avec de la musique antillaise.
0: Musique antillaise pour l'occasion. Le nom du groupe, on est sur de la musique typique antillaise, j'imagine.
3: Oui, tout à fait. C'est l'ACMA qui prend en charge toute l'organisation et toute l'animation. Donc on aura la surprise, vous comme les auditeurs.
0: Naturellement. Et donc le retour à Béziers, une fois qu'on est à Tuffé. Et là, il y a un repas. Quel est le menu ?
3: Alors le menu, c'est là encore typiquement antillais, puisque ce seront des acras, ensuite un bouquit. Alors le bouquit, c'est un espèce de beignet qui est garni avec des légumes et du poulet, et puis ensuite des gâteaux antillais à base d'ananas et de noix de coco. Voilà.
0: Ça fait vraiment, ça donne l'eau à la bouche. Là, j'avoue que je commence à avoir très faim au vu du menu, ça donne faim. Combien par personne cela coûte, Frédéric ?
3: Alors, on est sur 25 euros par personne avec l'apéritif, le trajet en train et puis le repas.
0: Voilà, donc c'est vraiment une expérience à vivre. Et il y en a d'autres, hein. Il y a ce train des Antilles, mais si on a raté le train, si je puis dire, il y aura d'autres occasions de pouvoir profiter du train.
3: Tout à fait, on fait 16-17 trains à thème cette année. Le suivant qui sera quand même, qui sort un peu du lot aussi, parce que ça n'a jamais été fait à la Transat, c'est le train des années 80, le samedi 11 juillet. Donc là, pareil, animation, repas sur place, et puis voilà. Et puis là, pour le coup, ça sera jusqu'au bout de la nuit, puisqu'on fera ça en soirée.
0: D'accord, donc on change aussi un peu la période de la journée pour bien profiter. Dernière petite question, quand même, Frédéric, on parle de cuisine antillaise depuis tout à l'heure. Votre spécialité antillaise préférée ?
3: Alors moi, c'est pas forcément antillais, c'est réunionnais, mais j'adore le rougail saucisse.
0: Ah oui, on est même trois dans le studio. Oh, ça, c'est sûr, c'est validé et archi-validé. Mais le train des Antilles, on en parlait avec vous, Frédéric, c'est ce samedi 9 mai, départ 11h de Béziers. Merci d'avoir été avec nous, Frédéric.
3: Merci beaucoup.
0: Et une très bonne journée.
3: Merci, au revoir.
0: Au revoir. Allez, place à la musique et à Amir, à l'imparfaite, un titre avec pour thème quelque chose de cher au chanteur, l'authenticité, une nouveauté qu'on vous fait découvrir sur Ici Men.

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1: À l'imparfaite, une nouveauté d'Amir sur votre radio locale, ici même. 17h15, j'ai testé pour vous le rendez-vous chaque matin pour des tests d'activité, des bons plans, des nouveautés ou des événements tout genre en Sarthe. Ce matin, à 8h40, au micro de Bruno Vandestick, c'était football.
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3: Et oui, pour un tout dernier match à domicile qui a eu lieu samedi, Le Mans FC contre Reims dans un stade Marie-Marvin à guichet fermé. Pour celles et ceux qui n'ont pas eu la chance d'y être, retour sur cette folle soirée aujourd'hui. J'ai testé pour vous le dernier match du Mans FC donc à domicile. Direction le stade Marie-Marvin avec quelques membres de l'équipe d'Issimène, dont vous, Marie Mutrici. On prend le tram à République. Il est 18h30, le match est à 20h, 1h30 d'avance, mais le monde est déjà là, à tel point qu'au fur et à mesure des arrêts, le tram se transforme en métro parisien. On est tous collés les uns aux autres. Heureusement, le trajet ne dure qu'une vingtaine de minutes, même si à côté de certaines aisselles, ça paraissait une éternité. Mais ça y est, nous voilà au stade. Il y a du monde un peu partout autour sur le parvis. Certains commandent à boire, à manger. D'autres s'offrent des souvenirs en boutique pendant que les enfants profitent des structures gonflables. Tout le monde a le sourire car en jeu ce soir-là, une potentielle montée en direct en Ligue 1, le plus haut niveau du football français. On s'installe en tribune tout en haut au centre, à quelques secondes du coup d'envoi. Fabien Aubryk, speaker du stade, chauffe le public et envoie le des comptes avec les écrans. Et ça y est, c'est parti dans une ambiance magique. Les clubs de supporters donnent de la voix, animent le stade, même si ça commence pas terriblement bien pour les Manceaux qui prennent un but à la 20e après un coup franc. Mais la réponse est donnée à la 36e par une tête de Samuel Yohou, lui aussi sur coup franc. Le stade exulte, les occasions s'enchaînent. Beaucoup suivent en parallèle sur leur téléphone le match de Rodez contre Saint-Etienne, notre concurrent à la montée directe en Ligue 1. Et à chaque but que Saint-Etienne se prend, on entend les supporters Manceaux se réjouir. C'est assez marrant. Le scénario leur est favorable. Le Mans n'a donc plus qu'une chose à faire, marquer son deuxième but et gagner. Et pour les aider, les tribunes de supporters chantent et se répondent. Joli moment dans une soirée qui aurait pu être historique avec jusqu'à la dernière seconde une occasion pour Martin Rossignol qui manque le cadre sur une reprise de volée. Mais le foot, c'est ça, des émotions dans tous les sens. Et même si c'était pas pour ce soir, à la sortie, les sourires étaient encore là. Tout reste donc à faire samedi contre Bastia. Mais une chose est sûre, les supporters du stade Marie-Marvin auront tout donné dans une ambiance testée et plus qu'approuvée par Issimène. Ça fait du bien de voir un stade rempli.
1: Et merci beaucoup Simon, et on vibre déjà, on a hâte pour samedi certes, mais pour demain aussi, puisqu'on vous retrouve demain pour un test de basket fauteuil. La musique continue sur Issimène avec à venir Zao de Sagazan, et tout de suite, un petit peu de magie. It's a kind of magic.

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1: Les éclairs, la tempête et les tourments de Zao de Sagazan qui donnent ce très joli titre, la symphonie des éclairs résonne sur Issimène. Dans quelques instants, la musique reprend avec ce qui est sans doute le plus grand succès d'Alain Chamfort. Ça va vous rappeler des souvenirs de la fin des années 70.
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0: On regardait le gendarme et les extraterrestres et on écoutait Manu Reva d'Alain Chamfort en 1979. Vos chansons préférées sont sur votre radio locale, ici même. Et votre actu locale aussi. Trois infos pratiques en Sarthe et c'est Bruno Vandestick qui vous les donne.
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2: Lundi 4 mai, bonne route avec Ici Mène. Voici un rappel de quelques axes à éviter absolument au Mans. En ce moment, pour cause de travaux, la rue Mantoise, les rues du Pavé, Saint-Pavin-des-Champs, la rue Paul-Lignol, encore fermée en ce début de semaine. Idem pour l'avenue du docteur Jean-Mac, plus au sud du Mans, secteur Pontlieu. Liste non exhaustive. Le prochain week-end, il y aura aussi le Grand Prix de France Moto sur le circuit Bugatti, pour lequel le plan de circulation appliqué reprendra globalement celui des récentes 24 heures moto. Vie associative, le centre d'information sur les droits des femmes et des familles va tenir deux permanences en simultané, après nos mercredis au Mans, au centre social Kaléidoscope, rue du Cantal d'une part, au centre social Le Trait d'Union, boulevard des Glonnières d'autre part, échanger avec un juriste sur les droits touchant à la vie quotidienne en prenant préalablement rendez-vous, deux permanences simultanées, même créneau horaire 14h-17h. Ça va se passer à Lavaré ce mercredi, une journée gratuite à la base de loisirs pour saluer sa réouverture. De quoi vous rendre service pour découvrir les activités pour vous, vos enfants et faciliter vos inscriptions, tennis, nautisme, yoga, il y a une très belle offre d'activités à découvrir donc ce mercredi, base de loisirs de Lavaré, à partir de 10h.
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0: Cette fois-ci, pas d'extravagance. Sir Elton John, qu'on connaît pour ses tenues déjantées, ses lunettes énormes et son énergie, mais qu'on connaît un peu moins sur ce registre tout en douceur, on met le bois de côté et on se laisse porter par la voix angélique de l'anglais.

Si vous êtes fan du Roi Lion, vous avez reconnu la mélodie « Can you feel the love tonight ?» en français, « L'amour brille sous les étoiles », un titre sublimé en anglais par Sir Elton John. Et si

Des débuts pas faciles, hein, où il s'est souvent retrouvé à faire la manche en chantant pour subsister. Le succès est arrivé 10 ans plus tard avec notamment cette sacrée Vanina, plus d'1 million de 45 tours vendus en 74. Manœuvre avait sorti en 2018 ses mémoires intitulées Rock. La suite vient de sortir et s'appelle tout naturellement End Roll. Led Zeppelin, Johnny, les Stones, Gainsbourg, Philippe Manœuvre les a tous rencontrés pendant ses près de 50 ans de carrière de journaliste le plus rock de France. Ils font partie de sa vie et c'est ce qu'il raconte dans ce livre, End Roll, qui vient de paraître aux éditions Hugo et compagnie. Vous pouvez aussi le voir en vrai raconter son histoire. Philippe Manœuvre est en tournée avec son premier spectacle, Un enfant du rock raconte, accompagné sur scène par le guitariste Yarol Poupeau qui met en musique ses meilleures anecdotes. Axel Bauer cartonne avec son nouvel album Grand 8.

Plus de 40 ans après son premier tube, Cargo, Axel Bauer a toujours la flamme et attire le public dans les salles. Sa tournée ne cesse de s'allonger. Vous avez jusqu'en février 2027 pour aller l'applaudir. Et franchement, je vous le recommande, il n'a jamais aussi bien chanté. Remarqué en 2023 dans le télécrochet de TF1 Star Academy. Révélé en 2025 avec un premier album ailé, disque de platine et une tournée à guichet fermé. Accueilli dans la bande des Enfoirés et enfin récompensé il y a quelques semaines aux Victoires de la Musique. Elena a décidé de faire une pause après ses concerts de l'automne prochain. Salutaire après cette ascension vertigineuse.

0: Merci Émilie. Votre invité ce soir dans Décibel, l'émission Bilal Hassani, il vient de dévoiler une nouvelle chanson qui s'appelle Beaucoup. Je vous offre tout de suite là un peu de magie. Deux places pour le spectacle La Comédie de Nicolas Ribes, un magicien mentaliste qui a bluffé la France et même les Américains par son talent. C'est magique dans tous les sens du terme. Il est au Mans le vendredi 15 mai et vous pouvez donc gagner vos places là tout de suite en répondant à cette question. Comment s'appelle ce magicien français à la chevelure extravagante? Est-ce que c'est Éric Antoine ou Éric Garcia? Vous avez la réponse. Vous nous appelez 02 43 29 10 10. Vous nous donnez la réponse et vous repartez avec vos places pour ce show complètement magique. Et on se retrouve après Mylène Farmer et Gaëtan Roussel et ce tout nouveau titre, Tout s'en va.
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0: Énigmatique, flamboyante, même 30 ans après, Mylène Farmer, pourvu qu'elle soit douce. Et on joue tout de suite sur Ici Mène.
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0: Le 17-18, c'est aussi le jeu et l'occasion de vous donner de belles choses et de beaux cadeaux pour des idées sorties. Et on joue tout de suite avec Bernadette. Bonjour Bernadette.
3: Bonjour Arthur.
0: Ça va, la journée pluvieuse aujourd'hui?
3: Pluvieuse. Cet après-midi, ce matin, ça allait encore.
0: C'est vrai que ça allait encore. Donc, on est resté tranquille, au chaud aujourd'hui.
3: Voilà. À vous écouter.
0: Ah ben voilà, et ben c'est un beau programme, ça c'est une belle activité pour s'occuper. Bernadette, on joue pour deux places au Comédie pour aller voir Nicolas Ribs de Le Magicien. Vous n'êtes jamais allé au Comédie?
3: Jamais.
0: Donc là, ce serait vraiment une grande première, grande découverte.
3: Ce serait une grande première, bien sûr, oui.
0: Et ben voilà, et ben vous savez, Bernadette, ce qu'il vous reste à faire, pardon, répondre à cette question. Ce grand magicien chevelu, est-ce que c'est Éric Antoine ou Éric Garcia?
3: Éric Garcia, je pense.
0: Garcia, vous pensez?
3: Je me suis presque sûr.
0: Alors, si vous êtes presque sûr, Bernadette.
3: Mais j'attends votre réponse.
0: Ah ah, alors Bernadette, je vous repose la question. Je vous donne un petit indice, allez. Deux prénoms, Éric Antoine ou Éric Garcia?
3: Éric Garcia.
0: Vous bloquez cette réponse, Bernadette, vous êtes sûr?
3: Je bloque.
0: Ah, je suis désolé, Bernadette, malheureusement. C'était Éric Antoine.
3: Ah bon?
0: Eh oui, c'est Éric-Antoine. Éric Garcia, c'est un joueur de foot du FC Barcelone.
3: D'accord. Mais il y a eu magicien, il y avait un Garcia.
0: Il y avait Gérard Majax avant, effectivement. Non. Mais Garcia.
3: Il y avait Garcia.
0: Mais je ne crois pas que ce soit Éric. Je suis désolé, Bernadette.
3: Ça ne peut pas être Éric. Je suis moi-même. Mince alors.
0: Ben c'est pas grave, Bernadette, ça arrive, mais.
3: Expérience.
0: Ben voilà, mais en tout cas, sachez que Bernadette, vous pouvez continuer de jouer. On est là demain pour jouer ensemble. Et on peut continuer à jouer, à gagner d'autres cadeaux. Vous continuez à appeler, Bernadette?
3: Mais bien sûr.
0: Mais ben voilà, ben le rendez-vous est pris alors pour demain. Merci beaucoup, Bernadette, en tout cas, d'avoir joué.
3: Merci.
0: Et une très bonne journée.
3: Merci, vous aussi.
0: Allez, nous on reprend et la suite en musique, le rock des Américains Cock Robin est le tout dernier titre de la plus connue des Canadiennes. Restez bien avec nous sur Ici Mène.
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Lola Baye est une chanteuse, autrice, compositrice qui mêle douceur, humour et spontanéité. Si vous avez pu la voir dans l'émission The Voice, ce qu'elle affectionne aujourd'hui, c'est sillonner le monde rural pour chanter dans les tout petits villages.

0: M'ennuyer, Lola Baye. Un coup de cœur, ici même.
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0: nouveautés sur votre radio locale. Ici Maine, dansons par Céline Dion.
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0: Ici Maine, merci d'être avec nous, il est 18h. Les informations avec vous, Augustin Ourlier, bonjour.
2: Bonjour, bonjour à tous.
0: Les étudiants sartois avaient le sourire aujourd'hui en allant manger au Crous.
2: Oui, c'était le premier jour du repas à 1 euro pour tous dans les restaurants universitaires. Jusque-là, seuls les boursiers y avaient droit. Pour les autres, c'était 3,30 €. Cette mesure intégrée au budget 2026 était réclamée depuis des années par les syndicats. Une très bonne nouvelle pour les étudiants et étudiantes qui sont pile au-dessus des plafonds pour être boursiers, comme Clara, 19 ans.
3: Eh ben, c'est bien parce que ça permet d'avoir plus de budget pour d'autres choses comme par exemple les sorties, les courses pour à la maison. En fait, ça permet vraiment que ce soit avantageux entre manger chez soi et manger au restaurant universitaire. Ça paraît peu, mais quand on y est sur la semaine, on économise sur les 5 repas qu'on doit payer dans la semaine, on économise 2 plus 2 plus 2, donc vite, ça devient vite avantageux. Surtout que ça peut être mis, par exemple, des fois quand il y en a qui n'ont pas forcément le temps de manger le matin ou qui n'ont pas de quoi acheter tout ce qui est céréales chez eux, ils peuvent garder ces 2 euros de différence pour se permettre d'acheter un petit truc en plus le matin, comme un croissant dans les cafétérias.
2: Ce nouveau tarif va entraîner une hausse de 5 à 30% de fréquentation selon les jours dans les Crous de la région. Une augmentation surtout attendue à la rentrée prochaine. Actuellement, beaucoup d'étudiants ont déjà quitté le campus du Mans pour leur stage de fin d'année. Demain, la Sarthe et la Mayenne sont placés en vigilance orange, pluie, inondation. 40 à 50 mm de pluie sont attendus. Attention notamment dans les secteurs de Courcebeux, Souligné sous Ballon et Ballon Saint-Marc. La Météo France prévoit des précipitations modérées mais durable pendant toute la journée. La pluie commence dès 6h du matin. Attention sur les routes et au risque d'aquaplaning. 900 foyers touchés par une fuite de gaz cet après-midi autour de la rue Bourdon dans le quartier Libération au Mans. Les pompiers sont intervenus à partir de 14h. Actuellement, la fuite est terminée. Les habitants sur place ont pu rentrer chez eux, mais une partie d'entre eux sont toujours privés de gaz. La rue est en travaux depuis 3 jours dans le cadre de l'extension du réseau de chaleur du Mans. Mais pour l'instant, aucun lien n'a été établi entre ces travaux et la fuite de gaz. Un incendie de poulailler ce matin à 5h à Mont-Saint-Jean, près de Ciel-Guillaume, au lieu dit la Hinaudière. Malgré l'intervention des pompiers, le bâtiment, vieux de 40 ans, est totalement détruit. Heureusement, il ne contenait pas de poussins. Près de 50 salariés des laboratoires d'analyse du pôle santé sud du Mans ont fait grève ce matin jusqu'en début d'après-midi. Ils dénoncent le manque d'effectifs et demandent de meilleurs salaires. Selon les syndicats, les personnes qui travaillent au prélèvement n'ont eu aucune augmentation depuis le 1er janvier 2024. 3/4 d'entre eux sont rémunérés au SMIC ou à peine au-dessus. Aujourd'hui, 10% du personnel a été réquisitionné pour faire tourner le laboratoire. Actuellement, le mouvement est terminé, mais selon Florence Bezot, représentante syndicale, je cite, « ce n'est que le début. D'autres mobilisations pourraient venir au niveau national dans les semaines à venir. »
0: À cause des ponts du mois de mai, les réserves de sang baissent en Sarthe.
2: Mais 400 dons sont nécessaires toutes les semaines pour répondre aux besoins dans notre département. 4 jours fériés tombent en semaine cette année, ce qui empêche l'établissement français du sang de faire des collectes mobiles dans les entreprises, les universités ou les lycées. Beaucoup de donneurs réguliers annulent également leurs rendez-vous. Kaflerika Kouchier ou Réanou. Alors désolé, c'est dur à prononcer. Et médecin à l'établissement français du sang en Pays de la Loire.
4: Il y a des années où les jours fériés, ça tombe le samedi ou le dimanche. C'est pas très impactant. Cette année, ça tombe dans la semaine. Donc forcément, il y a des collectes qui sont annulées. Donc le prévisionnel des collectes, c'est un petit peu impacté. Donc on essaye de mobiliser nos donneurs. Ça couvre bien cette période de mois de mai. Si vraiment la personne, par exemple, il voulait donner un petit peu plus tard, de le faire vraiment au mois de mai. Pour le moment, les réserves sont assez correctes, mais il faut anticiper justement ce prévisionnel qui est un petit peu plus faible. Les réserves régionales sont globalement stables par rapport à la semaine dernière, mais pas optimales. Le seuil confortable, c'est de plus de 9000 poches et actuellement, on est à 8453 poches en réserve.
2: Ce mercredi, une grande collecte est prévue à la fabrique Boulevard Anatole France au Mans entre 14h30 et 18h30. L'EFS recommande de s'inscrire sur Internet, mais vous pouvez vous présenter spontanément. L'association UFC Que Choisir organise un achat groupé de pellets, ces morceaux de bois utilisés pour le chauffage. L'objectif, peser sur l'offre et obtenir des prix plus attractifs. Vous pouvez vous inscrire à partir d'aujourd'hui sur le site internet de l'association. C'est officiel, le prodige français du cyclisme Paul Sexas prendra le départ du Tour de France le 4 juillet prochain à Barcelone. À 19 ans, c'est le plus jeune coureur à participer au Tour depuis 89 ans. La météo, Arthur, on le disait, il va pleuvoir ce soir et demain.
5: Oui, ce soir et demain, et c'est vraiment important de le repréciser, vous l'avez dit Augustin, on est toujours en vigilance jaune pour orage et on passera demain en vigilance orange pour pluie, inondation. Soyez donc prudents, vous avez redonné les secteurs, mais on les retrouvera tout au long de la journée. Demain notamment, on va suivre l'actualité. La pluie qui est là et qui va continuer d'être présente pour cette fin de journée et cette nuit. Peut-être même quelques coups de tonnerre, donc sortez bien le parapluie. Quelques températures à vous donner, 16 à Conéré dans l'Est, vers Saint-Calais, 17 à Pont-Valin, à Loué, à Ciel-Guillaume, à Mamers, 17 également du côté du Mans et du quartier Bellevue, 18 à Malicorne, à Sablé et à La Flèche. Voilà pour les températures. Pour le trafic, ça reste bien chargé sur l'avenue Jean Jaurès notamment, sur l'avenue Bollée, aux entrées de la ville, vers l'usine Renault, vers l'hôpital, un peu plus à l'ouest. Du côté de la gare, un gros retard, vous signalez qu'il vient de tomber sur le TGV nuit de 18h32 à destination de Rennes, 1h. Donc soyez donc un peu patient et puis vigilance demain en vue de la météo. Si vous observez le moindre ralentissement, le moindre problème, vous nous appelez 02 43 29 10 10.
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5: Petite virée dans les années 80, ça vous dit ? Allez, je vous emmène au tout début de l'été 86. Le groupe Téléphone vient de se séparer, mais Jean-Louis Aubert sort son premier titre en solo. La cloche, le rêve de guitare, la basse, pas de doute, c'est du rock. Et ça va nous faire chanter sur Ici Même.

0: œil à l'actu ciné, Juste une illusion, titre de Jean-Louis Aubert et du film du duo Toledano-Nakache. De quoi se rappeler les vestes en jean et la Coupe du Monde au Mexique.
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0: C'est la promesse jusqu'à 19h. Le sport en Sarthe est à l'honneur. On parlera basket inclusif en compagnie de Maxime Bonhomé. On vous fait gagner vos places pour les essais libres des 24 heures du Mans. Un beau programme pour cette fin de journée. Mais là, tout de suite, on parle de double champion olympique en titre. Il y a peu de disciplines en France qui peuvent se targuer d'avoir un tel palmarès. Et parmi elles, mais il y a le volley, un sport co qui connaît un très bel engouement en France et en Sarthe. Et le volley brille notamment du côté de Rouillon, avec l'EGR, l'étoile germinière de Rouillon. Et on parle du club, bien sûr, en compagnie de nos deux invités, que je suis ravi d'accueillir. Benoît Huguet, le président du club de volley, bonjour.
2: Bonjour.
0: Et je suis également avec Linda Beauceron, la trésorière du club, bonjour.
3: Bonjour.
0: Alors, un bel événement ce vendredi qui a lieu pour vous, on en parlera un peu plus tard dans l'émission. D'abord, je voulais revenir avec vous sur ce que je disais en préambule, le volley, ça connaît quand même un bel essor en ce moment. Benoît, comment ça s'est reflété à Rouillon? Qu'est-ce qui a permis cette montée un peu comme ça en popularité?
4: Déjà, c'est un sport co par excellence. On peut pas jouer seul, il faut forcément être plusieurs pour jouer. Pour notre génération, nous, c'est plutôt Jeanne et Serge qui nous avaient lancé à l'époque. Et aujourd'hui, oui, les JO ont aussi montré une belle image de ce sport co. Et on le voit aussi sur la plage l'été où, avec un ballon, pas forcément de filet, on arrive à jouer. Donc on a beaucoup de demandes pour jouer, on a des jeunes, on est proche de l'université, donc on attire aussi beaucoup de jeunes pour jouer, ou soit en 6-6 ou en 4-4 tout au long de l'année, et aussi dans la période qui arrive pour faire un beach dehors, pour profiter du beau temps.
0: C'est ça l'avantage aussi, qu'il pleuve, qu'il vente ou qu'il neige, il y a toujours possibilité de faire du volley.
4: Tout à fait.
0: Donc c'est l'avantage. Je me tourne vers vous, Linda. On parlait un peu de ces nouveaux profils qui arrivent. Il y a des jeunes, on en parlait, mais pas que.
3: Ah non, pas que. Non. On a vraiment tous âges dans nos trois équipes. Là, on a des jeunes de 18 ans. Ça va jusqu'à, si je me trompe, je crois qu'on atteint les 75. Hein,
0: oui, OK. Voilà.
3: Donc il y a vraiment tout âge et tout niveau aussi, donc c'est aussi pour ça, c'est mixte, les équipes sont mixtes, donc faut pas hésiter à nous rejoindre. On essaie de faire de la promotion, comme disait Benoît, au niveau de l'université, mais après, voilà, les réseaux, ça fait que, voilà, on parle aussi de Rouillon, donc voilà.
0: Bah oui, forcément, c'est une belle opportunité. Est-ce que la proximité aussi, il y a une équipe quand même qui joue au top niveau, qui est Tours, est-ce que ça a quand même aussi un impact? C'est pas un peu régional, en tout cas du coin, j'imagine que ça doit créer une dynamique un petit peu dans Sarthe.
4: Oui, ça a un impact, on l'a vu nous, post-JO ou en fin de saison. Alors nous, on sommes pas un club formateur, on n'a pas la structure pour former des jeunes, mais tous les ans, on a des demandes qu'on peut renvoyer vers les clubs autour de nous, que ce soit l'ASCAC ou l'EN ou le Mans, justement, pour former ces jeunes. Et on a un vrai potentiel sur le Mans et sur la Sarthe pour développer ça. Nous, de notre côté, c'est plus la continuité sur ce qu'on appelle du corpo, du loisir, pour jouer en semaine quand on n'a plus envie forcément de faire des compétitions le week-end.
0: Et on a de beaux événements qui se profilent. On va en parler dans quelques instants avec vous, Benoît, et avec vous, Linda. Le temps de se retrouver en musique et avec cette nouveauté de M. Pokora, une petite balade, ça s'appelle Quand même. Et on vous fait le découvrir tout de suite sur votre radio locale, ici même.

0: Pokora, quand même, une nouveauté sur Ici Men. On est toujours en compagnie de Benoît Huguet et Linda Bosseron pour parler volley, une discipline qui a le vent en poupe. Et on en parlait un peu plus tôt avec vous, Benoît, et avec vous, Linda. Je me tourne vers vous, Linda, pour reparler quand même de ce côté loisir qu'on retrouve dans le volley. Et j'imagine que de plus en plus d'inscrits vont chercher cet aspect-là de loisir.
1: Oui, tout à fait. C'est vraiment pour s'amuser. Nous, on a donc nos trois équipes qui évoluent dans le championnat à Léo-Lagrange. Mm-hmm. Donc en fait, c'est un championnat, à la base, c'était du corpo qui rassemblait des équipes au niveau des entreprises, mais aujourd'hui, c'est ouvert à tout le monde. Et donc cette année, dans le championnat à Léo-Lagrange, on a 20 équipes de toute la Sarthe. En fait, ça va de la Flèche jusqu'à la Ferté-Bernard.
0: Ok.
1: Donc avec tout niveau également, puisque des fois il y a des anciens joueurs qui ont déjà pratiqué et d'autres qui sont un peu plus débutants. Mais voilà, l'idée c'est d'ouvrir le sport à tout le monde.
0: C'est ça l'avantage, et justement vous me faites une belle passe, une belle touche, parce que le sport est très accessible et c'est aussi un des gros avantages du volley, c'est que au niveau de la mixité, au niveau de l'inclusivité, ça permet quand même à tout le monde
1: C'est exactement ça, l'idée c'est de pas fermer les portes à qui que ce soit si les gens ont envie de pratiquer un sport. Voilà, après on s'adapte nous en fonction de la composition des équipes, parce qu'il y a des gens qui veulent un peu plus de challenge, donc ils vont un petit peu plus chercher du niveau, et puis d'autres, voilà, c'est vraiment du loisir, selon aussi les problématiques la disponibilité le soir ou quoi, donc voilà, c'est ça.
0: Il permet une vraie adaptabilité, donc, et ça c'est important de le souligner si jamais vous avez envie de taper un peu dans la balle. Je me tourne vers vous, Benoît, on parle de loisirs, mais on le disait, il y a quand même un aspect compétitif avec ces trois équipes. Quels résultats sportifs pour les différentes équipes?
2: Alors tout à fait, il y a une petite notion de compétition quand même. Il y a deux poules, donc dans la poule 2, on va retrouver notre troisième équipe avec un niveau où on a des gens qui viennent de se mettre au volley ou autres, ou des gens qui ont envie de lever le pied parce que ils veulent pas jouer forcément la gagne tous les soirs. Et puis on retrouve aussi notre deuxième équipe qui elle fait la navette entre le haut de tableau de la poule 2 et la poule 1, avec des gens qui ont envie d'aller un peu plus loin. Mais pas forcément non plus l'envie ou la nécessité de toujours jouer le challenge. Et après, on a notre équipe première qui, elle, joue les premières places de la poule 1 avec un très bon niveau, un bon collectif qui est en place depuis longtemps. Ce qui est intéressant, c'est qu'au-delà des matchs, lors des phases d'entraînement ou autres, on mixe les équipes, on joue tous ensemble. Le début d'année, on se fait accompagner aussi par un coach de l'ASCA pour justement mettre en place des entraînements et aller un petit peu plus loin dans cet apprentissage, que ce soit des basiques ou au contraire du perfectionnement.
0: Il y a un vrai esprit de camaraderie et justement cette envie de progresser ensemble.
2: Tout à fait, c'est vraiment important, comme je le disais au début, c'est vraiment le sport co par excellence et on peut n'y arriver que tous ensemble. Donc il faut se serrer les coudes et tous ensemble avancer et progresser.
0: Et cet esprit d'entraide, de fraternité, de sororité, on le retrouve aussi dans l'événement que vous organisez ce vendredi. On va y revenir un petit peu plus tard, le temps de se retrouver après la musique. On part direction le Lot, c'est le sud de la France, avec Gérard Blanchard. Du saxo, de l'accordéon, c'est la fanfare. Tu es Simène avec Gérard Blanchard et son rock amateur.

0: Gérard Blanchard et son Rock Amadour. On met de l'ambiance sur Ici Mène. Et on parle également volley en compagnie de nos deux invités, Benoît, le président du club de volley. On est également avec la trésorière du club, on parle évidemment, je le précisais, de l'EGR, l'étoile germinière de Rouillon, avec donc Linda Bosseron qui est la trésorière du club. Benoît, Linda, il y a un très bel événement ce vendredi, c'est un tournoi 3v3, mais je le dis d'ores et déjà, c'est complet, mais c'est parti à une vitesse, Linda.
1: Oui, ça fait déjà plusieurs années qu'on affiche complet. C'est agréable d'organiser quelque chose où les gens s'investissent et sont présents. Aujourd'hui, la façon dont on procède pour les inscriptions, on invite d'abord les adhérents de Léo Lagrange, dans lequel on participe à un championnat. Et puis, on sollicite aussi les anciens participants, puisqu'on garde les coordonnées. Et puis, le réseau fait que petit à petit, on devient rapidement complet. En bout de 15 jours, c'est complet.
0: Ouais, donc vraiment une grosse rapidité. Combien d'équipes seront présentes?
1: 24.
0: 24.
1: Voilà, on limite à 24 par rapport à la capacité du gymnase à Rouillon et puis l'espace de tennis aussi qu'on occupe.
0: On est sur quelle formule en termes de règles?
1: Alors, en termes de règles, c'est un tournoi 3-3. On a plusieurs phases. On a une phase de brassage, d'abord, qui permet de brasser justement les niveaux, puisqu'on a du loisir, mais on a aussi des joueurs qui viennent de niveau national. Donc, on est obligé de faire un premier tri. Et puis après, dans l'après-midi de la journée, on a donc une poule principale et puis une poule un peu consolante, mais consolante qui reste à un très bon niveau quand même. Et donc, on a une phase de qualification après avec des éliminatoires pour accéder à une finale qui est souvent intéressante.
0: Mais c'est ça, c'est qu'on arrive quand même, j'imagine, au final avec un... Je me tourne vers vous, Benoît, on arrive forcément à un niveau qui, sportivement, donne quelque chose d'intéressant, même si ce n'est pas l'esprit initial du tournoi.
2: Non, on a vraiment un très très bon niveau, même si ça reste amical, une bonne ambiance. Il y a quand même du très haut niveau, il y a des très bons joueurs. L'esprit est là, mais on voit des très belles phases de volley. C'est vraiment très très agréable, à voir. Faut pas hésiter à venir vendredi fin d'après-midi à partir de 16h30 17h. Et là, on voit vraiment des belles phases de jeu. C'est agréable à voir.
0: Ouais, donc, on pourra vraiment aller donner de la voix et encourager à fond les joueurs et les joueuses.
2: Avec plaisir.
0: Ça, ce sera un événement à noter. Et on note d'autres événements, puisque j'imagine que la saison ne s'arrête pas là. Il y a d'autres événements qui vont arriver tout au long de la saison et de l'année, Linda.
1: Alors oui, donc là, nous, on termine le championnat Léo Lagrange, pardon. Mais chaque fin de saison, en fait, Léo Lagrange organise un challenge. Mm-hmm. C'est-à-dire que toutes les équipes refont un petit tournoi espacé sur quelques semaines. Donc là, on va pousser jusqu'à juin, justement, pour éviter de terminer trop tôt le championnat.
0: Et justement, pourra, j'imagine, continuer à donner de la voix encore.
1: Exactement. Donc, voilà. Là, pour nous, ce sera mercredi.
0: Eh ben, on vous le souhaite en tout cas, et mercredi, toujours dans cet esprit de fraternité, de sororité, et de partage en tout cas, qui caractérise cette belle discipline qu'est le volley. Merci beaucoup Benoît, merci beaucoup Linda d'avoir été avec
1: merci
0: nous.
1: Merci pour l'invitation.
2: Merci à vous pour cette opportunité.
0: Et au plaisir de vous retrouver prochainement sur les ondes. À suivre, des infos pratiquées locales en Sarthe, de la musique avec le tout dernier Benabar, et un tube de l'été 91 qui va vous rappeler de bons souvenirs, j'en suis sûr. Alors restez bien avec nous.
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0: Ben Sharpe, les Néerlandais qui voulaient faire un hymne à l'amour, c'est plus que réussi avec ce carton You. Allez, tout de suite de l'info locale sur votre radio Ici Maine. On vous donne des infos 100% sartoises et ça, c'est grâce à Famille Aubric.
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2: Voilà pour vous trois infos locales. On commence avec un message qui s'adresse à vous, locataire de Sarthe Habitat. L'organisme vous aide à financer votre fête des voisins. 5 euros par logement vous sont offerts pour l'achat de nourriture et de boissons non alcoolisées. Pour en bénéficier, il suffit de remplir un formulaire sur sarthehabitat.fr. Le saviez-vous, ce lundi 4 mai, c'est la journée internationale du respect des poulets. Et figurez-vous qu'on s'associe en Sarthe à cette journée, parce qu'un petit peu gonflé avec ce qu'on leur fait subir. À cette occasion, découvrez le premier film qui fait d'une poule une héroïne de cinéma, Cocotte. On suit les aventures d'une poule échappée d'un élevage industriel. Cocotte, c'est en avant-première à La Ferté-Bernard, cinéma Le Palace, ce soir à 20h. La vie commerçante de nos communes, on souhaite beaucoup de réussite à Carole Bruno, qui ouvre sa boutique dédiée à la couture, c'est à Serrant-Foulletourte. Vous la trouvez place Pierre Belon.
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0: Et pour la musique à venir, on continue à vous faire découvrir de nouveaux morceaux, comme celui de Benabar dans son style de prédilection, Quoi qu'on dise.
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0: Bellabar et cette nouveauté, quoi qu'on dise, la chanson française est à l'honneur sur Ici Mène. Le sport en deux minutes comme chaque matin. Aujourd'hui, il est question de basket 3 contre 3, discipline qui se développe et qui sera au cœur demain d'un événement autour du handicap. Maxime Bonhomé.
1: Ça s'appelle Inclus Basket et ça se déroule dès 13h30 demain au centre sportif Pierre Gobin. C'est à l'Université du Mans. Damien Loison, le président de l'association Les Étincelles 72, sera présent pour cette occasion. Une association qui a pour but de faire parler justement des personnes en situation de handicap. Alors au programme de cette journée, vous allez me dire, il y a quoi? Il y a notamment un tournoi de basket fauteuil.
2: Et puis à côté de ça, il va y avoir justement la possibilité pour les personnes en situation de handicap qui voudraient, ou même les personnes valides, pouvoir prendre un fauteuil et dire tiens, je vais tester le fauteuil adapté au sport, comment ça marche. Et c'est vrai que des fois c'est là où on peut se rendre compte quand on est valide que d'accord, c'est pas forcément jouissif tous les jours.
1: Se mettre à la place d'une personne en situation de handicap, c'est important pour Damien Loison et ça se comprend. C'est aussi dans ce sens que les étudiants de L3 STAPS, ce sont les organisateurs de cet événement, font venir

0: Auteuil, car le sport, c'est important, notamment pour...
1: l'autonomie, parce qu'une personne justement qui a un handicap, bah, si elle peut tenir une raquette ou tenir un ballon, et puis de se dire, bah là moi je suis en capacité de pouvoir faire un panier, on reprend l'histoire de l'inclus basket, c'est toujours intéressant de se dire, bah ça je peux le faire, ah bah non ça effectivement je vais avoir des difficultés, et donc du coup c'est l'autonomie, c'est aussi pouvoir essayer de renforcer les quelques muscles qui nous reste ou qu'on a encore entre guillemets de valide tout simplement.
0: Si l'événement est destiné aux étudiants et personnes concernées par le handicap, c'est aussi grand public. Vous pouvez par exemple vous y rendre. Inclus basket, je vous le répète, demain 13h30, 17h30 au centre sportif Pierre Gobin de l'Université du Mans.
2: Et le rendez-vous est bien pris. Merci beaucoup Maxime Bonhomé. On vous retrouve demain pour parler d'une autre discipline finalement qui a le vent en poupe. Ça, c'est le padel, bien sûr, sport de raquette très très très populaire en ce moment. La musique reprend et là je vous le dis, c'est légendaire. On va profiter de cette intro. Préparez bien les micros, on va la chanter à fond.

0: qu'une seule au karaoké, je vous assure, c'est celle-ci. Gimme, gimme, gimme, la Suède et Abba nous font chanter à tue-tête sur Ici-Men. Allez, on retrouve tout de suite Patrice Gascoin avec ses coulisses TV. Et aujourd'hui, Patrice, vous vous intéressez à nos jardins parce que sur France 5, Hugo Clément pose une question qui nous interpelle. Mon jardin est-il pollué ?
1: Effectivement, Hugo Clément est un garçon un peu direct. Voilà comment il va vous interpeller dès le début de l'émission de ce soir sur France 5.
2: Bonsoir et bienvenue sur le front. Est-ce que vous vous êtes déjà demandé si la terre de votre jardin pouvait être polluée ? Ou le sol sous votre maison ? Ou même l'école de vos enfants ?
1: Alors vous allez me dire, il est un peu anxiogène Hugo Clément dans le numéro de son émission Sur le front diffusé ce soir sur France 5. Mais imaginez que vous appreniez du jour au lendemain que le logement dans lequel vous habitez depuis des années est pollué, que l'on vous annonce par exemple que vous n'avez plus le droit d'utiliser le jardin de cette maison que vous bichonnez depuis 25 ans, ou alors qu'en faisant des travaux dans le jardin de votre maison, vous découvriez des hydrocarbures sous votre pelouse. Direction, par exemple, un très joli lotissement du côté de Grézieux-la-Varenne, près de Lyon. Les habitants de ce petit coin bucolique vivent dans leurs appartements depuis des années. Ils s'y sont construits une vie, sauf qu'on leur a demandé du jour au lendemain de quitter leur domicile le 18 juin 2026. Pourquoi ? Trop pollué ? Trop dangereux.
2: Vous habitez tous et toutes dans le bâtiment, là, c'est ça ?
3: C'est exactement ça.
2: Ce qui est frappant, c'est que c'est un endroit vachement beau, vachement agréable. Ici, il y a plein d'arbres, on entend les oiseaux, on se doute pas du tout qu'il y a un problème sous nos pieds, quoi.
4: C'est une belle résidence.
5: On est censé respirer des vapeurs qui seront potentiellement dangereux.
2: On se doute pas qu'il y a une pollution industrielle ici, quoi.
5: C'est ça.
2: Ce bâtiment, avant d'être des logements, c'était...
6: Une blanchisserie.
2: Une blanchisserie industrielle. Donc c'était un énorme site industriel qui blanchissait tout le linge de la région, quoi. On vous dit juste qu'il faut partir parce que c'est dangereux.
5: C'est ça.
7: La rapidité avec laquelle on nous demande de partir, moi c'est ça qui me fait très très peur actuellement.
8: C'est très anxiogène.
9: C'est stressant quoi.
2: Quand vous êtes venu habiter ici, est-ce que vous saviez que le site était pollué ?
5: Moi à l'époque non. Moi ça va faire 10 ans que je suis ici. Quand je suis arrivé, j'ai eu zéro information là-dessus. Aucune info.
2: Ni la mairie, ni les propriétaires, ni un éventuel service de santé, personne.
5: Personne.
10: Il y a toujours des solvants dans le sol, comme dans l'air qu'il respire à l'intérieur. Et d'après les toutes dernières recommandations officielles en France, les seuils sont dépassés.
1: Le témoignage des habitants de Grézieux-la-Varenne a ému Hugo Clément. Vous ne resterez pas insensible non plus, comme lorsque vous découvrirez ce collège à La Rochelle où des enfants tombent malades à cause d'un chantier de dépollution. Mon jardin est-il pollué ? C'est l'enquête à voir ce soir sur France 5. Quant à moi, promis, je vous annonce des coulisses télé 100% bio dès demain, même heure, même endroit.
0: Et merci beaucoup Patrice. Et demain, on ira du côté de France 2 pour parler de l'événement. Ça s'appelle Enchaîner. Une Québécoise qui nous fait chanter Céline, bien sûr, mais la relève est assurée avec l'artiste féminine de l'année, c'est Charlotte Gardin.

0: un album qui promet. Charlotte Cardin en préparation de son prochain album. En attendant, on profite de Tant pis pour elle sur Ici Men. Alors là, attention, dans à peine plus d'un mois, l'événement sportif de l'année, les 24 heures du Mans, c'est bah, le mythe, hein, tout simplement. Et on vous fait gagner vos places pour les essais et voir en premier les voitures en action. C'est le mercredi 10 juin, les essais. Deux places pour vous, là maintenant, si vous répondez à cette question. Quel constructeur s'est imposé l'année dernière aux 24 heures? Est-ce que c'est Ferrari ou est-ce que c'est Toyota? Grande marque italienne, vous l'avez, 02 43 29 10 10. Et les places pour les essais des 24 heures du Mans sont à vous. Je vous donne tout de suite le programme de la soirée. Il va y avoir 100% des 80, le meilleur et vos chansons préférées aussi. Il y aura Décibel en compagnie d'Émilie Mazoyer. Son invité ce soir, c'est Bilal Hassani, qui avait représenté la France il y a quelques années à l'Eurovision. Il revient avec un nouveau titre, une belle soirée musicale en perspective. Mais avant de les retrouver, nous, on va profiter de cette merveille de Bill Withers et on joue juste après.
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0: bijoux de soul qui fait frissonner en cette fin de journée l'immense Bill Withers et Ain't No Sunshine sur Ici Men. Tout de suite, c'est le moment de gagner des places de choix pour les 24 heures. Et on reçoit tout de suite Martine qui joue avec nous. Bonjour Martine.
1: Bonjour Arthur, bonjour à toute l'équipe de Ici Men.
0: Ben, ravi, un grand sourire et on sent que vous êtes ravie d'être là Martine.
1: Oui, je suis ravie d'être à l'antenne.
0: Eh bien, nous aussi, on est ravis que vous soyez là, Martine. Alors, Martine, vous jouez pour ces places pour les essais. Vous allez aux essais parce que c'est quoi, plus calme?
1: Oui, voilà, exactement. Je trouve que les essais, ça constitue une première immersion dans une atmosphère plus fluide. On peut se promener, on peut aller dans les tribunes aussi. Moi, je trouve que c'est vraiment la découverte des meilleurs spots pour admirer les voitures en piste.
0: Voilà, ben c'est le moment d'en profiter. Si vous répondez bien à la question, Martine, je vous la pose. Quel constructeur a gagné l'année dernière? Toyota, Ferrari. Bien sûr, Ferrari est la marque italienne, évidemment, qui a remporté. Avec
1: le
0: qui?
1: Le numéro 1, je crois que c'était la numéro 83, je crois.
0: Je crois que vous avez surtout raison, Martine, ouais, une experte, une connaisseuse. Et évidemment, on est ravis de vous offrir ces places. Avec qui vous allez aller, Martine?
1: Avec mon conjoint Alain, et c'est un passionné de voitures.
0: Bah vous aussi, on sent quand même que vous êtes passionné. Lui, je pense, mais surtout vous, on sent que vous êtes une belle passionnée. Ça fait plaisir de vous offrir ces places. Merci d'avoir joué, Martine, avec nous.
1: Merci beaucoup Arthur et merci beaucoup à Ici Men.
0: Eh ben merci en tout cas d'avoir joué avec nous. On est ravis de vous avoir accueilli, d'avoir joué avec vous Martine. On vous retrouve dans quelques instants. On est ensemble pour la musique. Le temps de se retrouver après un petit duo magique entre Sting et Clapton. It's Probably Me. Bel après-midi sur Ici Men.

0: Clapton, Sting, très joli mélange. D'ailleurs, pour la petite anecdote, vous le saurez, petit briquet qu'on entend en fait au début qui fait le rythme. Voilà, petite info musicale, je vous la glisse comme ça pour terminer cette journée. Demain, mardi, c'est un très beau programme qui nous attend. 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Ce sera dans Ici Matin, le duo Bruno Vandestick, Marie Mutrici pour vous réveiller et vous mettre de la bonne humeur dès le matin. 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Je vous en parlais aussi du basket fauteuil dont j'ai testé pour vous. Voilà, un très beau programme qui nous attend. Je voulais vous remercier d'avoir été avec nous ensemble. Je voulais remercier également Soumia à l'accueil, à Benoît à la technique et à vous d'être présents. Merci d'être avec nous sur Ici Mène.
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0: Ici Mène, merci d'être avec nous. Il est 19h. Et tout de suite, votre journal.
2: Aucune raison de céder à la panique. Le risque de propagation est faible. L'Organisation mondiale de la santé tente de rassurer ce soir après la découverte d'un possible foyer d'hantavirus sur un bateau de croisière dans l'Atlantique. 3 personnes sont mortes de ce syndrome respiratoire à bord du navire, où se trouvent au total 149 passagers, dont 5 Français. Alors Marie Mollet, où est ce bateau en ce moment ?
3: Eh bien, il se trouve en ce moment même au large du port de Praia, au Cap-Vert, selon les données de Vessel Finder. Au large, bloqué, sans pouvoir accoster, car les autorités capverdiennes ont refusé tout accès à leur territoire. Refus également de voir débarquer les 2 passagers qui présentent des symptômes. Ce sont des membres de l'équipage, l'un britannique, l'autre néerlandais, qui nécessitent des soins médicaux urgents. Sur le croisiériste Ocean Wide Expedition, dans un communiqué, la compagnie envisage désormais de faire cap sur les Canaries, à 1500 km du Cap-Vert, les îles de Las Palmas et Tenerife pourraient servir de porte d'entrée pour débarquer. Là, sur l'archipel espagnol, la prise en charge pourrait avoir lieu, selon l'opérateur. 5 Français, en effet, figurent sur la liste des passagers, confirmation du ministère de la Santé. Ce matin, l'OMS a tenté de rassurer. Aucune raison de céder à la panique, vous l'avez dit, ni d'imposer des restrictions de voyage, a assuré le directeur de la zone Europe. Le risque de propagation est faible, dit-il, car l'hantavirus ne se transmet pas facilement d'homme à homme.
2: Marie Mollet, merci pour ces précisions. En Allemagne, une voiture a fauché des piétons cet après-midi dans les rues de Leipzig. Bilan, 2 morts, 2 blessés graves. On ne sait rien encore sur les motivations du conducteur qui a été arrêté par la police. C'est le second gaz responsable du changement climatique après le CO2. La réduction des émissions de méthane est au cœur d'une conférence internationale à Paris aujourd'hui. Et les regards se tournent vers le secteur des énergies fossiles. Il pourrait contribuer à la baisse des émissions de manière rapide, massive et rentable, Grégoire Lecalot.
4: Les industries du pétrole, du gaz et du charbon émettent plus du tiers des émissions d'origine humaine de méthane, un gaz au pouvoir de réchauffement 80 fois supérieur au CO2, mais dont les émissions sont moins importantes. Il s'agit essentiellement de problèmes de fuite sur des vannes ou des gazoducs, de combustion incomplète dans les torchères des installations industrielles ou de dégazage volontaire. Les solutions sont à notre portée, souligne la ministre française de l'écologie, Monique Barbu. Cela permettrait une réduction rapide de 30% des émissions pour ces secteurs, calcule l'Agence international de l'énergie. Et en plus, c'est rentable, car le méthane récupéré peut être revendu, puisque c'est le composant essentiel du gaz naturel. Le commissaire européen à l'énergie y voit même une occasion de limiter la dépendance de l'Europe au marché international et ses crises qui ont fait flamber les prix pour les consommateurs.
2: Grégoire Lecalot, la flambée des prix du pétrole, cette fois au cœur d'une nouvelle réunion à Bercy. Les distributeurs de carburant étaient de nouveau conviés au ministère de l'économie pour faire un bilan des hausses des prix à la pompe. Le gouvernement demande des plafonnements plus généreux. Autre annonce de l'exécutif, les gros rouleurs pourront bientôt faire leur demande pour l'indemnité carburant. Elle s'élève à 50 euros. On revient sur la polémique du jour. Elle concerne une icône de notre enfance, Sophie la girafe, symbole du savoir-faire français, qui selon Mediapart serait en grande partie fabriquée en Chine, au moins depuis 2013. Le fabricant Vully le reconnaît aujourd'hui, une situation qu'il présente néanmoins comme temporaire. À Rumi, où l'entreprise est historiquement implantée, habitants et clients sont déçus, mais pas forcément surpris, Richard Vivian.
5: L'usine Vully est à peine à 500 mètres à vol d'oiseau. Là, je suis dans le centre-ville de Rumilly. Il fait pas beau, il pleut. Alors, on va se mettre à l'abri avec
6: Michel.
5: Si je vous dis, petit animal adoré par les enfants, fabriqué à Rumilly.
6: La fameuse Sophie, ouais. La girafe.
5: Fabriqué pas très loin.
6: Ouais, juste là, chez Vully.
5: Oui, sauf que l'entreprise l'a reconnu. Hein, la majorité des Sophie la girafe actuellement sont fabriquées en Chine.
6: Je le savais pas.
5: Ça vous déçoit ou pas que...
6: Un petit peu, oui.
5: Alors, tant l'image de Sophie la girafe est associée à celle de la ville, les Rumiliens sont globalement étonnés par cette annonce. Étonnés, mais aussi résignés à l'image de Laurie venue chercher ses enfants à l'école.
7: Quand je dis c'est fabriqué à Rumilly, oui, c'est l'image de Sophie qui est fabriquée à Rumilly, mais ça me surprend pas. Non, moi j'ai travaillé longtemps dans le commerce et donc effectivement, donc je dirais pas la marque, mais c'est une marque française. On flirtait là-dessus.
5: Alors même si les dirigeants de Vully affirment que toutes les girafes sont terminées et contrôlées une à une en France, cette jeune maman a pris sa décision.
7: Enfin, tout le monde fabrique en Chine maintenant, donc autant l'avouer.
5: Du coup, vous en achèterez une ou pas ?
7: Non, vu que c'est fabriqué en Chine, je préfère des petits producteurs qui mentent pas.
2: Richard Vivion et Steve Pate, sa voix dans les rues de Rumilly. Paul Sexas met fin au suspense dans un clip diffusé sur les réseaux sociaux. La star montante du cyclisme français annonce sa participation aujourd'hui au Tour de France cet été. À seulement 19 ans, le Lyonnais devient le plus jeune coureur à prendre le départ de la grande boucle depuis près de 90 ans.
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0: Et attention, le département est actuellement en vigilance jaune pour orage et sera demain en vigilance orange pour pluie, inondation, prudence donc. La pluie continue de s'abattre sur le département et quelques coups de tonnerre sont même possibles cette nuit. Pensez bien au parapluie avant de sortir. Pour les températures, 16 à Conneret dans l'Est vers Saint-Calais, 17 à Pont-Valin, Ciel-Guillaume, Mamers, 17 au Mans, 18 à Malicorne, Sablé et à La Flèche.
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8: Bonsoir à tous, les collecteurs sont de retour, ils ont bien l'intention de vous faire chanter jusqu'à 20h, c'est comme chaque soir, place aux refrains qui depuis trois générations font bouger la planète, et ça commence comme ça.

0: C'était Survivor avec Eye of the Tiger. 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
0: Bon, alors pour la suivante, c'est du réchauffé, mais presque meilleur que l'original. C'est l'histoire de The Locomotion, le premier tube mondial de Kylie Minogue. En 1987, elle reprend ce titre, né dans les années 60, qui avait donné à l'époque naissance à une danse en ligne très populaire, enfin surtout chez les yéyés. Quelques années plus tard, donc en 87, la starlette australienne en fait une première reprise, numéro 1 dans son pays. Et c'est quand elle arrive en Angleterre que son remix par les célèbres Stockhead, Kenny Waterman devient le tube.

0: Début de soirée, c'était Nuit de folie. 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En attendant, Jean Schultes, Confidence pour Confidence, juste après ça.
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0: Ici Maine, c'est 100% années 80 jusqu'à 20h. Et tout de suite, quelques infos près de chez vous.
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2: Une bonne nouvelle pour la commune de Courcemont. Le bar épicerie L'Imprévu, mis en vente l'année dernière, rouvre ses portes avec deux nouveaux gérants qui attendent leurs clients dès demain. Restauration quotidienne, plats à emporter, viennoiserie le matin, rôtisserie le dimanche et vente de produits locaux. Soirée d'inauguration samedi prochain. Un bon plan nature en ville pour vous, Mancelles et Manceaux. Après-demain, l'association Jardin du Vivant vous invite à une balade sur le thème des plantes comestibles. Le rendez-vous est fixé à 17h54 rue du Soleil pour partir à la découverte de la végétation urbaine et apprendre à reconnaître les espèces, leurs usages, leur saisonnalité. Pour une cueillette responsable et éclairée, c'est jusqu'à 19h et c'est gratuit. Et c'est aussi ce mercredi que la base de loisirs de Lavaret fêtera le retour des beaux jours après la pause hivernale. Des animations gratuites sont prévues pour les familles, les assistantes maternelles et quiconque pourra et voudra en profiter. Du tennis le matin avec le club de Lannibré, des ateliers nautiques, du soft tir à l'arc, du sport adapté et l'après-midi freestyle foot, yoga, zumba, danse country, sans oublier les pédalos et bien d'autres choses encore à explorer toute la journée.
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0: Twilight Shadow, c'était Michael Field.
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0: Moonlight Shadow, en français, une ombre au clair de lune. Bon, alors ça, c'est signe de temps couvert le lendemain. Et ça tombe bien. Dans un instant, on enchaîne avec de la pluie violette. Purple Rain en anglais, bien sûr. Mauvaise nouvelle en matière de météo, mais excellente nouvelle en matière de musique. C'est bien sûr le titre du chef-d'œuvre de Prince en 84. Cette chanson est la dernière interprétée au piano par Prince lors de son dernier concert, le 14 avril 2016, 5 jours avant de rejoindre les étoiles.
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0: Roxette, c'était Listen to Your Heart. Ah, ils sont forts, ces Suédois. Après le quatuor le plus célèbre du monde, ils nous offrent en 88 un duo inoubliable. Marie et Per, l'espace de 20 ans, c'est leur carrière. Ils totalisent 50 millions d'albums vendus. Eh ben, on va souhaiter ça à Bilal Hassani. C'est l'invité d'Émilie Mazoyer dans un instant, c'est Décibel des 20h. Mais avant cela, toujours dans les années 80, Laurent Voulzy et ses nuits sans Kim Wilde, juste après ça.
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2: Et à 20h sur votre radio ici, c'est l'heure de Décibel, toute l'actualité musicale avec ce soir un auteur, compositeur et chanteur, depuis peu acteur, entré dans l'œil du grand public en 2019. Il avait alors 19 ans, bébé, et avait représenté fièrement la France à l'Eurovision.

0: s'en est passé des choses depuis pour Bilal Hassani. 3 albums, des tournées, des collaborations diverses et variées. Et toujours cette même idée, avancer, évoluer, se dépasser. Bilal Hassani vient de dévoiler une toute nouvelle chanson qui s'appelle « Beaucoup » et qui me laisse penser qu'il a beaucoup de choses à vous raconter. Ça tombe bien, il est ce soir l'invité de Décibel.
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0: Salut à toutes, salut à tous et bienvenue dans Décibel. C'est parti pour une heure en direct autour de l'actualité musicale. Et sachez que l'anniversaire de Gérard Jugnot, qui fête aujourd'hui ses 75 ans, fait partie de l'actualité musicale. Il fallait juste un peu tirer le fil des bandes originales des films du Splendid. Vous pouvez compter sur moi, j'ai bien tiré. Ce sera à la fin de l'émission. La découverte du jour, ce sera la nouvelle chanson de Vernis Rouge. Ses origines libanaises font que, évidemment, elle est très sensible à l'actualité en ce moment. Et à la guerre et aux bombes qui frappent son pays. Alors Vernis Rouge en a fait une chanson, vous la découvrirez tout à l'heure. Le thème du blind test, eh bien les reines, puisque Bilal Hassani, notre invité, chante roi, les reines sont à l'honneur dans le blind test. Si vous avez envie de jouer avec nous, vous pouvez nous appeler dès maintenant 0810 055 056. C'est Alexandra qui vous attend au standard, 0810 055 056. Et c'est le dernier album en date de Bilal Hassani, en attendant le prochain, qui sera à gagner ce soir au blind test. Bilal Hassani, bonsoir.
3: Bonsoir Émilie Mazoyer.
0: Comment vas-tu Bilal?
3: Ça va super, et toi?
0: Moi ça va très bien, ravie de te voir en pleine forme.
3: Oui.
0: Avec plein de projets. Ça c'est important. La nouvelle chanson s'appelle Beaucoup, mais avant, pour savoir d'où on part, j'aimerais qu'on écoute ensemble la dernière chanson qu'on a écoutée quand t'étais là dans ce studio tous les deux. Elle s'appelle La Question.

En fait, t'avais prévenu dans cette chanson-là que t'allais sortir de la cage, sortir et casser les cases. Et donc, on est sur un gros changement d'ambiance puisque ta nouvelle chanson, beaucoup, c'est plutôt comme ça.

0: ne sépare pas les deux extraits précédents, mais simplement quelques mois. Raconte-nous ce changement d'ambiance, même si encore dans la question, sur un mode très doux de piano, voix et cordes, tu disais que de toute façon, tu n'allais pas rester sage.
1: C'est ça, moi je ne suis jamais sage. Mais je pense qu'après L'Affreuse, qui était une création pour l'Hyper Weekend Festival, ici même à la Maison de la Radio, j'avais fini un petit peu ce trajet-là.
0: Ouais. La question, ce n'était pas juste une chanson,
1: oui.
0: C'était dans le cadre de tout un spectacle qui était très posé, très piano-voix.
1: Exactement, ouais. Piano-voix, où je voulais m'essayer à l'exercice de la chanson. Et après, je me suis posée, je me suis dit, tu sais quoi ? Attends un peu et on verra si ça revient. Et donc, les idées ne me venaient pas tout de suite parce que la priorité, je pense, avant d'arriver à beaucoup, avant d'arriver à faire un album, c'était de me reconnecter avec moi-même et aussi avec mon public et mon audience. Et c'est là où la première étape a eu lieu, qui était celle de reprendre un peu contact avec mon public de manière un peu plus directe.
0: C'est intéressant, tu as dit public et après tu as dit audience. Alors même si in English audience, c'est public, en vrai, dans la vie, et notamment dans ta vie, c'est pas le cas de tous les artistes, mais en fait, t'as deux publics. C'est-à-dire, t'as ton public de musique, des gens qui vont aller à tes concerts, qui vont écouter ta musique, etc. Mais t'as aussi quand même 3 millions d'abonnés, je crois, sur Instagram, etc. Et ça, est-ce que c'est les mêmes? Pas forcément. Donc, quand tu parles de la reconnexion avec le public, tu parles de ceux qui suivaient ta musique?
1: Je parlais non plutôt de ceux qui me suivaient au quotidien.
0: Ah oui.
1: Parce que ceux qui me suivent au quotidien, ça faisait des années que je les avais un petit peu mis de côté.
0: Oui, d'accord.
1: Pour prioriser du coup de la création artistique, les albums, les films que j'ai pu faire, toutes ces choses-là. Et donc du coup, j'étais en train de me dire, bon, je m'ennuie un peu, je suis à la maison, je vais bien, je vais discuter avec eux, on va voir ce qui va en découler. Et en fait, de là, je me suis à la fois réconciliée avec cette partie de moi que j'avais un peu mis de côté. Et ensuite, des idées me sont revenues un peu pour écrire de la musique.
0: Et oui, et alors, tu t'étais déconnecté de ça, pourquoi ? Parce que tu t'étais dit que pour être un vrai artiste, tamponné, artiste, chanteur, il fallait pas faire des vidéos, il fallait pas être trop marrant, en fait.
1: C'est ça. En fait, c'est le côté drôle, c'est le côté internet aussi qui est assez neuf. Et le fait que le métier demande un petit peu il y a cette quête de légitimité qui vient parfois même pas de nous, mais qui nous a un peu imposé. Et en fait, je me suis rendu compte que je m'en foutais un peu.
0: Bah oui.
1: Parce que de toute façon, ce que je fais, c'est assez inconventionnel. Et que les personnes qui m'ont permis aujourd'hui d'être là et de pouvoir produire de la musique, un peu comme bon me semble, c'est toutes les personnes qui me suivent au quotidien et qui sont tombées un peu sur ma chaîne YouTube au début, sur mes reprises.
0: C'est vrai que toi, t'avais commencé sur YouTube avec des reprises.
1: Voilà.
0: Plutôt des chanteuses qu'on adore d'ailleurs.
1: Ouais.
0: Tu reprenais qui
1: Ariana Grande, Lady Gaga, c'est toutes les choses comme ça.
0: C'est ça. Et c'est vrai qu'après, quand t'as commencé à sortir ta musique à toi, tu t'es dit, mince, entre les reprises sur YouTube et l'Eurovision, si je veux être considérée comme un artiste,
1: il faut un pivot. Voilà.
0: Faut un pivot.
1: C'est
0: et
1: ça.
0: Là, maintenant, tu peux concilier les deux.
1: Ouais, parce que, en plus, je vois toutes mes idoles qui sont maintenant des Instagrammeuses, des TikTokers. Et donc, du coup, je me suis dit, bon, si tout le monde y est, moi, c'est un outil que j'utilise depuis toujours et que j'aime bien pratiquer. Donc, j'ai commencé juste par refaire des petites vidéos, des choses comme ça. Et en fait, par l'humeur de tout ça, des chansons me sont venues, un concept et puis un disque. Et je me suis dit, ok, bon, bah alors on va faire un disque maintenant. Peut-être que c'est tôt, mais j'y vais.
0: Ok, donc décomplexé, pour nous dire, et détaché de ce que les uns ou les autres peuvent penser. Donc ça, c'est plutôt une bonne chose, je pense, quand on écrit de la musique. Donc tu dis, des idées me sont venues. Donc une de ces idées concrétisées, c'est beaucoup, qu'on va écouter évidemment dans quelques secondes. Mais alors avant, prépare ton audience ici radio à ce qu'ils vont entendre.
1: Beaucoup, c'est une chanson de dance music, c'est de la musique dansante, de la pop électronique qui est très inspirée de la musique avec laquelle j'ai grandi. Ça peut être la French Touch, tous ces courants-là avec Daft Punk, Justice, mais aussi Bob Sinclair, Martin Solveig, David Guetta, et aussi le Madonna des années 90.
0: Mais oui, j'allais dire, moi ça m'a rappelé, moi qui étais vivante, contrairement à toi à l'époque, ça m'a rappelé pas mal les années 90.
1: C'est ça, c'est très 90, très house 90, parce que c'est des courants que j'aime beaucoup, c'est la musique que j'écoute énormément, et j'avais envie de créer vraiment la musique, la BO de mes soirées, la BO des bonnes soirées que je passe avec mes amis. Et vu que je suis le musicien du groupe, bah c'est pratique. Je peux faire de la musique pour nos ambiances. Et là, on avait une ambiance que j'ai vécue et je me suis dit, ah, ça peut faire un bon titre.
0: Et de quoi ça parle beaucoup?
1: Beaucoup, ça parle de plein de choses. Il y a plusieurs lectures. La première lecture, c'est une chanson qui parle d'amour, qui parle d'un amour un peu artificiel, un peu en surface, où on décide de s'amuser avec son amant sans trop réfléchir aux responsabilités que demande l'engagement. Mais il y avait cette autre lecture que je trouvais assez intéressante avec l'idée du mot beaucoup, parce que on peut souvent penser à Bilal Hassani, à ma personne, et se dire que j'en fais trop. On m'a beaucoup dit que j'en faisais trop. Et moi, j'aime bien répondre à ça en disant que j'en fais beaucoup et que ça part d'une générosité plutôt. Tout mon enthousiasme, que ce soit capillaire, vestimentaire, dans mon interprétation, ma musique, mes clips, mon esthétique, tout ce que je présente, c'est de la générosité. C'est vraiment juste parce que j'aime donner. Bah donc, oui. C'est pas trop, c'est beaucoup.
0: Mais évidemment.
1: Et beaucoup, c'est bien.
0: Évidemment. Et non, et puis surtout, trop peu, c'est chiant.
1: Exactement.
0: C'est là où la vie est intéressante, c'est quand c'est trop, quand on est trop amoureux ou trop en colère, ou enfin, on voilà. T'a reproché ça.
1: Hey, bon,
0: en même temps, toi, on aurait pu te reprocher à peu près tout à un moment. Non, mais c'est vrai, c'est quand même terrible. Eh bien, découvrez beaucoup.
1: Oui.
0: Bilal Hassani, ça vient de sortir et donc ça annonce ton 4e album.
1: Oui.
0: On a une date
1: déjà. Fin de l'été. Voilà.
0: Fin de l'été.
1: Voilà.
0: Ok, ça j'aime bien. Parce qu'il aurait pu dire la rentrée, mais non, il nous met dans l'ambiance de l'été.
1: Ouais, quand même.
0: Fin d'été. On adore Bilal Hassani. Il est ce soir l'invité.

0: Et Bilal, il fait beaucoup. L'album arrivera, on n'a pas la date exacte, mais à la fin de l'été. Bilal, est-ce qu'on a le titre de l'album?
1: Oui, le nom de l'album, c'est Bonsoir Paris.
0: J'adore. Mais comment tu vas faire quand tu seras en tournée? Alors tu diras Bonsoir Paris à Saint-Malo?
1: Non, on va pas dire Bonsoir Paris. On s'entraîne déjà parce que sur le titre, beaucoup, la première phrase, c'est La nuit s'allume dans Paris. Et vu qu'en ce moment, on est déjà en train de faire les premières dates avec Laurie, on dit bonsoir, on dit la nuit s'allume, et on dit la ville où on est. Et on va faire bonsoir Toulouse, bonsoir Lyon. Et on passe partout en France avec le bonsoir tour. Mais donc voilà, on va adapter l'album à toutes les villes de France, mais l'album s'appelle Bonsoir Paris.
0: J'adore l'idée. Alors par contre, tu as dit Laurie, c'est comme Beetlejuice. Si on dit Laurie, on écoute Laurie.

qui donc t'emmène en tournée. C'est génial. Tu es du 1er au 24 mai, donc tu as commencé le 1er mai, c'est jusqu'au 24 mai en tournée de Zénith avec Laurie. C'est pas la première fois qu'on t'entend près d'elle, hein. Vous aviez même fait un duo.

0: toi, t'as 26 ans. Ça veut dire que quand Laurie était toute la journée à la radio, à la télé, à ses débuts, t'étais tout petit, t'avais 6-7 ans.
1: Exact.
0: Qu'est-ce qu'elle représente pour toi?
1: Laurie, c'est ma première idole. Donc, on a tous une première idole. Le premier poster qu'on affiche dans sa chambre, moi, c'était Laurie. J'adorais Laurie. Je pense qu'on peut comprendre mon blond platine, tout mon esthétique, il part quand même de cette première impulse-là. J'ai découvert plein d'artistes après, mais Laurie, c'est ma source initiale, quoi. Donc, le live 2006 de Laurie, qui était un concert que j'avais en DVD, c'était un DVD rayé, quoi. Je le regardais en boucle. Donc, vraiment, c'est ma... Ouais. Je suis très, très, très content d'être avec elle sur scène.
0: Est-ce que tu te souviens de la première fois où ta carrière l'a mise sur ta route, où vous vous êtes croisés?
1: On s'est croisés pour la toute première fois à un concert de Angèle au Zénith. Donc, c'est pour vous dire que ça remonte un petit peu autour du premier album. Et donc, en fait, on était tous les deux, je pense, invités à l'after show, ce qui était très neuf pour moi. mais où pour elle, c'était tranquille. Et en fait, elle est venue me voir et elle a dit « Est-ce que tu sais où est-ce que c'est ?» pour aller en coulisses, et j'ai vu Laurie et je me suis liquéfiée. J'ai dit vous êtes Laurie, voilà.
0: Tu lui as dit
1: une affirmation à quelqu'un qui sait très bien qui il est, et elle m'a regardé, elle a fait oui c'est moi, je m'appelle Bilal, je suis très fan de vous, et je lui serrais la main, et voilà.
0: Oh, c'est beau.
1: Je m'en suis pas remis.
0: Donc, quelques années plus tard, tu pars en tournée avec elle. Tu joues devant 5000, 6000 personnes tous les soirs. Tu as déjà joué à Paris et Bordeaux, c'est ça?
1: Non, j'ai fait Bordeaux, Toulouse et Nantes.
0: Ah oui.
1: On a joué devant 9000 personnes quand on était à Nantes, il me semble.
0: Ouais.
1: C'est très impressionnant. C'est beaucoup, beaucoup de monde. Donc voilà, c'est très le format Zénith, c'est un format que je ne connaissais pas. J'ai fait des plateaux avec des radios, des choses comme ça, mais un set comme ça et revenir aussi sur scène avec elle pour interpréter Play, qui est notre morceau, c'est très très spécial. Très particulier.
0: Et là, t'es en plein dedans.
1: Ouais.
0: Ça t'inspire, j'imagine, pour ta propre tournée, hein, puisque la sortie de l'album Bonsoir Paris à la fin de l'été, il va aussi y avoir une tournée qui suit ça. Tu joues par exemple à Rouen le 30 octobre, Paris La Cigale le 17 novembre. Tu seras à Aix-en-Provence ou encore Clermont-Ferrand au mois d'octobre, etc. Et tout ça jusqu'au mois de décembre. C'est pas ta première tournée, mais
1: c'est ma plus grosse tournée.
0: C'est ta plus grosse. Ouais.
1: J'ai jamais fait autant de dates de ma vie, donc venez, prenez vos places, ça va être trop bien, ça part très vite. On est très très contents parce que voilà, on s'est associé avec 3C qui est un super tourneur pour monter le Bonsoir Tour. Le but c'était d'aller rencontrer le maximum de personnes. Le spectacle qu'on est en train de monter, le show qu'on est en train de monter, il est évidemment à mon image, donc grandiloquent. On veut offrir quelque chose de en fait on veut donner un espace aux gens pour se séparer un petit peu de leur vie quotidienne qui peut être un peu morose. Je pense qu'on est dans une époque qui est très cynique, où il est difficile même d'aller chercher la culture pour s'évader.
0: Ouais.
1: Moi, je veux un petit peu prendre les gens avec le crochet comme ça et leur dire « Venez !» Moi, je vous prends avec moi et on va aller s'amuser un petit temps. Et c'est vraiment la mission de ce show. Ouais.
0: Parce que par les temps qui courent, tu penses que prendre le temps de s'amuser, d'écouter ou de regarder du beau, du drôle, du doux, c'est presque un choix politique, quoi.
1: Je pense que c'est important. Il faut pas oublier la culture dans les époques. Dans l'époque, c'est très important de prendre la culture comme un échappatoire, et il faut pas se sentir mal de se faire du bien, quoi. Mmh. Il faut savoir trouver.
0: Parce qu'on peut reprocher, c'est vrai, certains artistes, on dit ah mais ils ne s'engagent pas, on ne l'a pas entendu, il ou elle d'ailleurs, sur tel ou tel sujet, etc. Et en fait, offrir de la joie et ne pas forcément prendre la parole sur les sujets sans dire que ça t'intéresse pas, mais c'est aussi préserver finalement les gens qui viennent te voir, les sortir justement du marasme.
1: Peut-être, moi je pense que c'est important de s'engager quand on a l'impression que notre propos est légitime et pertinent surtout. Parce que si on est impertinent, ça sert à rien de parler. Aujourd'hui, je pense que beaucoup de gens parlent tout le temps.
0: Oui.
1: Donc ça, c'est bien. Il faut se rappeler de son rôle. Moi, évidemment, je suis artiste. Donc ma mission première, elle va être de divertir, d'offrir à travers de la musique, à travers des chansons, à travers du spectacle, de donner du bien aux gens. Et puis ensuite, dans ma place donc de personnalité publique, si je peux utiliser ma plateforme pour discuter de choses qui comptent pour moi et où j'ai l'impression que je suis pertinent d'en parler, je le fais aussi. Je pense que tout ne s'annule, rien ne s'annule, tout peut exister ensemble, mais que c'est important de faire vivre la culture dans cette époque-là.
0: Tu l'as fait, notamment au travers de tes chansons, on parlait de sujets pas faciles, par exemple, avec Gisèle Pellico, on a entendu, voilà, et son procès, et puis ensuite son livre, La soumission chimique. T'en as parlé dans une de tes chansons, récemment dans le podcast aussi de ton amie Léna Situation. T'as expliqué que t'avais été tentée par certains paradis artificiels qui auraient pu vraiment te faire du mal. Donc en plus, oui, on peut pas dire que tu refuses les sujets difficiles.
1: Non, je les refuse pas. Et puis surtout, là encore, j'essaye toujours de trouver la bonne place et le bon moment pour en parler avant d'arriver sur le déroulé de cet album de Bonsoir Paris, qui est vraiment genre une bulle d'air frais et de bonne humeur et aussi un album de fête. Je voulais quand même parler à ma communauté qui est quand même encore relativement jeune, c'est des jeunes adultes.
0: C'est moi la plus vieille.
1: Mais voilà, leur dire que l'existence de ces paradis artificiels dans l'époque aussi et dans ces temps sont des échappatoires rapides mais pas efficaces et qui durent pas dans le temps. Donc voilà, quand on peut, il faut discuter, il faut parler avec les gens et aux gens aussi.
0: C'est important. Bilal, on le disait, ton Bonsoir Tour, c'est 25 concerts pour le moment. En France, en Belgique, en Suisse, en cette fin d'année, à quoi ça va ressembler? Tu nous as déjà dit que ce serait évidemment du spectacle et qu'il y aurait de la couleur, etc. Mais je parlais en termes de cette liste parce que mine de rien, alors 3 albums et puis ton EP aussi et puis les nouvelles chansons, etc. Est-ce que tu vas aller piocher dans toutes les périodes? Est-ce qu'il y aura des moments plus calmes comme sur l'Affreuse, des moments très dansants? Comment tu l'imagines tout ça?
1: Je pense que l'histoire du concert, je vais pas la révéler tout de suite, mais il va y avoir de la place.
0: Il y a une
1: place.
0: Histoire, en tout cas. Tu Bien dis sûr, histoire.
1: Toujours. Oui, on part de la narration. Moi, j'ai fait une école de comédie musicale. Oui. J'adore Broadway, j'adore Fosse, j'adore, voilà, quand on peut utiliser tous les médiums pour raconter des histoires, on le fait. Moi, tout part d'une histoire pour moi. Mais, je pense que du coup, avec les 4 albums, on a de quoi faire une jolie BO. À l'histoire qu'on va raconter, et c'est ce qu'on va faire. Donc il y aura des temps calmes, il y aura des temps plus excitants, il y a de la musique qui va venir de partout, il y aura le premier disque, il y aura les plus grandes chansons, mais on va aussi donner de la place à des morceaux qui sont peut-être un peu moins connus. On va peut-être aussi adapter un petit peu cette liste à l'endroit où on sera. Parce qu'aujourd'hui, les tournées, malgré le fait qu'elles existent en direct avec les gens, elles sont très digitalisées, donc on va aussi quand même essayer de proposer quelque chose qui évolue pendant qu'on va être sur scène. Comme ça, on n'offre pas exactement le même concert tous les soirs.
0: Voilà, ça j'adore. Il est ambitieux, Bilal Hassani. Et il a envie de vous faire plaisir et de vous offrir un vrai moment à vous qui irez le voir en concert. On va écouter une chanson. Oh, je sais pas si elle est beaucoup passée à la radio, celle-là, mais moi je l'aime beaucoup. Souvenir d'un été.
1: Oh, j'adore ce titre.
0: Tu vois? Il est surpris. Ça veut dire qu'elle est peut-être pas assez passée à la radio, mais elle est très très belle. Bilal Hassani est en décibels.

0: y avait eu les albums Kingdom, Contre-soirée et Théorème en 2022. Et puis en 2024, un super album que Bilal n'a jamais voulu appeler album. Il disait c'est une mixtape, Glitter Sleaze Utopia. Mmh. Tu maintiens, toujours c'est pas un album, c'est 10 titres. Hein.
1: Non, c'est 10 titres, mais c'est une mixtape. Ouais.
0: Je l'adore.
1: C'est un autre, c'est une autre.
0: Mais qu'il est têtu, bon sang.
1: Je suis désolée.
0: Donc sur la mixtape Glitter Sleaze Utopia, il y avait cette chanson qui est magnifique, voilà, qui s'appelle Souvenir d'un été.
1: Que j'ai pas écouté depuis la dernière fois que je suis venue ici, je crois.
0: Vois.
1: Donc merci de la faire vivre.
0: Il faut que tu reviennes. Le nouvel album de Bilal Hassani ne va pas tarder à sortir. Ça sera à la fin de l'été. La chanson Beaucoup, elle, est disponible. Et Bilal Hassani reste avec nous dans Décibel. À tout de suite.
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0: Une Ronettes qui est partie, un blind test avec des reines, la nouvelle chanson de Vernis Rouge et l'anniversaire de Gérard Jugnot. Oui, ça fait partie de l'actualité musicale. Et c'est ce soir, dans Décibel, en direct jusqu'à 21h, je file retrouver Bilal Hassani, mon invité. Je me souviens la première fois que je t'ai interviewé, Bilal, bah, t'étais pas bien vieux. T'es toujours très jeune, évidemment. Mais je me souviens de quelqu'un qui voulait vraiment bien faire, qui voulait être vraiment très très bon élève. Alors, ce qui est évidemment pas un défaut, mais qui peut-être t'a fait beaucoup de nœuds au ventre.
1: Oui.
0: Comment va le ventre ?
1: Le ventre va tellement bien maintenant.
0: Ah.
1: Oui. Alors, je suis toujours aussi perfectionniste, mais j'ai trouvé un meilleur endroit où aller puiser le parfait. Voilà. Donc j'avais des quêtes qui étaient un petit peu trop distancées et cumulées avant. Je me disais il fallait à la fois que je fasse ça et ça et ça bien pour ces personnes, ces personnes, ces personnes. Maintenant j'essaie de me faire plaisir à moi d'abord et j'essaie de faire des choses qui me font du bien parce que j'ai l'impression que ça se traduit mieux après quand j'en vois.
0: Et comme le pays a besoin de danser en ce moment, Bilal Hassani vous propose beaucoup.

0: Bilal qui écrit de la musique, qui écrit les paroles. Cette chanson, par exemple, beaucoup. Comment tu les fabriques, tes chansons? T'es où? T'es tout seul? T'es comment?
1: Là, j'étais en before, en avant-fête, chez ma copine Marie-Victoire, à qui je fais des gros bisous. On était une quinzaine. Et en fait, j'ai reçu une ébauche de Sutus, qui est le producteur avec qui je travaille depuis Théorème, qui est aussi un très bon ami à moi. On a le même âge, on fait les mêmes trucs et tout. Et en fait, il m'a envoyé la maquette et le refrain était écrit. Donc, il avait une proposition de parole sur le refrain que j'ai maintenu, que j'ai gardé. Et en fait, j'ai habillé tout le reste, j'ai fait tous les couplets et tout, en regardant mes potes. Voilà. Donc, je me suis mis au calme, j'ai mis mes écouteurs en réduction de bruit, je les ai regardés vivre. Et ça m'a inspiré les couplets, le pont et toute la thématique, du coup, de la chanson, comme ça, dans la vie.
0: Bon, et ça va, tes proches, ils sont au courant qu'à certains moments, tu vas prendre juste 3 mètres de recul, ouais, les regarder, savent. Écrire, ils savent,
1: ça arrive souvent. et après, je leur dis, voilà, c'est ça la chanson. Ça, c'était ce soir-là, ça, c'était quand on a fait cet après-midi-là, c'est quand on est parti en week-end. Et ils sont, ah, c'est marrant, ils recollent un petit peu les morceaux, mais c'est très fun. Mais voilà, la vraie mission, je pense, dans mon écriture, surtout sur ce disque, c'est que, pour moi, la pop française, elle existe. On la met vraiment souvent sous le tapis. On dit qu'elle n'existe pas, on dit qu'on fait de la variété très bien, qu'on fait de la chanson très bien, mais on a fait de la très bonne pop. C'est OK d'écrire en français de la musique pop.
0: Ouais.
1: Ça, c'est possible, ça peut sonner bien, ça peut être de la très bonne musique, et on l'a montré, on a plein d'exemples. Moi, quand j'ai grandi, de mes 0 à mes 12 ans, il y avait une scène pop française qui...
0: Tu penses à qui, par exemple?
1: Tellement de gens. Je pense à Laurie, ouais. Je pense à Jennifer, je pense à Shaim, ouais. Que je pense était super pertinente. Je pense que même Étienne Dao, c'est de la pop.
0: Lio,
1: c'est de la pop, de la vraie, vraie pop. Et tous ces artistes-là, et en vrai, Guetta, tout ce qu'il a fait, Solveig, Sinclair, c'était de la pop. Et bon, c'était pas tout le temps en français, c'était pas en français, mais la pop en français, elle existe, et on en a eu de la très bonne. Je pense qu'il y a juste eu un moment où c'est assagi, où il y a eu, ou peut-être par humilité ou par sobriété, on a décidé, ouais, de baisser un petit peu toute l'exubérance, mais moi, je suis là pour la ressusciter. Voilà, c'est ma mission.
0: Tu sais que si tu te présentais aux élections présidentielles, on vient de trouver ton slogan, ressusciter
1: la pop française.
0: La pop française, ressusciter l'exubérance.
1: Oui,
0: j'adore ça.
1: C'est ça, c'est mon slogan.
0: Il est trop fort.
1: Votez pour moi.
0: Je voudrais te faire écouter quelques notes de la chanson de la jeune Monroe. Je le disais tout à l'heure, toi, quand t'as défendu la France à l'Eurovision, t'avais 19 ans. T'étais déjà pas bien vieux. Elle a 17 ans. Peut-être que tu l'as déjà entendue. C'est la chanson avec laquelle elle va défendre la France dans 10 jours.

0: une chanteuse lyrique.
1: Évidemment, il y a toute une partie qu'on ne pourra pas chanter sous la douche, mais c'est pas grave.
2: Ouais, c'est très beau.
1: Qu'est-ce que tu si tu pouvais aller la voir et lui dire un petit truc à l'oreille juste avant qu'elle monte sur scène, tu dirais quoi ?
2: Reste concentré. Je pense que c'est un exercice qui est très particulier, l'Eurovision, parce qu'il y a beaucoup de forces parallèles qui rentrent en jeu de ce concours-là, mais je comprends sa mission qui est la même que la mienne quand je le faisais en 2019, c'est on a envie de chanter, on veut une scène, elle est sur une très grande scène, je lui dis d'essayer de s'imprégner, je lui dirais de s'imprégner de ce qu'elle voit, les câbles, ses écouteurs, son micro, qu'elle
1: des trucs très concrets, en fait.
2: Très très concrets, voilà, qu'elle les regarde avec beaucoup d'attention pour se souvenir, parce qu'on oublie vite les choses comme ça, et que surtout quand il y a des résultats, quand il y a des votes, des choses comme ça, on a l'impression qu'il faut penser à après. C'est vraiment l'un des rares moments où j'ai l'impression que... Non, il faut toujours être dans l'instant présent, mais c'est très important de le faire aussi à ce moment-là.
1: Et toi, 7 ans après, si tu pouvais, par une magie quelconque, aller murmurer à l'oreille du Bilal de 19 ans qui est monté sur scène, tu lui dirais quoi ?
2: Pas grand-chose, en réalité. Non, je pense que ça allait. J'étais très, très insouciant, même si concentré. Et j'étais surtout... Ma mission, en fait, en devenant, pendant quelques mois, le visage de mon pays, de la France, c'était de pouvoir ouvrir une grande porte avec mon identité, parce que je savais que ce que je proposais était assez neuf pour beaucoup des Français. Et je m'étais dit, ouais, tu y es, là, c'est bon, voilà, t'as ouvert cette porte-là. Maintenant, tout ce que tu feras après, ce sera ce que ce sera. Mais c'était par ce début-là qu'il fallait que tu rentres, sinon on t'aurait pas ouvert la porte, quoi.
1: Et pourtant, Dieu sait que ça t'a coûté cher après en insultes, en fait. T'as été maltraité, pas par tout le monde évidemment, mais par une partie de la population qui, alors je sais pas si c'était prêt ou pas prêt, si c'était à eux d'être prêt ou pas prêt, mais qui en tout cas ont très mal réagi au fait de voir un garçon qui se maquille, qui met des perruques et qui est en robe et qui est canon. Et tu dis c'était important pour toi de le faire, ça t'a coûté cher après. 7 ans plus tard, on est dans le... On a bien fait ? Ou alors, pouah, si j'avais su, je sais pas si je l'aurais fait.
2: Ah non, on a bien fait. Moi, je vais être la plus grande pop star de la planète. Donc du coup, il faut bien commencer quelque part. Et je m'en fiche d'essuyer. Je m'en fiche de devoir faire face à l'adversité quand il est de mon apparence et toutes ces choses-là. Parce que si ça peut faire bouger les choses, c'est très bien. Mais aussi, dans... le présent, j'essaie de pas trop me concentrer sur la réaction. On se souviendra pas de moi parce qu'on m'a insulté, ça je le sais. Je sais que j'ai beaucoup de choses à construire encore et que du coup, le biopic sera très, très agréable. Et en vrai, ils en feront partie, ce serait une scène, un montage un peu dramatique.
1: Oh, Bilal, the biopic.
2: Ouais, bientôt.
1: J'ai tellement hâte.
2: Non, pas bientôt, pardon.
1: Pas bientôt.
2: Dans très longtemps.
1: Ah non, mais il y en aura un, c'est sûr.
2: Ouais, en 2112, on va dire comme ça. Imaginez,
1: 2012.
2: Juillet 2112, vous le sortez.
1: Ok.
2: Voilà, comme ça me fait vivre au moins 112 ans.
1: J'aime bien.
2: Ouais.
1: J'aime bien, on peut faire ça, ouais. On peut faire ça. J'espère que je serai dedans.
2: Ah ouais, bah bien sûr, évidemment.
1: Avant le biopic de Bilal Hassani, qui promet d'être absolument fascinant, il y a son nouvel album, le 4e, Bonsoir Paris, à la fin de l'année. Donc, dessus, il y aura beaucoup que vous avez découvert tout à l'heure. La tournée, ça sera à l'automne. Si vous allez voir Laurie ces jours-ci, vous verrez Bilal en première partie et aussi dans le concert, hein, puisque Laurie et toi, voilà, vous partagez un duo. Et puis donc, on peut maintenant te suivre sur tes réseaux et tu refais des vlogs sur YouTube.
2: Oui, j'ai des vlogs, j'ai Bonsoir Beauty qui est une série où j'apprends à me maquiller tout seul. Où tu es la bienvenue d'ailleurs.
1: Oui, il va falloir. Hein.
2: Mais non, c'est moi qui apprends à me maquiller. J'invite des gens que j'aime, pour qui j'aime bien le maquillage.
1: Ah ouais, mais
2: moi, j'aime bien comment tu te maquilles.
1: C'est vrai.
2: Ouais.
1: Tu vas voir, c'est très simple. Mais d'accord, ok, si tu veux en faire.
2: Allez.
1: Bilal Hassani, il ou elle
2: Là, on va dire elle, parce que c'est très très beau ce qui se passe.
1: Ok, il ou elle, version elle. Merci d'être venu nous voir, Bilal. À bientôt.

0: septembre à Aubervilliers, c'est tout près de Paris, puis au mois d'octobre à Rouen, Metz, Toulouse ou encore Aix-en-Provence, Clermont-Ferrand. Il fait le tour de France jusqu'au mois de décembre. Pour les Parisiens, rendez-vous le 17 novembre à La Cigale.
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0: Ah, les Ronettes, c'était Ronnie Bennett, Estelle Bennett et Nedra Tali. Ronnie Bennett qui allait devenir Romney Spector puisqu'elle s'est mariée avec le producteur des Ronettes, le très connu et on va dire personnage peu recommandable, Phil Spector. Alors, les Ronettes, c'est un des grands girl group, groupe de filles américains des années 60. Et la dernière Ronette vient de mourir. Ronnie Spector est morte assez récemment, hein, c'était en 2022. Et Nedra Tali, qui était la dernière encore en vie, elle vient de nous quitter. Elle est morte chez elle, en Virginie, aux États-Unis, à l'âge de 80 ans. Voilà, plus aucune des Ronettes n'est sur cette planète. Le producteur Phil Spector non plus. Alors heureusement, il nous reste de grandes chansons, et notamment celle-ci, Be My Baby, produite par Phil Spector en 1963. Une chanson qu'on retrouve aussi dans des films aussi différents que Les Affranchis et Dirty Dancing. C'est vous dire si ça parle à tout le monde. Be My Baby, les Ronettes.

0: les chansons des années 60, les Ronettes avec Be My Baby, mais attention, ne vous imaginez pas qu'il s'agissait de trois jeunes filles de bonne famille avec des chansons sucrées. Elles étaient par exemple très copines avec Jimi Hendrix. Je vous laisse imaginer les soirées.
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0: Oh, j'aurais payé cher pour être là, mais j'étais panée. Bon sang, bonsoir. Allez, il est 20h43, il est temps de jouer au Blind Test. Ce soir, c'est le dernier album de Bilal Hassani, hein, puisque le prochain sort à la fin de l'été. Donc, on va pas vous faire patienter jusque-là. Donc, c'est Théorème, le dernier en date, qui est à gagner ce soir au Blind Test. Et pour jouer avec nous, il y a Caroline. Bonsoir, Caroline.
2: Bonsoir.
0: Bienvenue dans Décibel. Comment ça va, Caroline ?
2: Ça va très bien.
0: Bon, face à Caroline, on retrouve Delphine. Bonsoir Delphine.
3: Bonsoir Émilie.
0: Comment ça va ce soir Delphine ?
3: Ouais, ça va, on fait avec le temps, mais on met du soleil en juin. Voilà.
0: Mais oui, mais moi aussi j'ai eu de la pluie toute la journée, j'avais un beau brushing et maintenant j'ai les cheveux tout frisés.
3: Bon, pareil.
0: Pareil, Caroline, aussi de la pluie aujourd'hui ?
2: Oui.
0: En fait, il a plu partout, c'est pas possible. Il y a pas. Oui.

0: J'ai un grand frère, moi, il n'y a pas de jaloux.
1: C'est ça. Bon, eh bien, la bise à tous les coiffeurs qui feront des brushings la semaine prochaine. Hein, mais là, pour cette semaine, on va laisser tomber. Et donc, je vous accueille dans ce Blind Test pour jouer ce soir avec des chansons qui parlent de reines. Puisque mon invité Bilal a représenté la France à l'Eurovision en 2019 avec la chanson « Roi », je me suis dit que les reines pouvaient aussi être représentées ce soir. Il va falloir reconnaître le plus rapidement possible, Delphine et Caroline, qui sont les artistes qui chantent les reines qui vont arriver. Et puis à la fin, tout le monde gagnera parce qu'il n'y a jamais de perdant en décibels. Ça vous va comme programme ?
2: Oui. Yes.
1: Formidable. Alors une première chanson avec une reine à l'intérieur et en vrai une reine aussi qui la chante. Mais dites-moi, qui est-elle ? Il ne faudra pas oublier de me donner votre prénom aussi avant de me donner votre réponse.
3: Si seulement elle savait comment tu la regardais.
1: Delphine.
0: Angèle,
1: Angèle. Oui, Angèle, bravo.

avec Angèle qui chantait Ta reine sur son premier album Brol. On continue avec les reines Delphine et Caroline. Voici une deuxième chanson.

0: Il s'agit d'un chanteur français, vendéen. Oui, Caroline. Comment, Caroline?
1: Non, j'ai pas dit.
0: Ah, c'est pas grave. Delphine. Alors, oui. C'est Delphine.
1: Philippe Catherine.
0: Mais oui, Philippe Catherine, évidemment. Qui dirait oh, qui d'autre? Qui d'autre? Hello, I am the queen of kingdom and I am shitting on your face. C'est notre bon Philippe Catherine, voilà, qui donc s'imagine.
1: On n'a pas le costume, c'est dommage.
0: Oui, c'est vrai, mais je crois qu'il doit y avoir. Il doit exister des photos et sûrement des vidéos aussi hein, de Philippe Catherine déguisé en reine d'Angleterre. Je pense qu'il n'y a aucun problème. Il est tellement fou, Philippe Catherine. Il était nommé Victoire de la musique, c'est pas lui qui l'a eu, mais pour la tournée de l'année. Mais voilà, quand même. Disons que. Il l'aura la prochaine fois. Delphine et Caroline, un petit bilan d'étape. Delphine, ça se passe plutôt bien.
1: Mmh.
0: Oui, on peut le dire. Caroline, un petit peu moins. Est-ce qu'il y a une chanson royale que j'ai oubliée? Non? On essaye une dernière. Là, si vous n'avez pas le nom de l'interprète, vous pouvez me donner le nom du film. Caroline? Non, c'est pas Bilal Hassani.
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0: Dites-vous que ça parle aux parents qui nous écoutent, car c'est la musique d'un film Disney.
1: Le vent. C'est pas la Reine des Neiges quand même.
0: Oui!
1: Libérée!
0: Je sais, je suis désolée.
1: Merci,
0: tous les parents partent en burn-out.

0: bourrage de crâne.
1: Le froid est pour moi le prix de la liberté. Ah, je suis désolée, hein, mais depuis 2013, tous les parents, enfin en tout cas un bon nombre de parents, de plusieurs générations d'enfants connaissent cette chanson par cœur, libérée, délivrée. Alors il faut quand même donner le nom de l'interprète, elle s'appelle Anaïs Delva. Voilà, bravo à elle, parce que c'était un énorme tube quand même. Et alors, très bizarrement, elle n'a pas été réembauchée par Disney pour la Reine des Neiges numéro 2 pour chanter des chansons. Ils ont pris une fille qui chantait vraiment comme elle, mais qui n'était pas la même. Donc il y a eu un petit micmac, mais on n'a jamais tellement su les dessous de l'histoire. Pour être complet sur la question. Delphine et Caroline, merci beaucoup d'être venues jouer avec nous.
2: Merci, bonne soirée.
1: Merci, merci, je vous embrasse et je vous envoie l'album de Bilal Hassani. Donc, pas le nouveau, puisqu'il n'existe pas encore, mais celui d'avant, ça vous fera réviser. Allez, double dose de Rennes pour terminer le blind test, puisque le groupe s'appelle Queen et la chanson Killer Queen. Une des plus cool, je trouve, et elle passe jamais à la radio. Réparons ça immédiatement. 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

0: 1974 et Sheer Heart Attack, le troisième album de Queen. Tellement glam, et dessus il y a ce Killer Queen inoubliable.
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0: Bon allez, pendant qu'on danse et qu'on chante, parfois faux mais très fort sur du Queen, dans certains pays c'est la guerre et c'est le cas du Liban. La chanteuse Vernis Rouge, qui est née au Liban, qui était là-bas dans ses jeunes années avec sa famille, avec ses parents, a décidé de chanter une chanson pour le Liban, une chanson qui raconte son histoire à elle. On ne reviendrait plus jamais, c'est le nom de cette chanson. Et les droits de cette chanson sont reversés à la Croix Rouge libanaise. Voilà, c'est son histoire intime à elle, déjà marquée par la guerre à l'époque. La chanson parle toute seule, il suffit de l'écouter. Vernis Rouge, autrice, compositrice et interprète. On ne reviendrait plus jamais.

0: Et tous les bénéfices qui pourraient être faits, voilà, autour de cette chanson de Vernis Rouge, on ne reviendrai plus jamais, seront reversés à la Croix-Rouge libanaise. Donc n'hésitez pas à faire vivre cette chanson, à la partager, à l'écouter, à la streamer, à l'envoyer sur YouTube, etc. C'est une cause importante.
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0: Alors, il est 20h55, ça veut dire que c'est l'heure de la dernière chanson de l'émission. Un anniversaire joyeux. Bah oui, on le disait tout à l'heure avec Bilal Hassani, hein, la joie c'est important. Il faut se préserver des moments de joie. Et s'il y a bien un acteur qui, moi, dès que je vois sa tête, me fait ressentir énormément de joie, c'est Gérard Jugnot. Il a 75 ans aujourd'hui. Joyeux anniversaire, Gérard Jugnot. Merci pour ses fous rires, ses heures passées à le regarder jouer dans Le Père Noël est une ordure. Jouer dans Papy fait de la résistance. Ben oui, Adolfo Ramirez quand même, c'est pas n'importe qui. Et puis, un des grands rôles de notre ami Gérard Jugnot, c'est Bernard Morin et sa femme Nathalie. Bernard Morin dans Les Bronzés, avec le Scrabble qu'il balance dans la neige. Bernard Morin dans Les Bronzés font du ski. Just Because of You, c'est la chanson anniversaire de ce soir. Et je crois que c'est une bonne nouvelle.

0: Jubilou, 1979, les bronzés font du ski. Bernard Morin, Gérard Jugnot, qui fête ses 75 ans aujourd'hui. Et j'ai oublié de vous parler d'un de ses films qui est moins une 100% comédie, mais qui est très drôle quand même et aussi dramatique. Une époque formidable, sortie en 91. Si vous l'avez pas vu, regardez-le absolument. Merci à l'équipe de l'émission, Iris Guitenier, Laurie Rossillon, Elodie Biancamaria, Alexandra Sackberg et Franck Moilier.
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4: J'ai envie de vous faire écouter une artiste montréalaise que j'aime beaucoup, dont je suis même amoureux. La chanson s'appelle Feel Good et je ne m'en lasserai jamais.

0: suite accroché. C'était avant qu'elle explose complètement. Mais on sentait en écoutant sa musique que c'était inévitable. Très heureux qu'une artiste comme ça soit au devant de la scène musicale française. Je trouve qu'elle a tout. Elle est intelligente, elle est sensible. Donc c'est très inspirant.
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0: Imaginez une chambre d'hôtel, un piano et une seule nuit pour changer le cours d'une carrière. Ce sont les coulisses d'un tube de Gilbert Montagnier.
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0: En 1984, Gilbert Montagnier et le parolier Didier Barbelivien s'enferment avec une mission, créer le tube ultime. Au petit matin, les Sunlight des Tropiques est né. Barbelivien a jeté les mots sur le papier en quelques minutes, inspiré par l'optimisme débordant de Gilbert. Le résultat, un mélange parfait de disco à l'italienne et de chaleur tropicale.

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5: Je suis assez fier que ça s'appelle « J'écoute de la musique soul » de Françoise Hardy. La musique est de Gabriel Yared, qui a joué un rôle important dans ma vie. Et Gabriel s'occupait de Françoise. Et il m'a demandé d'écrire des textes pour Françoise. Et j'avais écrit ce texte. Donc il a fait la musique avec un arrangement très original. C'est drôle parce que ça ne lui ressemblait pas. C'est-à-dire, c'était pas dans son style. Et elle le disait, mais enfin, moi, je pourrais jamais chanter ça, etc. Je l'ai même entendu un jour dire, non, mais moi, j'aime pas cette chanson. Mais ça n'empêche. Moi, j'ai une grande admiration, je l'ai toujours, pour Françoise, qui est une chanteuse magnifique.
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Dame de Carreau incarne une pop française électro-lumineuse et sincère. Elle invite à un voyage intérieur porté par le titre « Mon monde à moi » comme un hymne à la reconnexion à soi.

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1: Salut Brézizel.
2: Qui êtes-vous? Qu'est-ce que vous faites ici et à qui ai-je l'honneur?
1: Je m'appelle Jérémy Thierry.
3: C'est quoi ces prénoms? Qui s'appelle comme ça?
4: C'est Jérémy.
5: Tu as quel âge, mon grand?
1: J'ai 34 ans et je suis chocolatier glacier.
3: Bah, c'est super, c'est ce que tu voulais. Tiens, je t'ai amené un peu de glace, mûre pistache.
1: Et je suis dans les petits bonheurs.
6: On va se régaler.
7: Il va manger.
4: Et elle est où ta maison?
1: Je suis de la forêt Fouesnant, je vis à la forêt Fouesnant, j'ai grandi à la forêt Fouesnant, j'étais à l'école à la forêt Fouesnant.
8: C'est bon, on a compris.
1: Et si j'avais à la caractériser, c'est la mer forcément. C'est une commune du littoral avec un des plus gros ports de...
8: De quoi ?
1: Plus gros ports de plaisance de la région.
8: Ah ouais ?
1: Donc on y passe beaucoup de temps.
9: Et le temps, c'est de l'argent aussi.
1: Il y a beaucoup de boulot aussi à la forêt Fouesnant, donc on n'a pas trop le temps d'en profiter. Mais il y a les Glélans, l'archipel des Glélans. On y passe souvent des vacances, des week-ends, des soirées, histoire de décompresser après des journées compliquées au boulot. On a de la chance d'avoir un petit paradis comme ça à 30 minutes de navigation de la côte.
4: C'est un endroit magnifique.
3: Allez, viens, on va se balader.
1: Mon coin préféré quand je me balade, c'est le lac de Guerre-les-Dents. Il y a plein de petites balades sympas à faire au départ de Guerre, où il y a une station nautique, une base nautique avec de quoi faire du pédalo.
10: En pédalo, comment en pédalo? Mais c'est que c'est pas tellement la saison pour faire du pédalo.
1: Il y a une petite plage de sable blanc, voilà, il y a des restos, des bars, je trouve ça sympa, ça nous évade un peu. D'autant plus quand il est vidé, ça n'arrive pas souvent, mais on peut découvrir ce paysage lunaire et puis les maisons qui ont été ensevelies par les eaux. Qui sont découvertes.
4: Ça se passe sur la Lune, tout ça?
1: Quand tu marches dessus, ça, le sol est souple, ça, et puis ça fait des grands cratères comme si on était sur la Lune, quoi.
4: Tu veux voir mon coucher de soleil?
8: Non, sans blague, c'est pas la peine.
11: Ce matin, exercice d'expression orale.
1: L'expression bretonne que j'utilise et dont j'ai été martelé, mon grand-père le disait souvent, nom dégueu, nom dégueu.
12: Mais du rythme, du mouvement, mettez-y vos poyaux, nom dégueu.
1: Nom dégueu.
12: Pas un gueu, j'en prie, Jean-Pierre aussi est un gueu, ça l'empêche pas d'être un mari sympa. Lui, un gueu, oh,
1: et en général, quand il disait ça, fallait courir. Allez, salut.
12: Allez, bonne santé, les gueux.
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13: Avaler des légumes aux ados, c'est souvent mission impossible.
14: Parce que c'est pas bon.
13: Et si en plus les légumes sont moches, bah là c'est carrément la guerre.
15: Oh, toi, file dans ta chambre, avec ça saute. Dépêche-toi, allez, ouste.
13: Carottes tordues, navets craquelés, patates trop grosses ou trop petites, difficile de leur faire avaler tout ce qui sort des standards parfaits des supermarchés.
16: Non, j'ai pas faim.
13: Du coup, les légumes moches finissent à la poubelle. Pourtant, ces légumes-là ont autant de goût, voire plus de caractère. Mais non, ils ne rentrent pas dans le moule. Comme dans la vie, ce qui n'est pas dans la norme est souvent mal perçu. Et dans l'alimentation, bah, carrément jeté.
17: Je me rappelle dans le temps que, quand j'étais petite, qu'on ne gaspillait rien.
13: Au lycée d'Avier à Joigny, on a décidé de casser les codes et de ne rien gaspiller avec une soupe un peu spéciale.
18: Tiens, ça c'est de la soupe au chou.
13: Alors, elle n'est pas forcément au chou, mais tous les mercredis, entre 10h-10 et 10h10, c'est l'effervescence dans la cafétéria. Des centaines d'ados, des cuillères qui s'agitent, des verres de soupe qui disparaissent en un clin d'œil, 150 portions englouties avec le sourire. Le secret? Une soupe préparée avec des légumes moches. C'est tellement bon. Bah oui, des carottes difformes, des pommes de terre irrégulières, transformées en un délice réconfortant.
19: Avant, j'étais moche. Ma vie était un enfer.
13: Et puis l'équipe choc de l'association Lycévasion, née en 2025, est arrivée et elle a tout changé. Avec cette idée choc, et si on montrait que moche ne veut pas dire mauvais? Et ça marche, les élèves adorent, tout se passe comme sur des roulettes au lycée Louis Davier. Voilà un geste d'éducation de bon goût, doublé d'un geste solidaire et anti-gaspi, qui met dans le mille. Du coup, j'ai envie de m'y mettre aussi. Allez, sauvons les légumes moches.
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5: On raconte, on vous rappelle aussi les mille raisons d'aimer la Côte d'Azur. Tout ne se passe pas que sur le plancher des vaches. Salut Tom Aubry.
7: Salut Quentin, bonjour à tous.
5: C'est un bon moyen justement d'ouvrir la page du jour.
7: Allez,
5: c'est
7: parti.
5: Allez hop.
7: Raison numéro 5, journée spéciale. Aujourd'hui, ce 28 novembre, on célèbre une vieille dame. Une vieille dame que l'on connaît tous. C'est la mère de centaines de millions de personnes, car elle borde notre littoral. Je parle bien sûr de la Méditerranée. Méditerranéum, la mer au milieu des terres en latin. Ou Mare Nostrum, notre mer. Et il faut bien dire, ici dans les Alpes-Maritimes, on est tous méditerranéens.
5: Alors, ça veut dire que la Méditerranée fait aussi partie de notre patrimoine.
7: Bien évidemment, un patrimoine que l'on partage avec des millions de personnes. C'est un carrefour de culture, un pont entre trois continents. La Méditerranée a vu naître des civilisations, des philosophes, des poètes et les plus anciennes routes commerciales. Et aujourd'hui encore, elle abrite l'une des plus fortes biodiversités du monde. Des herbiers, des coraux, des tortues, des mérous. Un patrimoine naturel incroyable, juste sous nos yeux.
5: Alors, qu'il y ait une journée mondiale de la Méditerranée, pourquoi pas? Mais pourquoi le 28 novembre? Pourquoi aujourd'hui précisément?
7: Car il y a 30 ans, jour pour jour, une décision historique a été prise. À Barcelone, le 28 novembre 1995, l'Union européenne et 12 autres pays bordant la Méditerranée se sont réunis pour signer un accord fondateur. C'est le lancement du processus de Barcelone, dont l'un des piliers stipule qu'il faut renforcer les échanges entre les peuples, promouvoir l'éducation, la culture, les droits humains et développer une identité méditerranéenne partagée. En bref, il faut faire de cette mer un lieu de dialogue plutôt qu'un lieu de fracture. Alors aujourd'hui, que l'on vive à Nice, à Menton, à Barcelone, à Tunis ou à Alexandrie, on partage tous un bout de cette mer, de cette histoire et de cette culture commune.
5: Mais on le sait, Tom, hein, la Méditerranée est aussi en danger.
7: Le changement climatique détruit cet écosystème hors norme. Des cachalots aux phoques moines, en passant par le corail rouge et le mérou brun. Car oui, il y a du monde qui vit sous la surface. 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
5: Et ça, c'est une très belle raison d'aimer la Côte d'Azur et d'aimer la Méditerranée.
7: En plein dans le mille.
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1: Bonjour Lise, bonjour à tous.
2: Les Suisses ont décidément besoin de nous pour tout.
1: Ouais, alors je vais pas vous faire toute la liste, on y passerait la journée, mais il y a quand même un truc qui est indiscutable. Est-ce que vous connaissez la langue suisse ? Eh ben non, et c'est normal parce qu'ils n'en ont pas, ou plutôt si, ils en ont quatre, mais en fait ils les piquent aux pays voisins. Et donc, nos voisins romands, faute d'avoir leur langue à eux, eh ben ils parlent la nôtre. Oui, les Suisses, ne vous étouffez pas, mais pensez qu'à chaque fois que vous ouvrez la bouche, c'est du français qui en sort. Sans nous, vous seriez muets. Remarquez que des fois, ce serait peut-être pas plus mal.
2: Bon, et d'après vous, on est trop gentils.
1: Déjà, plutôt que de leur prêter, on devrait leur louer. Eux qui savent si bien dire qu'on est pauvre à côté de leur pays coffre-fort. Mais ça, bon, passe encore. Par contre, il y a une attitude qui est insupportable, c'est de se croire proprio de ce qu'on vous prête. Quand vous invitez des amis à manger, ils viennent avec un petit cadeau, mais ils n'amènent pas leurs meubles pour s'installer. Eh bien, les Suisses, si.
2: Ça mérite une petite explication, là, quand même.
1: Alors, ils n'ont pas de langue, donc pas de dictionnaire. Nous, on a le Robert. Eh bien, je vous le dis, si on les laisse faire, ils vont nous le naturaliser suisse, le Robert. Leur université a en effet fait le forcing pour entrer des mots de leur dialecte dans notre dico. Le carac. Est-ce que vous savez ce que c'est, le carac ?
2: Non.
1: Évidemment non. Eh ben, ça y est, le carac est dans le Robert. C'est une tartelette garnie d'une ganache au chocolat et recouverte d'un glaçage de couleur verte surmontée d'une pastille de chocolat. Mais une tartelette suisse.
2: Oh là là.
1: Et comble de l'insolence, ils ont même proposé d'y entrer le mot frouze. Alors je vous le dis, méfions-nous de leur intrusion dans notre belle langue française, sinon on n'est pas à l'abri d'une lente annexion. Et ça, eh ben c'est impossible ou bien ?
2: Merci beaucoup David. On entend le message, attention, ça commence par le dictionnaire et puis après on ne connaît pas la suite. Très bonne journée, puis on se dit à demain comme d'habitude.
1: À demain.
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3: Et on retrouve Patrick Citeau qui nous emmène chaque week-end découvrir les communes de notre Poitou. Ce matin, Patrick, vous évoquez l'histoire de Mellerand, une commune des Deux-Sèvres qui a vu naître la femme de lettres Claire Sainte-Soline.
4: Intéressons-nous dans un premier temps aux origines du nom de cette commune située près de Mel. C'est le mot latin mel, qui veut dire miel, qui donne le point de départ de la dénomination de la commune. Une production de ce mets sucré devait ainsi exister aux origines de la bourgade. Le préfixe « rang » proviendrait pour sa part du mot « ranque » qui signifie « boiteux ». On ne sait comment les deux particules se sont trouvées unies pour venir former le nom de la commune. Toujours est-il que cette partie du territoire de Sévrien a vu naître la femme de lettres Claire Sainte-Soline. De son vrai nom, Nelly Eva Fouillet, elle y voit le jour le 18 septembre 1891. Son père, Pierre Fouillet, qui sera maire de Niort de 1932 à 1935, et sa mère, Henriette Léontine Barbeau, sont instituteurs. Jeune fille, Nelly Fouillet fait des études brillantes à Niort. Elle poursuit son parcours scolaire à l'école normale supérieure de Sèvres à Paris. Elle y obtient une double agrégation de sciences physiques et naturelles et de physique-chimie. Suivant les traces de ses parents, Nelly Fouillet devient professeure. Elle enseigne successivement à La Châtre, Blois, Grenoble, Auxerre et Paris.
3: C'est en 1934 qu'elle publie son premier roman sous le pseudonyme de Claire Sainte-Soline, Patrick.
4: Intitulé « Journée », le roman évoque la vie d'un village des Deux-Sèvres. Une des communes du département, Sainte-Soline, située près de son lieu de naissance, lui a d'ailleurs inspiré son nom d'auteur. Tout au long de sa carrière d'écrivaine, elle expérimente de nombreuses formes. Romans, nouvelles, essais, recueils de témoignages, récits de voyages et vulgarisations scientifiques sont ainsi au cœur de ses travaux littéraires. Au total, elle publie une vingtaine d'œuvres dont certaines ont marqué l'époque. Le Dimanche des Rameaux, publié en 1952, est notamment une belle réussite. La parution du recueil de nouvelles Mademoiselle Olga en 1954 reçoit également les éloges des critiques littéraires. En 1957, son écriture précise et rigoureuse, héritée de sa formation scientifique, fait mouche. Avec son roman intitulé « La mort de Benjamin », elle connaît une belle renommée. Le livre manque en effet d'une voix le prix Fémina. Dès l'année suivante, elle entre au jury de ce prix. Elle est également membre du jury du prix du roman populiste. Claire Sainte-Soline s'éteint le 14 octobre 1967 à Paris. Elle est inhumée le 17 octobre suivant au cimetière des Sablières à Niort, où elle repose avec ses parents.
3: Merci Patrick Citeau pour cette découverte de la commune de Mellerand.
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5: Laetitia Ribeiro est biographe familiale. Pourriez-vous l'accueillir chez vous et lui raconter votre vie ? Laetitia Ribeiro, légende d'ici.
6: Bonjour, je m'appelle Laetitia Ribeiro, j'ai 50 ans. Je suis née au Mans et j'ai grandi à Parigny-l'Évêque. Ma particularité, je suis biographe familiale. J'écris des récits de vie pour les personnes qui souhaitent laisser une trace. Et donc je suis biographe à Encre d'Humanité.
7: Écoutez-moi.
6: Qu'est-ce qu'être biographe familiale ? Eh bien, c'est raconter des histoires de vie, accompagner des personnes en fait qui ont le souhait de laisser une trace, de témoigner de leur histoire, soit pour eux, soit pour leurs enfants, en fait léguer un petit peu leur récit de façon à ce qu'il se perpétue dans les générations à venir. Comment est-ce que je procède ? Donc la plupart du temps, je me rends au domicile des personnes. C'est avant tout une rencontre humaine et mon travail, c'est à la fois de les guider dans le récit de leur vie, mais aussi de comprendre et de percevoir les émotions, les silences, pour pouvoir écrire tout cela. Qu'est-ce que l'écriture permet ? Alors, au-delà effectivement du récit, l'écriture, elle permet parfois de s'alléger. Hein. J'ai aussi cette particularité d'être biographe accompagnante. L'écriture permet parfois de témoigner, mais aussi de s'alléger. L'écriture, elle permet de revisiter son histoire, faire un peu parfois le bilan ou l'avancée. Elle peut permettre une avancée, en tout cas, sur ce qui a été vécu. Si j'ai fait pleurer des gens, ce n'est pas moi qui fais pleurer les gens. Ce sont souvent leur histoire et l'émotion que ça peut dégager effectivement de raconter son histoire, mais c'est souvent aussi à la lecture de ce que j'ai pu écrire, en fait. Les gens disent souvent que c'est particulier de se relire, de se voir écrire, et que c'est une expérience qui est à la fois extrêmement émouvante, et à la fois, c'est singulier. Les personnes, à la fois, ont l'impression d'avoir écrit leur récit, puisque l'idée, c'est vraiment de les rencontrer, et de pouvoir, effectivement, écrire au plus près de ce qu'ils sont. Donc ça, chaque fois, en fait, les gens me disent que c'est un cadeau émouvant, mais un cadeau réciproque, surtout.
8: C'est vrai.
6: Est-ce qu'on est bien en Sarthe ? Je suis revenue sur mes terres natales, donc c'est que c'était important et qu'on y vit bien. Pour moi, c'est important, que ce soit dans la biographie ou au fond d'être revenu en Sarthe. Pour moi, il y a quelque chose de l'histoire de ses racines, de savoir d'où on vient, de savoir où l'on va. Oui, on y vit bien en Sarthe. Voilà, c'était Laetitia Ribeiro, biographe à Encre d'Humanité. J'ai été très heureuse de vous parler de la biographie, de la découverte de la biographie. Et comme j'ai coutume de dire, il faut écrire son histoire, puisque chaque histoire mérite son encre.
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1: Et bonjour. Ça va, vous allez bien?
2: Ça va bien et vous?
1: Allez, oui, ça va très bien, merci.
2: Bon, alors on est ici dans l'univers de l'Italie.
1: Voilà. C'est ça, Little Italy. Voilà.
2: Little Italy, ici, avenue de Grande-Bretagne à Perpignan.
1: Exactement, depuis 2010, je crois. Je suis installé. Depuis...
2: Vous comptez plus?
1: Non, je compte plus. Les années sont passées assez vite.
2: Alors ça s'appelle Peperoncino.
1: Oui, il s'appelle Peperoncino parce que
2: Peperoncino. Ah, Peperoncino, voilà. Pardon. Voilà. Et alors, ça, c'est le nom d'un petit légume.
1: Ça, c'est le nom de piment.
2: Alors, c'est très, très sympa chez vous. Hein. Ça sent bon l'Italie. On a d'un côté l'épicerie, Renato, avec des produits que vous ramenez d'Italie. Et de quelle région précisément?
1: L'importation de mes produits, c'est direct. J'importe directement mes produits. Pour ce qui concerne aussi les pâtes, le vin, l'huile d'olive et tout le reste. Donc, je mets l'accent, bien évidemment, sur ma région. Je suis napolitaine d'origine, donc sur la campagne. Et sur le sud de l'Italie. Je néglige pas le nord. Il y a des régions comme la Lombardie, le Piémonte, l'Emilia-Romagne qui nous amènent des choses magnifiques. Rien que le jambon de Parme, le parmesan et tout ça.
2: Et alors là, justement, vous avez quoi sous la vitrine?
1: Le gorgonzola mascarpone. Il y a le produit phare de ces derniers temps, que c'est ce que vous appelez en France le bajou de porc. C'est le guanciale di maiale. C'est ce produit avec lequel on fait la carbonara, vous savez, le fameux plat.
2: Un peu de lard.
1: Oui, c'est comme du lard, mais ça a une texture un peu différente, voilà.
2: Ça, c'est essentiel au carbonara.
1: Ah, c'est un must. Si vous n'avez pas ça, vous ne la faites pas, voilà. Et après, les jambons, tout est à la coupe. Souvent, mes clients me sollicitent pour des plats de charcuterie composée. Disons, moi, j'appelle ça la raclette à l'italienne parce qu'ils me demandent des plats de charcuterie pour faire leur raclette. Et voilà.
2: Bon, vous avez un tablier, Renato, et pour cause, de l'autre côté, il y a votre cuisine.
1: Oui, donc ça, c'est ma petite cuisine. Elle est complètement ouverte. Le fait d'avoir la cuisine ouverte, c'est un concept tout à fait italien et surtout de chez moi.
2: C'est ça les peperoncino?
1: Oui.
2: Vous allez mettre dans quel plat?
1: Ça, on les met un peu de partout. Hein. Franchement, on les utilise un peu de partout. Notamment, il y a des pâtes qu'on fait, la pasta aglio, olio et peperoncino. C'est la plus simple des recettes de pâtes. Juste un fil d'huile d'olive, de l'ail et del peperoncino, comme ça, que vous pouvez aussi casser avec vos mains. Et voilà, sa sauce est prête, on passe à table.
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4: Et Olivier, ce matin, on retourne à l'école primaire aujourd'hui.
3: Eh oui, et pour y trouver du gaga. Mais blé, je voudrais aujourd'hui vous parler du mémoire de Judith Boucher, réalisé l'an dernier à l'Université Jean Monnet de Saint-Étienne, et qui s'intéresse à une question rarement étudiée. Comment le parler stéphanois, le gaga, circule encore aujourd'hui dans les écoles primaires, et dans quelle mesure le parler des enseignants influence le parler des élèves? Son travail porte sur toutes les classes de l'école primaire, en milieu urbain comme en milieu rural. Judith a formulé trois hypothèses. Premièrement, le gaga serait peu utilisé par les enseignants en situation d'enseignement. Deuxièmement, lorsque les enseignants l'utilisent, les élèves auraient tendance à le reprendre. Et troisièmement, le gaga serait plus présent dans les écoles rurales que dans les écoles urbaines. Pour répondre à ces questions, elle a observé des classes, mené des entretiens avec les enseignants et avec les élèves, et elle a mené des observations dans les temps informels à l'école. Son analyse porte à la fois sur le vocabulaire gaga et sur des structures spécifiques comme le pronom neutre Y, employé comme complément direct, j'y ai fait, l'inversion des pronoms personnels après un impératif, donne-moi-le au lieu de donne-le-moi, ce qui nous vient du patois, hein, puisque Pierre Duplay écrivait déjà en 1896 à l'inverse du français, quand un verbe à l'impératif a deux pronoms pour complément, l'un direct, l'autre indirect, c'est ce dernier qui s'énonce en premier. Exemple en patois, by my loup. Et puis aussi la formation d'adjectifs à partir de participes passés. Il est trempe de chaud, ses joussons enflent, la reloge est arrête. Donc qu'en est-il des résultats du travail de Judith? Les observations révèlent une situation un peu plus nuancée que ce qu'elle attendait. Très surprenant, 54% des enseignants utilisent au moins une fois un régionalisme en cours au cours des séances observées. Un élève sur 6 emploie spontanément un mot ou une expression gaga lors des entretiens. Et dans les classes, un régionalisme apparaît dans 20% des situations que Judith observe. Il semblerait donc que le gaga soit encore bien présent dans nos écoles. Mais quels sont les mots, les expressions, les tournures qui ressortent le plus, ou plutôt qui ressortent le mieux? Un peu de patience les amis, la suite c'est pour bientôt.
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5: Il est un beau voyage qu'on peut faire pas très loin de chez soi, un voyage dans le Saintois. Une demi-heure d'Épinal, la même chose de Nancy, c'est pas bien compliqué. Hein. Une terre qui tourne autour d'un lieu riche en énergie et en histoire, la colline de Sion. Elle en est le phare et le cœur battant, elle qu'on aperçoit si facilement au détour d'un virage émergeant d'un champ de mirabelliers en fleurs au printemps ou fendant le flot vert des haies, des bois, des plateaux, quand on la distingue au loin, au moment de traverser ce Saintois, à travers sa Via Appia moderne, la Nationale 57. Que voilà un vieux pays dont le nom se perd dans la nuit des temps au point que personne n'est parvenu vraiment à en donner une origine ou une explication. Ben oui, Sion est Sion depuis toujours et tout autour, le Saintois est toujours là. Il a ses hauts lieux, la colline inspirée, avec la basilique, ce superbe émetteur d'espoir vers les nuées, avec les restes de la forteresse de la turbulente famille de Vaudémont, cette famille des cadets des ducs de Lorraine, aussi turbulents que le sont toujours les cadets, hein, et qui sont la boule blanche du billard historique lorrain, arrivant de loin, cognant pile où il faut pour faire virevolter les boules de couleur sans qu'elles ne puissent s'y opposer. Les hauts lieux du Saintois, ce sont les châteaux. Arouet, le palais à la campagne qui plonge ses douves d'un madon, qui plonge ses douves dans un madon à l'image des gens d'ici, finalement. Il est calme, il est cool, mais il peut se réveiller d'un coup et vous rappeler quelle force est la sienne. Torre Lyautey et sa mosquée intérieure, qui rappelle qu'on peut avoir ses racines à un endroit, sa vie à un autre, qu'on peut partir et revenir, comme l'a fait le maréchal Lyautey, des ruelles de Nancy à la place Jamal Afna de Marrakech, avant de se poser ici, sur les rives de la colline de Sion. Je n'oublie ni Aboncourt, ni Vendelesville. Dans le Saintois, il y a les Halles de Vézelise, qui sont de ces monuments qui peuvent témoigner de l'immense variété des envies, des amours, des destins humains, elles qui en ont vu tant passer. Il y a Gélocourt et ses fleurs, il y a le petit détour bucolique par Vaudeville, mais j'aurais pu citer tant d'autres villages, si lorrains, ces villages, rues, qui se laissent traverser par celui qui ne voit rien, mais qui se laissent admirer par celui qui voit tout. Telle grange aux murs sculptés, telle pierre de grès autour des fenêtres de telle vieille église. Le Saintois, c'est un voyage au cœur de la Lorraine de toujours. D'un pays plus vieux qu'elle encore, c'est une sensation d'éternité.
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1: On le sait, les histoires de famille sont parfois un peu compliquées. Mais voici quelqu'un qui répare les arbres généalogiques qui ont pris la foudre. Pour une succession, elle peut vous appeler à 14h un mardi pour vous annoncer que vous avez un frère caché qui élève des chèvres dans le Larzac.
2: Alors, je m'appelle Virginie Nguyen-Brion, je suis généalogiste successoral.
1: Virginie, voilà un métier bien savant. Ça consiste en quoi exactement?
2: Alors, ce métier consiste à retrouver donc les héritiers dans le cadre de succession. L'objectif, c'est justement la transmission d'un patrimoine. Mais ce qui rend ce métier passionnant, c'est que ça va au-delà, en fait, de la transmission du patrimoine. On vient rouvrir une histoire familiale. Ça peut, il peut arriver que ça amène à de véritables retrouvailles.
1: Alors, c'est pas commun comme métier, on y arrive comment?
2: On arrive à ce métier un peu par hasard. Pour ma part, c'était un peu un coup du destin. À la fin de mes études de droit, me dirigeais plutôt vers le notariat. Et j'ai découvert ce métier et j'ai eu la possibilité de rentrer dans un cabinet historique local. Et j'y ai travaillé pendant 16 ans.
1: Et ces gens que vous retrouvez, ils espèrent quoi et ils demandent quoi?
2: Retrouver ces photos, c'est ça qu'on nous demande. Donc c'est pour ça qu'il y a quand même vraiment une vraie partie généalogie. S'intéresser aux défunts et voir s'il n'y a pas des photos de famille.
1: Vous devez en avoir des histoires à raconter. Une en particulier?
2: Pour moi, le cas le plus exceptionnel, c'est toujours ce côté humain. C'est-à-dire quand on vient annoncer à un frère qu'il a une sœur et donc à la sœur qu'elle a un frère. Que le papa, désolé mais c'est souvent le père, n'avait rien dit. C'est-à-dire qu'il avait eu un fils d'une deuxième union. Et il n'avait pas du tout parlé de sa fille d'une première union. Parfois, les frères et sœurs ont des destins complètement différents et ça va être compliqué pour eux de bien s'entendre. Mais là, en l'occurrence, ils étaient tellement heureux de se retrouver et je pense qu'ils se voient toujours aujourd'hui. Et ça a changé leur vie, ça a bouleversé leur vie.
1: Comment fait-on dans des histoires aussi personnelles pour que ça se passe bien?
2: Il faut à la fois être méthodique, parce qu'il faut respecter une certaine méthodologie, mais pas. Ensuite, je pense qu'il faut être empathique, parce que l'empathie, c'est ça qui va faire l'empathie dans les recherches. Parce qu'on va se mettre un peu à chaque fois à la place du défunt, mais pourquoi il serait parti par là, connaître les comportements sociaux de l'époque, etc. Et puis l'empathie, parce que quand on va retrouver les héritiers, en fait, certains ont besoin d'être écoutés, puis il y a certains qui bloquent, mais parce qu'ils ont juste besoin d'être entendus. Alors moi, c'est ici, à Lille, que j'exerce mon métier avec passion de généalogie successorale et que j'ai la chance de pouvoir exercer cette profession qui est toujours pleine de surprises.
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3: Et je suis ravie de retrouver dans cette rubrique celle qui a été la révélation littéraire dromoise de 2024, Valérie Patureau, avec sa cuisinière des Kennedy qui a conquis 100 000 lecteurs l'année dernière. Elle publie cette rentrée aux Escales, un très très beau troisième roman qui s'appelle L'Enseveli. L'Enseveli, c'est d'abord l'histoire d'Abel, poilu de la Grande Guerre, blessé au combat en sauvant un inconnu. Il est transféré dans un hôpital de fortune où il va faire la connaissance d'un mystérieux voisin de lit, une gueule cassée qui, incapable de parler, va communiquer avec lui à l'aide d'un petit carnet. Adrien, c'est son nom, est médecin et officier, tandis qu'Abel, simple soldat, vient de la Drôme paysanne. Mais là, pour passer les journées, ils vont se raconter l'un à l'autre et tisser un lien si puissant que lorsqu'ils seront séparés, il faudra à tout prix se retrouver. Pourquoi Valérie Patureau a-t-elle voulu redonner vie à des combattants de la Grande Guerre? C'est la question que je lui ai posée.
4: Peut-être parce que je suis la dernière génération à les avoir croisés. Je m'en souviens très bien, je devais avoir 7-8 ans et le frère de ma grand-mère me terrorisait parce que quand on allait chez lui, il retirait son œil de verre et donc il avait eu un terrible, voilà, sur un obus pendant la guerre de 14. Moi j'ai un intérêt très fort pour l'histoire. Pour cette période particulière de l'histoire aussi, parce qu'elle représente vraiment, je trouve, au même titre que la Révolution française, elle représente le socle de notre société moderne. Et je suis pas historienne, donc j'ai pas du tout voulu écrire un livre sur la guerre. J'ai voulu écrire un livre sur l'amitié et surtout poursuivre ma quête que j'avais déjà dans Nésida de cette interrogation sur le déterminisme social qui fait que nous rencontrons tous, sans que ce soit vraiment conscient, des gens qui partageons à peu près les mêmes choses, les mêmes... Voilà. Et il y a pas 36 ces circonstances, il y a l'hôpital qui parfois vous amène à partager une chambre d'hôpital avec quelqu'un qui n'a pas du tout la même vie que vous, ni en âge, ni en lieu, ni rien. Et puis la guerre. Et c'était vraiment ça mon sujet. Et là, j'ai eu envie de m'intéresser, de m'interroger sur la sensibilité des hommes qui, en fait, n'est pas si lointaine de la nôtre.
3: Et puis, contrairement à la cuisinière des Kennedy, on est dans un roman du temps long.
4: C'est vrai que dans la cuisinière, je suivais sa vie. Et Dieu sait que sa vie est assez trépidante et qu'elle nous emmenait d'épisode en épisode. Là, c'est un temps long. C'est un livre à la fois de terre, je dirais, parce que la terre est présente tout le temps. La terre qui vous engloutit, la terre qui... Enfin, c'est vraiment un livre de terre et un livre sur le temps. Parce qu'il n'y a que dans ce temps long qu'on arrive aussi à se connaître, à se livrer, à apprendre les uns des autres. La grosse différence aussi avec mes deux premiers romans, c'est que c'était des histoires qui parlaient de personnages qui avaient existé. Là, ils sortent tous les deux de mon imagination. Ils sont nourris de tout mon imaginaire qui a été bercé par tous ces livres formidables sur cette période. Et de beaucoup de choses de ma propre vie, sans s'en rendre compte, les deux grand-mères présentes dans ce livre, ce sont les miennes. Mais je ne sais pas si je l'ai vraiment décidé. Je crois que c'est vraiment arrivé au fil de l'eau.
3: Et de cette écriture puissante de Valérie Patureau qui, en quelques mots, fait naître des images fortes, des émotions qui vous envahissent, c'est vraiment une magnifique écrivaine que je vous conseille de découvrir avec L'Enseveli qui est paru aux Escales.
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0: tiré de l'ouvrage « Amours et passions d'antan en pays bourguignon », édité chez l'Escargot Savant. Bonjour Sandra.
1: Bonjour Charlotte.
0: Notre dame en noir a de quoi surprendre dans cette histoire. Nous voici à Saint-Romain dans le canton de Santenay. Autrefois, ici, on comptait de nombreux moulins qui puisaient leur force dans le ruisseau du Verger.
1: L'un de ces moulins, en ruine aujourd'hui, fut le théâtre d'une histoire d'amour des plus étranges. Je vous emmène au milieu du 19e siècle. C'est à cette époque que vit le père Truitard, un vieil original que l'on dit même fou. Son activité principale est d'élever dans son moulin des arachnides. Il a pour ambition de posséder les plus belles araignées. Pour cela, il fait de curieuses expériences, enfermées dans la lugubre demeure. Et il parle à ses petites protégées.
2: « Oh toi, Lucette, ton ventre rebondit, me satisfait pleinement. Quant à toi, Joséphide, je n'aurais jamais cru parvenir à te greffer une 9e patte. Je suis très fière de moi, vraiment. »
1: Un beau jour de printemps, après de multiples expériences toutes plus étranges les unes que les autres, le père Truitard donna naissance à Barbara, un monstre énorme. Une superbe araignée aux reflets irisés, aussi grande qu'un être humain. La première réaction du vieil ermite devant une telle création fut d'abord la peur. Mais très vite, Barbara fit comprendre au père Truitard qu'elle lui était dévouée corps et âme. Jamais elle ne le piquerait.
2: Oh, ma Barbara, tes toiles sont grandioses. Je t'admire tellement. Tu es la femme que je n'ai jamais eue et que je n'aurai jamais.
1: Très souvent, le père Truitard dépose des doux baisers sur les mandibules de l'araignée. Mais Barbara dépérit de jour en jour. Seule dans le moulin immense et froid, elle s'ennuie.
2: Bon. Ma chérie, sans doute aimerais-tu des amis. Je vais en créer pour toi.
1: Bientôt, trois énormes arachnides sortirent du laboratoire du père Truitard. Comme il était heureux! Barbara, ravie de n'être plus la seule dans la vie de son maître, retrouve sa fougue et redouble de caresses pour son créateur.
0: Mais l'arrivée de ces nouvelles araignées géantes ne présage rien de bon dans la vie du père Truitard.
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0: Aimez-vous les araignées? En tout cas, j'espère qu'elles ne vous font pas peur, parce que dans notre histoire du jour, elles sont gigantesques. Voici la suite de la légende du père Truitard de Barbara. Un conte de Sandra Amani, édité chez l'Escargot Savant. Nous sommes dans un vieux moulin, près de Santenay, au 19e siècle, le père Truitard était un vieil excentrique. Il avait créé trois araignées géantes. Sa préférée, c'est Barbara.
1: Imaginez quand même cet homme solitaire, vivant dans son moulin avec trois arachnides aussi grandes que lui. Il faut bien subvenir aux besoins de ces bêtes-là.
2: Mince, mes vivres s'épuisent. Je ne pourrai plus nourrir mes bébés. Mais comment faire? Je ne peux pas laisser mes amours seuls. S'il arrivait quelque chose à Barbara, je ne m'en remettrai jamais.
1: Mais le père Truitard, après plusieurs jours de diète, n'avait plus le choix. Il devait s'absenter pour faire des courses. D'autant que Barbara et ses deux comparses à mandibule commençaient à dépérir. C'est la mort dans l'âme que le savant fou décide d'enfermer ces trois monstres à double tour dans une des pièces de son moulin.
2: Ne vous inquiétez pas, mes petites, je reviens bientôt.
1: Avant de partir, le père Truitard adresse une dernière caresse à Barbara, son araignée d'amour. Confiant, il part sans se retourner. Le soir même, le père Truitard revient chez lui dans son moulin chargé de deux énormes paniers à provisions pleins à ras-bord. En entrant dans sa sombre demeure, il est d'abord surpris par le silence. D'habitude, ces araignées font un vacarme épouvantable. Il s'approche de la chambre et sort sa clé afin d'ouvrir la porte.
2: Mes chéris doivent sûrement dormir.
1: Barbara, Barbara, papa revient avec tout plein de bonnes choses pour toi. Pas de réponse, à peine un grattement, un léger frottement. Il tourne la clé de plus en plus inquiet. Barbara, Barbara, où es-tu? Hélas, seules les deux compagnes de son araignée chérie se tiennent immobiles devant lui, penaudes. Barbara n'est plus là et le pauvre homme

0: qu'il est inutile de fouiller le moulin pour la retrouver. Truitard comprend l'horrible réalité. Le calme des deux autres en disent long. Elles viennent de dévorer Barbara.
1: Oh, assassin ! Je vous tuerai !
0: Truitard s'effondre alors sur le sol. Son pauvre cœur vient de lâcher. Il est mort de chagrin.

Aujourd'hui encore, dans les alentours de Centenay, près du Vieux Moulin, certains promeneurs racontent qu'ils croisent le fantôme du vieil homme qui inlassablement hurle à tue-tête.

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1: Gros vin là, il est ben trop bon pour la modurer.
2: Berrichon dans le texte.
1: À modurer le vin, ça veut dire y rajouter de l'io. Je vous avoue que je connaissais pas ce mot-là, puis que je l'ai trouvé dans mes livres. 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C'est épais, ça saoule, et ça tache, le fond du verre, et devient noir et bleu. Quand que ça pendait à la moustache, on croit voir goûter du sang de bœuf. Pour moi, bon gens, v'là ma consigne. 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
3: On sait qu'on est lorrain parce que quoi, Nicolas Turon ?
4: Parce qu'on coule des bronzes.
3: Ça va ?
4: Ben alors, on va parler d'artisanat.
3: Je vais essayer de tirer la chronique par le haut.
4: Oui, voilà, vous avez bien fait.
3: Les bronzes d'industrie à Amnéville ?
4: Pas du tout.
3: Pas du tout.
4: Bon, c'était alors, pas mal.
3: C'est pas mal, non ?
4: Si je vous dis que la fabrication de cloches a disparu depuis plus d'un siècle en Lorraine,
3: oui,
4: et que vous me répondez « Ah ouais ?» et à Toul, je vous répondrai d'y aller plutôt mollo avec Nadine Morano, en tantinet procédurière. Je vous rétorquerai surtout la commune de Robécourt, dans les Vosges.
3: Oui.
4: Vous voyez où c'est ?
3: Pas du tout.
4: C'est entre Blévincourt et Saint-Ouen-les-Paris.
3: Il me le fait chaque fois.
4: Non, c'est au sud-ouest de Contrexéville, à la frontière avec la Haute-Marne.
3: D'accord.
4: Robécourt qui n'est pas connu pour l'invention de la mini-jupe, contrairement à ce que son nom pourrait laisser croire. Mais oui, mais bien pour sa fonderie de cloches.
3: Il y avait la même en Moselle avec Omécourt.
4: Omécourt, pendez-le, Omécourt. Il s'agit ni plus ni moins que du dernier endroit où l'on peut couler un bronze en Lorraine. Je sais ce que vous vous dites, Frédéric, oui, mais il ne s'agit pas là d'une image, rien à voir avec ce dont vous me parliez, hors antenne. Et que vous avez déposé dans les toilettes de l'air d'autoroute de Crantenois, alors que vous reveniez du séminaire « Comment maigrir en mangeant gras ?»
5: Oh mon Dieu !
4: Rappelez-moi Nicolas, la manufacture de Robécourt a fermé ses portes en 1939, mais une fois par an, des passionnés et des fondeurs bénévoles souvent venus d'Alsace réouvrent l'atelier le temps de couler un bronze. La démonstration est une alliance de force et d'agilité. Il faut, vous avez déjà vu couler une cloche ?
3: Non.
4: Pour de vrai, j'ai vu ça la semaine dernière.
3: Oui, alors.
4: Dans le Haut-Doubs. Ah. Je me suis dit, est-ce que ça existe encore en Lorraine ? D'où cette chronique ? Eh ben, c'est fascinant. Il faut voir le bronze liquide monter à 1100 degrés qu'on coule dans des moules en argile soigneusement enterrés au préalable dans la terre.
3: D'accord.
4: C'est tout un processus. Et puis, on attend quelques minutes et l'étape du démoulage est fondamentale. Et l'apparition du clocheton, une véritable épiphanie, une naissance, tout le monde fait « Oh !»
3: Aïe.
4: On voit vraiment un objet de métal qui a durci en peu de temps, ce qui fait un point commun avec vous également. Jadis, les saintiers. Connaissez-vous la profession de saintier ?
6: Non.
4: Non, c'était les clochiers itinérants qui moulaient les cloches sur les places des villages. Alors pourquoi un métier itinérant ? Parce que la cloche, contrairement aux apparences, est un objet hyper fragile. Mm-hmm. Donc si on la trimballe avec les roues et les charrettes de l'époque,
3: elle casse.
4: Eh bien oui, elle casse. Ah. Et puis, autre avantage, quand il est itinérant, le clochetier, bah, il est sous la main du maître d'œuvre qui peut vérifier que le boulot est bien fait.
3: Il n'y
4: avait pas de SAV
3: bien sûr,
4: à l'époque. Et sachez que c'est la taille du moule et donc de la cloche qui conditionne la note que la cloche ou la clarine pour les vaches produira in fine. Ce qui m'a fasciné, c'est qu'après les souffleurs de verre et les ouvriers des hauts fourneaux, c'est encore un métier du feu sacré qui passe par la Lorraine et je trouve ça beau.

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